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1: Il n'y a pas de bonne façon de parler de ça, mais j'ai pas le choix ce soir de quand même vous parler de quelque chose qui m'a beaucoup tourmentée ce week-end. Vous savez clairement, en tout cas, vous avez probablement entendu parler de cette histoire de cet animateur radio, Gabriel Jasmin, qui travaillait à Sherbrooke, qui est décédé dans des circonstances absolument horribles, dans un accident d'hélicoptère aux côtés de sa belle-mère et de son beau-frère. Je suis tellement chamboulée. J'ai pleuré à plusieurs reprises depuis que j'ai appris cette nouvelle-là, puis je le connaissais pas personnellement. J'ose même pas imaginer la situation dans laquelle sa blonde est actuellement avec sa petite fille d'un an. Je lui envoie mes plus sincères pensées. Je suis complètement déboussolée d'avoir appris cette nouvelle-là. Et franchement, j'ai serré très, très fort mon chum cette journée-là. Mes enfants m'ont dit que la vie est fragile, ça n'a pas de bon sens. Je lui envoie toutes mes pensées, bien sûr, toutes mes sympathies. Je suis certaine que les auditeurs de Fréquence Québec font de même. Dans les prochaines minutes, ben, on poursuit en musique à Rouge.
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1: Est-ce que vous saviez qu'aujourd'hui, c'était la journée nationale du lait au chocolat? J'ai entendu ça, il en parlait dans Complètement Midi aujourd'hui. Pierre commence sa journée à chaque fois avec du lait au chocolat, tous les jours. Ça m'a vraiment étonnée. Je n'aurais pas cru ça. En même temps, c'est tellement bon, là. J'adore le lait au chocolat, mais je me souviens pas la dernière fois que j'en ai acheté parce que... Pour moi, c'est comme difficile d'arrêter. Quand je bois un verre de lait au chocolat, je pourrais boire la pinte au complet. En plus, c'est juste un petit litre. Juste une petite pinte d'un litre. Hey, ça se boit de même, ça n'a pas de bon sens. Est-ce que vous êtes des fans de lait au chocolat? À quelle fréquence vous en achetez? Et surtout, hey, c'est une longue question, surtout, le prenez-vous déjà mélangé en poudre ou en quick, donc en liquide, et on mélange avec le lait ensuite. Textez-moi 6-12-13, on va jaser lait au chocolat. Ben après tout, c'est la journée nationale du lait au chocolat, hein? Faut lui rendre hommage. Fred, le stade et classe moyenne Orange Lessard, ça s'en vient. Je suis en vacances ici même, dans Fréquence Québec. Mais oui, c'est des tounes québécoises qu'on s'offre toute la soirée à Rouge.
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2: Je suis une grande fan de décoration en général. Mes enfants capotent quand on décore à l'Halloween, à Noël, bien sûr, pour leurs anniversaires aussi. Et là, j'ai commencé quelques petites décorations d'Halloween à la maison. Je sais pas si c'est trop tôt, là, on est même pas au mois d'octobre encore. Mais je suis allée voir chez Michael's, magasin que j'adore, OK? J'aime ça aller fouiner là-bas. C'est bien rare que j'achète bien des affaires. Mais là, j'ai vu une collection parfaite pour moi. J'adore tout ce qui est coloré. Puis disons qu'à l'Halloween, c'est un peu plus spooky habituellement, tu sais. Un peu plus araignée, bébite, etc. Fantôme, évidemment. Vampire. Mais c'était une collection super colorée. Rose, bleu, orange. J'ai trouvé ça tellement hot. Si jamais vous cherchez ce genre de décoration d'Halloween-là, ben coudonc, je partage la bonne nouvelle. Il y a bien de la déco. Il y a des affaires en boule disco aussi. Je trouvais ça très cool, très tendance. C'est chez Michael's. Je vous le rappelle si jamais ça vous intéresse. Angelie, ça s'en vient dans quelques minutes. Ici même à Rouge, bougez pas.

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dans ses cheveux est la chanson qui a le plus joué au Québec depuis 3 semaines. Vraiment très impressionnant. La voici, c'est Jeff Posé à Rouge. Toujours un hit.

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1: Le mois de septembre a filé à une vitesse complètement folle. On vient de terminer le dernier lundi de septembre, chers amis. Est-ce que ça vous décourage ou ça vous rend bien heureux le mois d'octobre qui va commencer officiellement ce jeudi? Et pour les grands fans de Noël qui nous écoutent en ce moment, je le sais, je suis désolée. Pas le choix de parler de Noël une fois de temps en temps. J'aime tellement ça. Sachez qu'il reste seulement 12 lundis avant le 25 décembre. Mon Dieu, pas grand-chose qui peut me rendre plus heureuse en ce moment. Je suis déjà dans ma préparation des décorations du temps des fêtes. Vous me le diriez, hein, si j'étais complètement cinglée? Ouais, c'est ça. J'ai l'impression que je le suis. Je vais quitter là-dessus, OK? C'est assez, là, parler de Noël. Un 28 septembre. Dans les prochaines minutes, on aura Charlotte Cardin qui va bientôt sortir une nouvelle tourne. Hein, ça s'en vient. On aura les colocs également avec Julie. Je vous souhaite une excellente soirée. On se reparle demain, 19h30 pour Fréquence Québec. Bye!

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Allô tout le monde, bon mardi. Aujourd'hui, 15h55, je vous attends avec Sébastien Diaz, Tammy Verge et Pascal Renaud-Hébert qui a vu le show de Céline en fin de semaine à Paris. C'est son sujet. On vous attend tantôt pour Véronique et les Fantastiques à Rouge.

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2: Alors, depuis hier, on peut aller voter. Certains trouvent que c'est des drôles de dates, les votes, cette année, parce que c'est en plein milieu de la chasse. Il y a bien des chasseurs qui trouvaient pas ça drôle. Et moi, j'en ai pas mal de chasseurs dans mon environnement. Et la grande question, c'était quand est-ce qu'on va réussir à aller voter? Alors, il y en a peut-être qui vont sortir du bois aujourd'hui pour aller voter. Mm-hmm. Deuxième journée de vote par anticipation. Et lundi prochain, on va décider qui sera le prochain gouvernement du Québec. Mais il y en a qui, depuis quelques semaines, font des paris là-dessus. Moi, je savais pas qu'on avait le droit de voter sur des élections. En fait, on n'a pas le droit. C'est pas légal au Québec, surtout quand on vient d'une plateforme extérieure. Donc, ça s'appelle Polymarket. Ça existe aux États-Unis. Et aux États-Unis, tu peux voter sur n'importe quoi. Puis nous autres aussi, tu peux gager sur n'importe quoi. Polymarket, on a toujours fait ce genre de choses-là depuis qu'ils existent. Ils font des espèces de gageurs sur toutes sortes d'affaires un peu bizarres, dont les élections. Ils l'ont fait avec les élections américaines. Et là, ils font avec la nôtre aussi. Mmh. Puis ce qui est surprenant, c'est que jusqu'à présent, il y a plus d'un million de dollars en jeu, donc des gageurs, des gens qui ont misé là, jusqu'à présent sur le résultat de l'élection. Qui va être notre prochain gouvernement? Jusqu'à présent, les gens là, ont mis un million de dollars là, avec leur gageur au total. C'est pas légal. Okay. C'est une plateforme qui est à l'extérieur du Québec et du Canada. Et si tu as un VPN, ben comme n'importe quoi d'autre, tu peux éviter le côté légal. On dit qu'il peut pas y avoir rien contre quelqu'un qui va participer, qui va faire une gageure là-dessus. T'sais, personne va se faire arrêter là avec la police qui débarque puis le kit là. Ça c'est, l'acte de miser là-dessus est pas grave. C'est juste la plateforme n'existerait pas si elle était chez nous. Okay? On s'entend là-dessus. Vous autres, là, est-ce que vous trouvez que c'est matière à gageure des élections? Parce que ça se fait, là. Ça se fait, là, des petites gageures entre amis, là, qui va gagner ces élections.
3: Un petit pool, OK, là. Mais là, un million de dollars en tout. Que ces personnes-là viennent pas chialer qu'on paye trop de taxes. Hey, tu mises pour un pot en... Ben là, franchement. Ben, pour des élections entre amis, tu sais, en famille, sans argent, ou tu sais, à petite mise, ou tu sais, juste une conséquence, je pense que ça peut être drôle. Rendu là, si ça nous pousse à nous informer, puis à suivre l'actualité, puis à aller faire le pas de plus pour mieux suivre, OK, mais bon, je miserais pas d'argent.
2: Mmh. Non?
3: Non.
2: OK.
3: Non.
2: Marie?
4: Aucun intérêt pour les gageurs. De toute façon, je paye pas. Fait que j'ai juste gagé sur les chiens dans ma vie.
3: Les chiens?
4: Hein? Ben, c'est les courses de chiens là, aux États-Unis. J'ai juste gagé là-dessus.
2: Faites aller aux courses de chiens, j'avais oublié ce bout-là.
4: Ben oui.
2: Hey, non, mais ça devait être cool, par exemple.
4: C'était très cool.
2: Ça raide, ça raide.
4: Ça existe plus, non. Là, c'était pas très...
2: Ça existe
4: plus. Ben, près de Tampa Bay, là, où j'allais, là, ça existe plus. Est-ce que ça existe ailleurs? Ouais, c'est ça. Est-ce que ça existe plus parce que les chiens étaient pas super bien traités? Je sais pas comment que ça s'est... Je connais pas l'histoire.
2: C'est le pays où le monde peut avoir des tigres dans leur maison. Là. Fait qu'on s'entend que les courses de chiens, ils doivent en avoir encore.
4: J'ai perdu. C'est la seule place où j'ai payé.
2: T'as pas choisi le bon chien. C'est sûr que si t'avais choisi le bichon, là, parce que tu le trouvais cute, ça court moins vite que les
4: gris. Probablement.
2: Non, c'était pas le bon choix. Donc, y a-tu des affaires qui vous donnent le goût d'envie de parier? Tu sais, Marie, tu dis que t'es pas intéressée, mais de temps en temps, ça t'est arrivé de prendre des petites gageures. J'ai attendu longtemps avant que tu me rembourses une gageure.
4: C'était quoi déjà notre gageure?
2: Une gageure, je pense.
4: Ah oui?
2: Il me semble que oui.
4: J'ai-tu remboursé?
2: Oui, oui.
4: Okay. Ça a pris du temps. Hein?
2: Très long.
4: Ouais. Bon,
2: j'avais quasiment eu le temps d'oublier que j'avais gagné.
4: Ouais. Mais vu que je paye pas, j'ai décidé que je n'aime pas ça, gager.
2: Ça devait être genre 2 piastres.
4: Tu trouves que c'est mettre de l'argent à terre pour rien?
2: Oui!
4: C'est comme si tu te prenais un 20$ puis tu le sacrais à terre.
2: Aucun plaisir.
3: Il y a moyen d'aller chercher quand même. Léa, c'est un domaine, t'es full sûr. Là. Moi, en ce moment, là, je pourrais vous gager que le coup de cœur du public à OD, ça va être... Alexis, là.
2: OK.
3: Ça, je miserais.
2: Parce que ça, il y a des filles qui faisaient ça dans le temps. Je sais pas si ça se fait encore. Ça faisait des poules d'OD.
3: Honnêtement, quelle bonne idée, là.
2: Ouais.
3: Ben, ou ça, je le ferais. Okay. Ça, je le ferais.
2: OK.
3: Ouais.
2: Prenez-vous des risques avec votre argent en général?
4: Un petit peu plus qu'avant. Mon portefeuille est modéré maintenant.
2: Oh, t'es rendu modéré, mais.
3: Ouais.
4: Ben, ma conseillère financière a dit là.
2: C'était le temps, hein?
4: Non, on va faire. On va prendre un petit peu de risque. C'est tout à
3: faire. On va arrêter de faire 10$ par année.
2: Ouais, c'est ça.
4: On va t'aider un peu.
2: On va te donner un coup de poing.
4: Tout à faire.
2: C'est tout à faire.
3: Non, non. Moi, j'allais au casino une fois dans ma vie.
2: Ouais.
3: J'ai sorti, attention, cash. 10$. J'ai fait, c'est tout ce que je joue et j'ai rien gagné. Je suis sortie de là puis je me sentais tellement mal. J'étais comme, j'ai flambé 10$. J'ai pas eu de fun.
1: J'ai pas eu de fun.
3: Non.
2: Non, c'est sûr.
3: Parce que tout le monde a gagné, sauf moi, mon chum. On était 8, les deux seuls cons, là. En tout cas.
2: C'est là que t'apprends qu'il faut pas que tu gaspilles ton argent dans ces affaires-là.
3: Non.
2: Tu gaspilles pas. Moi, il y a beaucoup de sujets que je trouve intéressants sur lesquels j'aurais envie de miser, mais je fais pas ça parce que j'en prends pas vraiment de risque avec mon argent là-dessus. Non, je suis un peu pissou. Sauf que sur la plateforme Polymarket, ils ont une excellente gageure sur laquelle on devrait tous miser. Mmh. Okay. Jusqu'à présent, il y a un montant total de 54 000 $ qui a été misé sur le fait que Justin et Katie seraient fiancés d'ici la fin de l'année. Oh. Est-ce que Justin Trudeau et Katy Perry seront fiancés d'ici la fin de l'année?
3: Oh, j'y crois.
2: Mettriez-vous de l'argent là-dessus?
3: Oh, fou. Non, j'y crois. On dirait que ça me parle.
4: Je suis très heureuse
2: ça
4: pour eux.
2: Ça tente plus, ça. Oui.
4: Mais je ne vois pas gager là-dessus. Non.
2: Je trouve ça intéressant. Alors, Polymarket, très divertissant dans le monde de la gageure. Le clic j'aime s'en vient.
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21: Salut tout le monde, bon mardi, on est le 29 septembre, avant-dernière journée du mois, Saguenay-Lac-Saint-Jean, ça a passé à une vitesse incroyable. C'est peut-être parce que la fin du mois de septembre est vraiment, vraiment belle qu'on trouve que ça passe si vite, on dirait que ça voudrait pas, on voudrait pas que ça arrête. Aujourd'hui, encore un 18 degrés au maximum avec de bonnes percées de soleil, pourrait y avoir des petites averses, mais c'est à 30%, c'est vraiment faible. Demain, alternance soleil-nuage avec un 20 degrés et 22 jeudi. Pour commencer le mois d'octobre avec un petit peu plus gris. Et là, étrangement, là, on va franchir le mois d'octobre et on va tomber avec des températures d'automne. C'est ce qui s'en vient dans les prochaines journées. Donc, on va profiter de la fin du mois de septembre comme il faut on va continuer de faire le plein d'un peu de lumière et un peu de chaleur avant que ça passe. Ça va aller vite, cette affaire-là. OK, dans quelques secondes, on parle avec Benoît et Nouveau Info. On va regarder aussi dans les prochaines minutes ce qui a attiré notre attention dans l'actualité dans la région. Et il est présentement interdit d'exporter certains produits canadiens. Benoît, on revient là-dessus.
22: Voilà, l'exportation de plusieurs items, dont l'alcool, des produits laitiers et les motocyclettes sont maintenant interdits aux États-Unis depuis minuit. L'embargo fait partie des contre-mesures américaines annoncées en réplique aux tarifs de Mark Carney. Donald Trump est convaincu que les États-Unis gagneront la guerre commerciale et que le Canada demandera des excuses d'ici le prochain mois. On écoute le président américain.
23: Over the next three or four weeks, they're going to come to us and they're going to say, we're going to get rid of all the tariffs. We're going to win everything. They're going to come in. And they're going to say, sir, we are sorry.
22: Des représentants des Premières Nations ont dénoncé le silence des différents partis à leur égard pendant la campagne électorale. Ils estiment que la question des relations avec les communautés autochtones a été complètement évacuée. Voici le grand chef de la nation Wendat, Pierre Picard.
24: La question autochtone, ce n'est pas encore le réflexe de placer les Premières Nations au centre, non seulement des préoccupations, mais des enjeux des chefs de partis politiques.
22: En terminant, un café de Saguenay devra se conformer aux exigences de l'Office québécois de la langue française à la suite d'une plainte d'un citoyen. Le propriétaire du Holy Grounds Bar à Expresso Nutrition est convaincu d'être conforme à la charte de la langue française. Il estime avoir fait les vérifications nécessaires et il déplore l'acharnement de l'inspecteur. La règle veut qu'un nom anglais soit accompagné d'une description en français. Aussi, la langue française doit être prédominante. Voilà, c'est complet pour tous les détails et autres nouvelles. Visitez le nouveau.info.
21: Jesse J avec Price Tag et Tame Impala. Là, c'est Dracula à rouge.

Jesse J avec Price Tag au 96.9 Rouge. Vous savez qu'on a des grands défis de territoire au Saguenay-Lac-Saint-Jean parce qu'on n'est pas tant de monde que ça et il y a beaucoup d'espace à combler et beaucoup d'espace au niveau cellulaire aussi. Puis ça, c'est un grand enjeu, entre autres, dans le Bas-Saguenay et particulièrement dans le secteur de la route 172. Donc, entre Baie-Sainte-Marguerite et Sacré-Cœur, ainsi que comme dans un peu partout là en descendant dans ce coin-là, on perd le signal à certains moments. Et depuis quelques années, on travaille à un projet d'environ 9 millions de dollars pour installer des nouvelles tours. Puis la bonne nouvelle, c'est que ces nouvelles tours-là, ben elles sont faites ici. Et c'est la première fois en Amérique du Nord là, qu'on a des tours faites dans une région et qui sont installées dans la région comme telle. Sur une distance de 125 km, là, ça devrait être couvert dans les prochains mois, en fait. On est en train d'installer les différentes tours là, qui auront été construites chez nous pour enfin avoir un service cellulaire à grandeur sur cette route-là, qui n'est pas une des routes évidentes de la région. Un autre produit intéressant qui est fait chez nous et qui obtient beaucoup de succès avec l'armée canadienne en ce moment, c'est les tout-terrains Bénix. Je ne sais pas si vous connaissez ça. C'est conçu ici à Saguenay. C'est assemblé à Shawinigan. C'est une espèce de plateforme robot munie d'une intelligence artificielle. Et à la base, on avait conçu ça pour l'industrie civile, mais finalement, c'est l'armée canadienne qui trouve ça très intéressant. Alors, les 10 premiers robots de ce type-là ont été achetés par l'armée au coût de 1 million, je pense, enfin comme ça. C'est pas si cher que ça du robot, là, finalement. Donc, quand même une excellente nouvelle. Et le ministre François-Philippe Champagne, ministre des Finances et du Revenu national canadien, là, était bien, bien heureux là, de souligner que tout ça avait été fait dans nos régions chez nous et que ça faisait partie de la stratégie, donc d'utiliser ce qu'on a chez nous pour renforcer la défense canadienne. Et finalement, la STS, la Société de transport du Saguenay, annonce un déficit anticipé de d'un peu plus d'un demi-million, 580 000 $ pour l'année en cours. Ça s'explique parce qu'il y a un peu moins de monde qui ont pris l'autobus, un peu moins d'achalandage dans les derniers mois et aussi parce que le prix du diesel, ça n'a pas de Moses de bon. Ça a explosé. Alors, au moins, on avait fait des surplus là, dans les dernières années, ce qui va peut-être un peu compenser pour tout ça. Mais c'est fragile, le transport en commun au Saguenay-Lac-Saint-Jean. Luke Combs, The Kind of Love We Make, c'est ce qu'on écoute à Rouge.

0: Benson Boone au 96-9 Rouge qui continue à donner des shows au cours de l'année. Puis vous savez que, tu sais, Céline, ben de l'été, je voulais dire, vous savez que Céline, tu sais, a pris beaucoup de temps avec ses fans, aller jaser, aller chanter avec eux autres, danser devant son hôtel. Benson, lui, son trip, c'est faire des backflips. Alors, récemment, il sortait de son hôtel, il y avait une nuée de fans qui l'attendaient pendant qu'il allait prendre son autobus. Il s'est installé, donné son manteau puis ses affaires à son assistant ou je sais pas qui était avec. Part à courir, fin backflip devant tout le monde, salue la foule et rentre dans son autobus. Je trouvais ça fort sympathique. Je trouvais ça bien, bien cool. Il est vraiment capable de les faire sur commande, hein, aucun problème. Ça fait partie de lui, là. Son cerveau est programmé, Les neurones à backflip sont bien attachés. Hey, aujourd'hui, on joue à la question impossible. Ça, on sait comment faire. Nos neurones de question impossible sont bien là. J'espère que les vôtres le seront aussi. On a un beau prix, encore une fois, à vous offrir et surveiller la queen de la pop. On va sûrement pouvoir vous annoncer qui sera la star du jour. Question de vous permettre de gagner une croisière incroyable sur le Queen Mary II. Fred's. Oui, Fred's. Oui, juste Fred's. Ça sent bien avec Mademoiselle.
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0: Jean, 29 septembre aujourd'hui, on est mardi, c'est l'avant-dernière journée du mois. Et je trouve que le mois de septembre a passé sans qu'on ait le temps de le voir.
1: Je sais pas ce qui se passe,
0: mais moi, depuis le début de l'année, c'est rien que ça.
2: Ouais.
0: Je vois pas les mois passer. Oh. Ça va trop vite, trouvez-vous?
2: Oui, ça va vite. Oui.
3: Puis à la fin du mois prochain, on va se dire.
0: Ben oui, mais c'est ça.
3: Ça vient de passer
0: en ramassant nos décorations d'Halloween.
2: Puis après ça, novembre, décembre, on est tellement occupés dans la féerie des fêtes.
0: Ouais.
2: On va se rendre à la prochaine année. On va dire, mon Dieu, l'hiver est déjà fini.
0: Maudit que le bye-bye était bon.
2: Ah! Ou bon, pas. Ça, c'est fait.
0: Ça dépend comment on fait.
3: Ah non, il y a du bon contenu, là. Il y a du bon stock cette année pour faire un bon bye-bye. Oui. Si on a besoin d'idées, là, je peux leur en donner.
0: Oui, ils doivent travailler très fort là-dessus. Météo pour aujourd'hui, Léa, qu'est-ce que ça dit?
3: Ça va être une journée chaude quand même. On est à la fin du mois de septembre, là. C'est 18 degrés qui sont prévus aujourd'hui. Des petites possibilités d'averses du côté de Saguenay. Ce matin, il y aura dégagement cet après-midi. Et demain, on verra le soleil alternance soleil-nuage qui est prévue avec 20 degrés. Et jeudi, la pluie qui était prévue pour l'instant, ben, n'y est plus. Ce seront que des nuages avec 22 degrés.
0: On va prendre ça certain. La Société de transport du Saguenay, ça c'est la STS, perd de l'argent en ce moment. 580 000 $ pour l'année en cours. C'est le déficit anticipé. Pourquoi? La hausse du prix du diesel, entre autres, c'est épouvantable comment le prix du diesel a augmenté. Et aussi le fait qu'il y a un peu moins de monde. Il y a une baisse d'achalandage quand même de près de 10% pour l'année en cours à la STS. Ça, c'est quand même un peu surprenant. Alors, on avait réussi à faire des surplus dans les dernières années. Alors, peut-être qu'on a réussi à avoir un peu de sous de côté pour balancer tout ça. Et il serait interdit dès maintenant d'exporter certains produits aux États-Unis, Benoît.
4: Voilà, l'exportation de plusieurs items, dont l'alcool, des produits laitiers et les motocyclettes sont maintenant interdits aux États-Unis depuis minuit. L'embargo fait partie des contre-mesures américaines annoncées en réplique aux tarifs de Mark Carney. Donald Trump est convaincu que les États-Unis gagneront la guerre commerciale et que le Canada demandera des excuses d'ici le prochain mois. On écoute le président américain.
5: Over the next three or four weeks, they're going to come to us and they're going to say, we're going to get rid of all the tariffs. We're going to win everything. They're going to come in. And they're going to say, sir, we are sorry.
4: Des représentants des Premières Nations ont dénoncé le silence des différents partis à leur égard pendant la campagne électorale. Ils estiment que la question des relations avec les communautés autochtones a été complètement évacuée. Voici le grand chef de la nation Wendat, Pierre Picard.
6: La question autochtone, ce n'est pas encore le réflexe de placer les Premières Nations au centre, non seulement des préoccupations, mais des enjeux des chefs de partis politiques.
4: En terminant, Café de Saguenay devra se conformer aux exigences de l'Office québécois de la langue française à la suite d'une plainte d'un citoyen. Le propriétaire du Holy Grounds Bar à Expresso Nutrition est convaincu d'être conforme à la charte de la langue française. Il estime avoir fait les vérifications nécessaires et il déplore l'acharnement de l'inspecteur. La règle veut qu'un nom anglais soit accompagné d'une description en français. Aussi, la langue française doit être prédominante. Voilà, c'est complet pour tous les détails et autres nouvelles. Visitez lenouveau.info.
0: C'est bien.
2: J'aurais dû filmer ça. On rit parce que Vincent regardait ses muscles.
0: Ah, tout. Je suis en train de réaliser à quel point j'avais la peau sèche. C'était dégueulasse. Puis le mari a pensé que j'étais en train de me regarder pipe. Là, Christy, comme toi. OK. C'était bien intéressant, Benoît. De quoi on parle, nous autres? Ah, du retour du Canadien!
2: Ben, oui, dès 19h ce soir, ils rendent visite aux Maple Leafs à Toronto. Là, pourquoi je vous en parle? 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
1: épouvantable, hein? Ça, les troublés, hein, ce genre.
0: Oh mon
1: là.
0: Dieu, c'est tordu. Également, elle va aborder l'histoire de l'éventreur d'Hollywood, qui est le tueur en série qui a terrorisé Hollywood pendant des années et des années. 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
1: Moi, ce qui m'inquiète, c'est la quantité de true crime qui existe, OK? Puis, tu sais, tu ouvres Netflix ou ouvres n'importe quelle autre plateforme, là. C'est rien que de ça tout le temps. Mmh. C'était pur, hein, quand
0: on
1: tu
0: a un
1: penses
0: côté
1: comme
0: sombre, hein?
2: OK, oui.
0: Oh! 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
1: Vous rappelez-vous du moment dans votre vie où vous avez commencé à faire un peu de sous? Tu sais, juste assez... un peu de sous là pour avoir du lousse puis commencer à vous gâter ou acheter des affaires, tu sais, que tu dis ah, hein, je suis content d'avoir un peu plus d'argent, je peux me faire plaisir avec ça. On en a parlé hier dans Complètement Midi, on revient là-dessus dans quelques instants après Fred et Mademoiselle à la Rouge.

0: 6h04, Saguenay, Lac-Saint-Jean. On vous souhaite un excellent début de journée. Dans complètement midi hier, ils ont parlé du moment où on se met à faire un peu de sous, puis là, on est comme, hey, là, je peux me gâter. Ben, Pierre, lui, il avait la gâterie facile.
1: Quand j'ai commencé un peu à faire de

0: dessous, là, puis que je m'achetais du lait au chocolat tout fait, oh, je me sentais
1: riche
0: comme Jeff Bezos. Oh, c'est comme je suis le Jeff Bezos de Candiac. Oh, oui. Oui, ton lait au chocolat tout fait, je le prends.
1: Oh, oui, mais...
0: Oui.
2: Ça y prenait pas grand-chose, hein?
3: Non.
2: Il est venu exciter vite. OK, je veux juste vous dire qu'on est limite de perdre Marie. Parce que il y a quelques secondes, Marie a voulu se mettre du Purel ses mains. Puis notre vieux Purel, il est un peu bouché. Et ça y a revolé direct dans l'œil.
3: Ça fait tellement mal, les amis.
4: Marie, non, mais...
3: Ça n'a pas de bon sens à quel point ça me fait mal. De l'alcool direct dans les yeux, là.
2: Dans l'œil.
4: C'est pas doux, là.
3: Ah, c'est pas doux. Puis en plus, je pensais que tu filmais, j'étais là, mon Dieu.
4: Hey, non, non,
3: j'ai
4: non.
3: Du papier brun dans l'œil.
4: Inquiète-toi pas, on filmera pas ça.
2: C'est exactement ce qu'elle a dit. Elle dit, pense qu'on filmera pas ce côté. Non, non, je pense, en effet, Léa, non, je pense qu'on la filmera pas. Bon, revenons aux petites gâteries. Ouais. Vous rappelez-vous du moment où vous avez fait un petit peu plus d'argent, puis là, t'as fait comme, hey, à ta peu, là. Là, je me gâte. Là, je me paye quelque chose. Ça fait longtemps que je veux m'acheter. Excuse-moi.
4: Non, non, non, c'est correct, je participe. Je suis là, je suis toute là. Marie, au 6-12-13. Vite, Marie, rince-toi l'œil à l'eau.
3: C'est ça que j'ai fait.
2: Oui,
3: elle l'a fait.
2: Je pense qu'il faudra que tu y retournes.
3: Moi, dans mes dépenses les plus folles, là,
2: oui.
3: Ben, c'est pas des plus folles, c'est que dès que j'ai eu de l'argent, je me suis acheté plein de vêtements.
2: Ah ouais?
3: Et à chaque vendredi.
4: À chaque vendredi!
3: J'allais chercher. J'ai été quelques années à m'acheter de l'argent, des vêtements chaque vendredi.
2: Tu te garochais, là.
3: Ben, je restais chez maman, je travaillais ici, puis je travaillais chez Première Vidéo, j'étais à l'université, j'étais un peu partout, puis j'aimais vraiment ça me gâter. Puis à un moment donné, j'ai pogné mon mur, j'ai dit c'est assez, là, c'est assez les vêtements, là. Ça n'a plus de plaisir, là. Ça dure 30 minutes, puis c'est fini après ça.
2: Tu sais, quand t'es obligé de prendre un pick-up pour aller le porter à la friperie, là. C'est parce que...
4: Ça va mal, l'heure est grave.
2: C'est le temps, là.
4: Mais oui, le linge, c'est ça. Je pense que.
2: Oui!
4: Il y a tellement. Mais oui, puis tu sais, ma mère a arrêté de payer mon linge quand même jeune. Tu sais, dès que j'ai commencé à avoir une première job à faire du gardiennage, j'étais comme, ben là, c'est plus nécessaire. Là, tout ce qui n'était pas essentiel, c'était ah ouais, arrange-toi. Mm-hmm. Fait que oui, les premières fois, on s'amuse, puis après, on se rend compte que, ben en effet, c'est vraiment très, très cher. Mais sinon, juste le fait, là, de pouvoir aller à l'épicerie, là, ou au marché de fruits du coin, là, puis pouvoir m'acheter deux casseaux de framboises, puis de pas me sentir dans le trou.
2: C'est bon.
4: Ça, c'était vraiment cool.
2: T'as raison, casseaux de framboises, mûres et compagnie, tu te sens riche quand tu peux acheter ça.
4: Ah
2: là.
4: Oui, hein?
2: Comme de ce temps-là, c'est s'acheter des raisins. Tu t'achètes raisins à l'épicerie, là. Tu te dis, tabarouette que je me lâche lousse, là.
4: Bonjour.
2: Ma blonde, t'es arrivée avec deux sacs de raisins cette semaine. J'ai dit, t'es-tu folle, tabarouette? On va crouler sous les dettes.
3: Ouais.
2: Non,
3: est-ce qu'ils étaient en spécial?
2: Je crois qu'elle devait les faire en imbattable, mais finalement, le petit gars en caisse faisait trop pitié, fait qu'elle les a payés plein prix. Elle a dit, oh shit, pas pour 5$ que je vais y faire ça, certain.
4: Oh, okay.
2: Je trouve fine aussi. Moi, là, pour vrai, l'affaire que j'avais le plus out, quand j'ai commencé à faire un petit peu de sous, c'était de m'acheter un bon kit de son, un bon système de son. Puis pour vrai, là, je l'attendais, là, j'en rêvais de m'acheter là, un super bon set, tu sais, un vrai bon kit, là, hi-fi, là, qui sonne, là, full.
4: Fallait faire beaucoup, un petit peu beaucoup de sous.
2: Ben oui, quand même. Ouais. Tu sais, mettons, ça fait à peu près 28 ans de ça.
4: OK.
2: Ben, je l'ai encore.
3: Ben oui.
2: Puis il marche comme un œuf. Fait que ça, là... Je suis vraiment content parce que des fois, je le regarde, je dis, on dirait tu me lâcheras jamais, toi. Je le flatte. Je le dépoussière, puis je le flatte, puis j'y parle.
3: Oui.
2: Mais là, c'est mieux qu'une pinte de lait au chocolat, là, que t'as vidé en 30 secondes. Je l'ai depuis 28 ans.
3: Ou c'est mieux de la guenille. C'est mieux que de la guenille.
2: C'est un peu mieux que la guenille. Mais c'est toi, des fois, Marie, t'en as des morceaux qui datent d'une vingtaine d'années.
3: Je les mets encore, je les mélange avec d'autres choses pour faire plus.
4: Non,
3: mais
2: ça marche parce qu'ils reviennent.
3: Ben oui.
2: Bon, on va laisser Marie aller se rincer l'œil. Pose-nous, vas-y avec ton petit complément.
4: Oui. En fait, là, saviez-vous, il y a des bénéfices à dépenser.
2: Ah oui?
4: Je veux dire, ça nous met pas rien que dans le trou, acheter des raisins. Ça active en nous le système de la récompense. Tu sais, comme quand on est jeune, tu fais une bonne action, mais dans ce cas-ci, tu fais de l'argent, mais t'as le droit de la dépenser et de te gâter. Dans certains cas, ça réduit le stress. Une dépense choisie peut favoriser la détente en donnant une impression de contrôle et de réconfort. Parce que c'est vrai qu'on dépense, on choisit ce sur quoi on dépense, à part les réparations au garage. Et ça renforce l'estime de soi parce que des fois, quand on dépense, on investit en nous-mêmes pour un soin de beauté, pour du linge dans lequel on se sent bien. renforcement des relations sociales. Si on sort pour aller au resto, on dépense pour faire une activité, on renforce notre cercle social. Et finalement, sentiment d'autonomie et de contrôle. Être autonome pour faire ce qu'on veut avec notre argent. C'est pas tout le monde qui a ce luxe-là dans la vie.
3: C'est vrai.
4: La prochaine fois que vous dépenserez, vous vous direz que c'est bénéfique pour vous.
3: Ben oui. Ben,
1: c'est vrai qu'au début, là, tu sais, quand tu commences à faire des sous, là, ou que tu as une petite rentrée d'argent, le fun, d'aller te gâter, là, le sentiment de contrôle puis d'indépendance,
3: c'est
1: pas
3: mal ça. Ah oui.
1: OK. Dans quelques instants, Taylor Swift s'en vient, le temps que Marie se rince l'œil bien comme il faut et se débarrasse de la quantité industrielle de Purell qui s'est shootée dans l'iris. Puis nous autres, on vous revient avec le chef de la gang. Textez-nous, chef, au 6-12-13.
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1: Est-ce que ça vous dirait d'être notre chef de gang? Première personne à qui on jase le matin, ça nous fait toujours bien, bien plaisir de vous offrir ça et de vous accueillir dans l'émission avec nous autres. Alors, on invite particulièrement les gens de Métabetchouan, Lac à la Croix et dans ce coin-là, qui n'ont pas de courant ce matin,
4: oui,
1: à se réjouir avec nous et de se brancher au 96.9 Rouge puis de nous texter chef au 6-12-13. Ça va nous faire plaisir de jouer avec vous autres. Et hier, on avait un cadeau.
4: Ouais.
1: Qui dit qu'on n'en aura pas deux. C'est pas bon. Mm-hmm. Ça se pourrait. Textez chef au 6-12-13 pendant qu'on écoute Taylor Swift. Avec The Fate of Ophelia, la plus récompensée de l'histoire des Video Music Awards de MTV. On a appris ça hier. Wow, c'est quand même impressionnant.

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1: Et on souhaite un très bon début de journée à Alex ce matin. Salut Alexandre, comment ça va?
2: Salut Vincent.
1: Ça va bien?
2: Ça va bien, toi?
1: Bien sûr, ça va très très bien. Alex, c'est toi notre chef de la gang du matin.
3: Ouais!
1: Yes!
3: Merci, oui. Est-ce que c'est la belle voix à qui j'ai pris la place au cinéma hier?
2: Oui, exactement.
3: On est allé au cinéma en plein lundi.
1: OK.
3: Pour aller voir un film qui va sortir vendredi. Là, on n'a pas le droit de vous en parler. C'est Verity, en fait, là, avec Anne Hathaway et Dakota Johnson. Ouais, okay. Je vais avoir le droit de vous en parler cette semaine. Puis, ben moi, je pensais pas qu'il y avait des places à titrer. Moi, bien heureux, j'ai pris une des meilleures places du cinéma.
1: Puis là, Alex, comment t'as fait de te retrouver là?
3: Oui.
2: Mais c'est ma blonde qui a gagné des billets.
1: Oh.
2: Puis là, elle nous écoute. Puis, grâce à elle, ben elle pouvait pas venir. Elle pouvait pas aller au cinéma. Fait qu'elle m'a donné la place.
3: Oh.
2: Ben, elle m'a donné les plans, fait que je suis avec un de mes amis hier soir.
3: C'est bien fin. Juste de même, t'as-tu aimé le film?
2: Oui, oui, j'ai bien aimé le film. Très surprenant, comme on disait, juste un petit saut.
1: Ça a l'air qu'il faut pas en parler. Ça a l'air qu'il faut pas en parler.
2: Bon.
1: On est sous embargo, là, arrête ça. Wow, les nerfs, du calme. Bon, on spin la roue, mon ami. On va voir s'il y a quelque chose de caché là-dedans. Pour toi.
0: Un cadeau mystère.
1: Et Léa, qu'est-ce qu'il remporte, notre ami Alex?
3: Alors, Alexandre, tu gagnes, mon Dieu. On va te sortir, toi, ces temps-ci.
1: On le sent. Hein?
3: Le 10 octobre prochain, tu gagnes ta place au Théâtre Palace pour le spectacle Cette voix. C'est en fait Dan Bigra qui livre un témoignage en musique, en photo, bref, gros show envers son ami Jerry Boulet. Oh. Fait qu'il retrace son répertoire. C'est ça, Vincent, tu disais que c'est un show vraiment complet, là, où il y avait des photos.
1: C'est la deuxième fois qu'il présente ça, c'est en supplémentaire.
3: Ouais.
1: Les shows de musique en supplémentaire, ça pleut pas.
3: Ouais.
1: Donc, c'est vraiment un gros succès. Puis c'était une façon de redécouvrir le répertoire d'Offenbach puis de Jerry Boulet à voir, absolument. Hey, merci beaucoup, Alex.
2: Merci à vous. Je pense que vous faites une très grande heureuse. Ma blonde a un capote sur Jerry.
1: On est deux en deux. Non, mais on est deux en deux.
3: Ça te fait de la gâter, là. Oui, c'est ça.
2: Oh, ouais.
1: Amène-la à l'arrange pour que ça fitte dans les dates, là.
2: Oh oui.
1: Salut, passez une belle journée.
2: Merci, vous autres. C'est le 10 octobre.
1: Oui, c'est ça.
2: On s'en parle.
1: Hey, vous gérez ça tantôt, OK? Salut Alex, bonne journée! Le bleu, j'ai du bleu, ça en vient à rouge. Faut que tu dises wow! Faut que tu
0: dises wow! 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
9: Très bon début de journée en ce mardi, avant-dernière journée du mois de septembre. On est le 29 aujourd'hui et c'est grisou à l'extérieur en ce moment.
10: Je pensais que t'allais dire avant-dernière journée de la semaine. J'étais comme wow! Relax. J'y ai comme cru deux secondes.
9: Ça aurait été super, par exemple, non?
10: Ouais. Mais j'étais comme t'es dans le champ.
9: Ouais, bien sûr.
10: Oui, c'est grisou. Il y a possibilité d'averse ce matin du côté de Saguenay, 30%. Mais plus la journée va avancer, plus ça va se dégager. C'est une belle nouvelle. Température confortable aujourd'hui, 18 degrés qui sont prévus. Demain, 20 avec alternance soleil-nuages. Et la pluie qui était prévue jeudi, pour l'instant, ben ce ne serait que des nuages. Avec 22 degrés, donc également, là, 3 jours très confortables à venir devant nous.
9: Il y a des gens pas mal brillants à Saguenay qui ont créé un robot qui s'appelle Bionix. C'est une espèce de plateforme sur chenille qui sert à transporter des trucs. Il y a une espèce de d'intelligence artificielle là, qui est dans ce robot-là. Et à la base, c'était conçu pour des entreprises civiles. Mais finalement, l'armée canadienne a trouvé ça vraiment intéressant. Alors, c'est un robot qui est conçu à Saguenay et qui est assemblé à Shawinigan. Donc, c'est vraiment, tu sais, c'est régional et c'est un très, très beau produit. Et d'ailleurs, François-Philippe Champagne, le ministre des Finances et du Revenu du Canada, est venu annoncer l'achat de 10 de ces robots-là par les forces canadiennes.
10: Bon.
9: Ils vont s'en servir donc pour transporter du stock finalement sans risquer la vie de leurs soldats. C'est un peu l'avenir là, de la défense en ce moment et ça passe par les régions. Alors, on dit que c'est en plein cœur de la stratégie de défense nationale de faire des produits chez nous et de les utiliser. Alors, bravo aux créateurs de Bionix. 1 million pour 10, c'est 100 000 chaque. Oh, c'est pas si pire que ça. Ouais. Il y a des chars pas très fiables qui se vendent de ce prix-là. on en sait plus sur l'avenir de Santé Québec.
11: Voilà, Paul Saint-Pierre-Plamondon veut créer une nouvelle agence pour remplacer Santé Québec s'il remporte l'élection. Il veut décentraliser les postes de décision en économisant 100 millions de dollars annuellement. La nouvelle entité pourrait prendre la forme d'un groupe de travail sous la direction du ministère de la Santé, selon une entrevue accordée à la presse. Santé Québec compte plus de 1300 employés, ce qui est un non-sens pour le chef péquiste. En politique fédérale, Mark Carney est à Vancouver pour une annonce importante sur le secteur de l'énergie. Il annonça aussi des mesures pour la protection des océans. Son gouvernement est critiqué pour son projet de loi C-39 visant à simplifier les procédures d'autorisation des grands projets industriels à travers le Canada. Le Parti vert prétend que ça pourrait nuire à l'environnement. Plus près de nous aux élections, Christine Fréchette n'a pas commenté le fait que la CAQ pourrait ne faire élire aucun député selon les projections de Québec 125. La chef de la CAQ a encore dû expliquer les circonstances du coulage de l'information sur la supposée ingérence américaine pour favoriser le Parti québécois. La personne qui a transmis les documents aux médias fait encore partie de son équipe. On écoute.
12: Il y a effectivement une personne qui a transmis un document qui est par ailleurs est disponible en ligne. C'est pas un document caché. En deux clics, on peut le trouver à des journalistes. Et je pense que c'était mal avisé. Il aurait fallu m'en parler avant. Ça ne se reproduira plus, ça c'est clair.
11: Et en terminant, y a-t-il un lien à faire entre l'alcool et la violence au hockey? L'organisme Sport Aid pense que oui, tandis que 200 arénas au Québec possèdent des permis de boissons, selon la presse. Certaines peuvent même servir de l'alcool de 8h à 3h du matin, tandis que des enfants s'exercent à leur sport préféré sur la patinoire. Il n'y a pas de statistiques permettant d'affirmer si la violence est en hausse dans les estrades ou envers les arbitres. Fait particulier, les recruteurs de la LHJMQ peuvent ignorer des jeunes talents si leurs parents sont considérés comme toxiques dans les gradins. Voilà, c'est complet pour tous les détails. Et autre nouvelle, visitez le nouveau.info.
9: 6:35, Marie, tu nous parles de quoi ce matin?
13: En fait, là, vous, quand vous suivez une série, je suis curieuse. Mettons que vous regardez la saison 1 et là, vous la dévorez. Et la saison 2 sort seulement 2 ans après. Est-ce que vous avez encore de l'intérêt?
14: Ça dépend, mais souvent, il s'essouffle. Je dois dire que, tu sais, j'oublie trop d'affaires importantes. Puis, tu sais, quand tu te rappelles même pas comment la saison a terminé, ça finissait comment déjà? Ça perd le momentum.
9: OK. Mais moi, ça me dérange pas trop, mais il faut que ça soit vraiment fort. Faut que ça soit vraiment, vraiment très bon, là, tu sais. Une série de très haut niveau. Genre. Si ça me prend 3-4... Mettons, je sais pas...
14: Empathie, moi, j'ai hâte.
9: Oui, ben c'est ça. Mais ça me dérange pas si ça prend 3 ans.
14: Moi non plus.
9: Parce que je veux que ça soit à la hauteur du premier.
13: Si je vous pose la question, c'est parce qu'il y a un super de bon article dans la presse ce matin. Puis aux États-Unis, les producteurs ont remarqué qu'une trop longue attente entre les saisons, ben ça fait vraiment décrocher les téléspectateurs. Puis ils nous ont donné des exemples. Okay. Exemple, Bridgerton, la saison 4, il y a eu une baisse de 20% de téléspectateurs parce que les gens ont attendu 2 ans entre la saison 3 et la saison 4. Wednesday, la saison 2, baisse de 59%. Les gens ont attendu 3 ans avant que la saison 2 revienne. Stranger Things, également, si vous suivez ça, la saison 5 baisse de 23%. Mais ça, c'est sûr que ça a pris 3 ans et demi avant que la saison 5 revienne.
9: Ça valait la peine, par exemple.
14: Il fallait que tu
9: vois la fin. Puis ça, c'était vraiment fort.
13: Oui. Au Québec, ça fragilise aussi le public si on attend trop entre les saisons. Mais sur Crave, ils n'ont pas du tout remarqué ce phénomène-là. Ils nous ont donné, par exemple, la deuxième année de Bellefleur, qui a connu une bonne croissance de 57%, c'est un petit peu plus d'1 an. Mais tu sais, eux autres, ils se basent sur 1 an. Okay. Si on attend plus qu'un an, ben après ça, il y a des baisses d'écoute. Mais sur Crave, ils n'ont pas remarqué ça du tout. Vous irez lire l'article. C'est vraiment, vraiment pertinent. Queen Mary 2, si on vous en parle, c'est parce que c'est notre gros concours en ce moment. Hier, Katia a fait son autre finaliste en fin de journée. On écoute.
15: Notre finaliste aujourd'hui, c'est Sabrina Laforge. Allô, Sabrina.
16: Bonjour.
15: Comment vas-tu?
16: Ça va super bien.
15: C'est le fun de se faire appeler de même en après-midi. T'avais-tu participé la semaine passée aussi ou t'as sa première semaine que tu participes?
16: Non, la semaine dernière aussi.
15: Dis-moi, Sabrina, est-ce que t'as déjà fait une croisière?
16: Non,
15: ça sera une première. Tu iras avec qui, Sabrina, si jamais tu gagnais?
16: Certainement avec mon conjoint.
15: Oui, sinon on ne parlera plus.
13: En effet. Alors, c'est très simple. Vous entendez la queen de la pop du jour. À chaque jour, vous entendez 3 chansons de cette personnalité-là. Dès que vous l'entendez, on vous avertit. Là, il y a une grosse voix qui vous avertit juste avant. Et dans ce temps-là, lorsque vous l'entendez, vous nous textez queen, Q-U-E-E-N, directement au 6-12-13. La queen de la pop aujourd'hui, je vous le dis, là, c'est Whitney Houston. Donc, dès que vous entendrez une chanson de Whitney Houston, j'ai le droit de le dire, Vincent. Oui, le boss me permet. Alors, dès que vous entendrez une chanson de Whitney Houston, vous allez pouvoir texter queen. Vous entendez la chanson dans notre émission, également une fois dans l'émission à Katia le matin, puis une fois en après-midi aussi.
9: Je peux vous dire que ça va être à 8h.
13: T'as le droit de dire ça.
14: Ah ouais, hein?
9: Ça pas, les prix.
14: Et puis la chanson, là, c'est Higher Love, hein?
13: Mais attendez, si vous textez là, ça fera ça.
14: Non,
13: ça
14: rien, là. Attendez.
9: Tu l'entends.
14: Oui?
9: Vous avez tous les éléments. Vous avez tous les éléments en main. Restez là. Ce matin, je me suis levé et j'ai enfilé mon T-shirt de Demi Dolph. Parce que le Canadien est de retour ce soir et que la frénésie est pognée dans la cabane, mesdames, messieurs. On parle du Canadien, puis je vous teste. Je vous ai fait un quiz. Hey, un matin, 4h35, t'es en train d'écrire un quiz. Bleu, jeans, bleu, à rouge.

0: Hey, c'est la nouveauté de Blue Jeans Bleu, une chanson qui a été écrite pour les écoles, un peu comme Ariane Moffat y avait fait il y a quelques années. Ils sont les troisièmes, si je me trompe pas, à faire ce concept-là. On aime bien ça. Mm. Faut que tu dises wow au 96-9 Rouge. Ben, faut que tu dises wow au retour du Canadien, mesdames et messieurs.
1: Wow.
0: Go, c'est parti!
1: Dans la gang!
0: On est dans, oui! Ben, on espère qu'on va tous être dans la gang. Oui. Ce soir, c'est le retour des Canadiens qui affrontent les Maple Leafs de Toronto à Toronto. On espère qu'ils vont leur donner une bonne raclée, car on les haït, Toronto.
1: Ben ouais.
0: mais chez nous, c'est un petit frénésie. Et ça vient pas de moi, ça vient de ma blonde qui est devenue depuis l'an dernier, je dirais, avant les séries, là, elle est devenue tout à coup un peu obsédée par le Canadien.
1: Hein?
0: Ah ben, ma blonde a fait un arrêt de travail l'année passée, puis elle était plus capable de lire. Elle a perdu la capacité de lire. Elle qui est une très très grande lectrice, et pour se réhabituer, ben elle dit je vais essayer de lire des affaires qui sont simples. Et
1: ah,
0: elle
1: ouais.
0: s'est mise à lire des articles sur le hockey. C'est sûr, papa, elle a pas la feuille la plus compliquée là. On s'entend. Elle s'est mise à lire des trucs là-dessus. Et elle est devenue complètement passionnée du Canadien de Montréal. Et en fin de semaine, elle dit « Hey, y a-tu un match préparatoire à soir? » Ben ouais, ça doit. Y est-tu diffusé? Je cherche nos plateformes de sport, finis par trouver la game. Et on s'est assis et on écoutait toute la game qui servait à rien, là. Pour elle, là. Puis c'était le fun, mais c'est vraiment cool. Fait qu'on est très content de retrouver ça. Je sais pas si vous vivez ça un peu à la maison. Est-ce que vous croyez que notre belle équipe de petits Hun a des chances de faire encore mieux que l'année passée?
1: Oui.
2: Je suis persuadée que oui.
0: Ouais?
1: Oui.
0: Parce que c'est une grande saison l'année passée.
1: Oui.
0: Une saison surprise, mais une grande saison.
1: Oui. On est capable de faire encore mieux.
0: Mm-hmm. Oui.
1: T'as allé chercher beaucoup d'expérience. Nos jeunes ont vieilli, puis les autres équipes, les vieux, ils ont vieilli. Tu sais, je veux dire, là, la courbe, là, est en notre faveur.
2: Ouais, ben, si tu joues la game dans la game, là, t'es sûr de gagner.
1: T'as le momentum en tabarouette.
0: Ça se pourrait. Il y a quand même quelques petits points qui sont un peu plus faibles. La défensive est un peu poreuse chez le Canadien. Même si on a quelques joueurs qui sont assez robustes, il en manque tout le temps un peu chez le Canadien, de la robustesse, particulièrement pour avancer loin en série. Et il y a le dossier des gardiens là qui est toujours aussi nébuleux parce qu'on a Dobesch, que tout le monde a adoré en série. Mais Montembeault a un excellent camp et on le voyait plus ou moins dans les cartes. Puis là, on sait pas trop si il ramène pour le garder ou il ramène pour le montrer puis l'échanger rapidement.
1: Ouais.
0: Fait qu'on va voir ce qui va se passer. Parce que le jeune Jacob Fowler, qui est aussi très talentueux, lui, va aller jouer quelques games à Laval pour commencer la saison. Je vous fais un quiz sur l'histoire du Canadien.
1: Oh.
0: OK? Pas sur Lola, mais sur l'histoire du Canadien. Je vais voir si vous connaissez bien votre Canadien.
1: Oui.
0: Okay? Alors, c'est parti. En quelle année a été créé le Canadien de Montréal? Plus ou moins 5 ans. Plus ou moins 5 ans.
1: Je dirais
2: 1910, moi je dirais.
1: Moi j'aurais dit 1906.
0: Écoute, ben vous êtes dedans sur le plus ou moins 5 ans tous les deux, mais Marie, c'est toi la plus proche. Alors bravo Marie-Ève.
1: C'est
0: en 1910 en effet que le Canadien tu l'as, t'es direct dessus. C'est en la série 1909-1910, cette année-là, c'est l'année de création du Canadien de Montréal. Bravo Marie-Ève. OK. Si le Canadien remporte la Coupe Stanley cette année, ça va faire combien de Coupes Stanley dans l'histoire du Canadien? Est-ce que ça va en faire 16, 25 ou 30?
2: Ils ont gagné pas mal, 25.
0: Exactement.
2: 25.
0: On a 24 Coupes Stanley de gagner. Il n'y a personne qui a autant de championnats dans l'histoire du sport professionnel, si je ne me trompe pas, que le Canadien. Il y a peut-être les Dodgers là dans le baseball qui commencent à s'en approcher pas mal.
2: La dernière,
0: 25.
2: C'est en 93, hein?
0: C'est en 93.
2: OK, ça va être le temps. Là, ça va être le temps.
0: J'étais en secondaire 5. Ça fait longtemps. oui, on espère qu'on va finir par aller la chercher. On a plus de chances là, dans les prochaines années que jamais d'arriver à ça. Et finalement, qui est le meilleur pointeur? Donc, celui qui marque des buts et qui fait des passes.
1: Okay.
0: Qui est le meilleur pointeur de l'histoire du Canadien? Est-ce que c'est Guy Lafleur, Cole Caulfield ou Maurice Richard?
2: Ouais. Mon chum me l'a dit, c'est Guy Lafleur.
0: C'est Guy Lafleur, en effet.
1: J'aurais dit Maurice, moi.
0: Ouais. Maurice, c'est le meilleur.
2: J'aurais tendance à dire ça aussi.
0: Maurice a été le meilleur buteur de l'histoire du Canadien. C'est lui qui a eu le plus de, qui a le plus de buts, 500 quelques buts, là. C'est assez exceptionnel. Puis, ce qui est exceptionnel, c'est que ça date de toutes ces années-là, là, comme record. Mm. Et Guy Lafleur, là, c'est lui qui a été le meilleur buteur, un joueur extraordinaire, et un grand Québécois, Guy Lafleur.
2: Donc, le meilleur compteur, c'est ça, le
0: meilleur. Plus de points.
2: C'est, OK, c'est Guy Lafleur. Ouais. Mais Cole Caulfield, est-ce qu'il pourrait s'en rapprocher un petit peu plus dans les prochaines années, vous pensez?
0: Je penserais pas. Non, je pense qu'on va encore avoir bien du fun avec Cole. Mais se rendre jusque-là, je pense pas.
2: C'est plus le même hockey non plus.
0: Mm-hmm. Non, c'est pas la même game. Il y a plus d'équipes.
1: Ils ont des casques maintenant.
0: Ah oui,
2: Puis ils fument plus dans les chambres.
1: Tu sais, je veux dire... Je trouve ça évolué.
0: Ça, les histoires de fumer dans les chambres, là, puis de prendre une bière entre la 2 et la 3,
1: oui.
0: Là. Ils faisaient ça!
1: Ah.
0: Ça avait pas de bon sens, ça avait pas d'allure. Hey, j'espère que vous avez hâte, vous autres aussi, puis que vous allez en profiter. C'est sûr que ça va être une longue série. 84 matchs cette année, au lieu de 82, avant de voir les séries. C'est pour ça que les camps étaient plus courts un peu cette année. Ça commence ce soir contre les Leafs. C'est dogmatique, hey! Beau petit souvenir.

0: Demain, c'est la journée nationale de la vérité et de la réconciliation. Il va y avoir quelques institutions fédérales qui vont être fermées. Ouais. Certaines qui sont gérées par le fédéral aussi, qui seront en congé demain pour souligner les histoires épouvantables qui sont arrivées dans les pensionnats autochtones, entre autres. Puis aussi le fait qu'il faut qu'on... c'est qu'on soit tout le monde ensemble puis qu'on agisse tout le monde ensemble pour le bien de tous dans ces relations-là, c'est important.
1: Puis à travers tout ça, si tu le dis, plusieurs vont être en congé, là, entre autres à l'université, il n'y a pas de cours. Et il y a des activités qui vont être offertes, entre autres le groupe Grand Dialogue, qui est un organisme régional. C'est un organisme qui, de base, se concentre sur la transition socio-écologique, mais qui veut quand même mettre de l'avant les journées comme ça, là, la journée de la vérité, de la réconciliation. Fait que demain, une foule d'activités qui vont être présentées, entre autres au Centre Mamique du Saguenay, donc une activité d'artisanat. Sinon, le Centre Mamique, oui, il y aura beaucoup d'actions là-bas. Marche commémorative de 13h30 à 14h45. On part de la rue du Pont à Chicoutimi Nord. Vous irez voir sur le site, là, granddialogue-slsj.com. Quatre événements là, qui sont prévus au cours de la journée de demain et qui vont se poursuivre au courant de la semaine. Jeudi également, des visioconférences, des conférences organisées, rencontres également avec Michel Jean qui est prévu vendredi du côté de la salle François-Brassard du Cégep de Jonquière. Granddialogue-slsj.com pour connaître toutes les activités. Puis c'est important de se rappeler puis de s'investir, de s'impliquer.
2: Puis Michel Jean qui est là aussi pour le Salon du Livre du Saguenay-Lac-Saint-Jean. Ça fait longtemps qu'il n'est pas venu faire son tour.
0: Exactement. Puis n'oubliez pas que si vous avez des vêtements orange. Oui. Demain, vous pouvez porter le orange pour souligner cette journée-là. Dans quelques instants, on vous revient avec celle qui surprend un peu tout le monde avec son album Bass Persuades. Les critiques sont quand même assez bonnes aussi. Puis nous autres, on aime bien la chanson-titre qui s'en vient dans quelques instants. Miley dans quelques

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1: Excellent début de journée, Saguenay-Lac-Saint-Jean. J'espère que tout le monde se porte bien. C'est l'avant-dernière journée du mois de septembre aujourd'hui. On est le 29 en ce beau mardi. Beau mardi plutôt gris, mais avec l'espoir d'un peu de luminosité.
2: Et on peut y croire, on a le droit d'y croire aujourd'hui. Oui, bon, des petites possibilités d'averses qui seront chez nous. Donc, à Saguenay, ce matin, 30%. Mais plus la journée va avancer, plus ça va se dégager. Au lac, vous verrez plus le soleil. Maximum de 18 qui est prévu aujourd'hui. Demain, du temps plus chaud encore, 20 degrés alternance soleil-nuages. Et jeudi, on sera sous les nuages, mais avec un 22 degrés au thermomètre.
1: On a un anniversaire à souligner ce matin, Marie.
3: Oui, joyeux anniversaire à ma fille Chloé Lavoie qui vient d'avoir 12 ans. Alors, c'est ses parents qui nous ont écrit. Ils nous écoutent sur la route ce matin. Bonne fête, Chloé.
1: Génial, ça. La première des quatre tours de télécommunication qu'on va installer sur la 172 entre Baie-Sainte-Marguerite et Sacré-Cœur va être installée cette semaine. C'est la bonne nouvelle, c'est que les tours sont faits chez nous. Puis ça, c'est la première fois en Amérique du Nord que c'est fait avec de l'aluminium local. Donc, on a conçu ces tours-là. L'idée, c'est de ramener du cellulaire, du réseau, sur les 125 km entre Saguenay et Tadoussac pour l'emprunter assez régulièrement, la 172. Il y a des endroits pas trop évidents où de temps en temps tu te dis, faudrait pas qu'il m'arrive de quoi, là. Ça serait long avant que je me sorte du trouble. Bref, c'est une bonne nouvelle générale. C'est quand même un bon coup qui a été réalisé par le gouvernement de la CAQ. Ça avait été annoncé il y a quelques temps par l'ancien député de Chicoutimi et un projet d'environ 9 millions de dollars. Et c'est interdit maintenant d'exporter certains produits canadiens aux États-Unis, Benoît.
4: Voilà, l'exportation de plusieurs items, dont l'alcool, des produits laitiers et les motocyclettes sont maintenant interdits aux États-Unis depuis minuit. L'embargo fait partie des contre-mesures américaines annoncées en réplique aux tarifs de Mark Carney. Donald Trump est convaincu que les États-Unis gagneront la guerre commerciale et que le Canada demandera des excuses d'ici le prochain mois. On écoute le président américain.
5: Over the next three or four weeks, they're going to come to us and they're going to say, we're going to get rid of all the tariffs. We're going to win everything. They're going to come in. And they're going to say, sir, we are sorry.
4: Des représentants des Premières Nations ont dénoncé le silence des différents partis à leur égard pendant la campagne électorale. Ils estiment que la question des relations avec les communautés autochtones a été complètement évacuée. Voici le grand chef de la nation Wendat, Pierre Picard.
6: La question autochtone, ce n'est pas encore le réflexe de placer les Premières Nations au centre, non seulement des préoccupations, mais des enjeux des chefs de partis politiques.
4: En terminant, un café de Saguenay devra se conformer aux exigences de l'Office québécois de la langue française à la suite d'une plainte d'un citoyen. Le propriétaire du Holy Grounds Bar à Expresso Nutrition est convaincu d'être conforme à la charte de la langue française. Il estime avoir fait les vérifications nécessaires et il déplore l'acharnement de l'inspecteur. La règle veut qu'un nom anglais soit accompagné d'une description en français. Aussi, la langue française doit être prédominante. Voilà, c'est complet pour tous les détails et autres nouvelles. Visitez lenouveau.info.
1: Marie, on parle de nouveautés musicales.
3: En fait, des petites nouvelles musicales par rapport aux albums qui sont sortis dernièrement. Il y a Sarah Dufour qui avait une super bonne nouvelle pour nous. Son nouvel album, Dolbo Mistassini, est présentement numéro 1 des ventes au Québec.

C'est très bon. Hein? Je l'ai écouté toute la fin de semaine. Oui. Là, j'ai vraiment aimé. Ben, j'aime les histoires qu'elle raconte. Puis, tu sais, ça parle beaucoup de chez nous. Ça parle beaucoup de ce qu'elle a vécu. J'ai adoré Dolbeau Mistassini. Petite nouvelle aussi concernant Charlotte Cardin. Charlotte Cardin, elle était en congé, en convalescence depuis la mi-août parce qu'elle avait une blessure aux cordes vocales. Donc, elle a dû se taire depuis tout ce temps-là. Et il y a quelques jours, elle a publié une vidéo disant « J'ai vraiment une bonne nouvelle. Ma voix est revenue. » Et elle nous a offert une nouveauté musicale. On écoute. Je...

0: octobre. Et nouvelle tournée bientôt. C'est ce qu'on nous a annoncé. Donc, il y a des belles nouveautés, il y a des belles nouvelles concernant la musique ici au Québec. Hier, dans Véronique et les Fantastiques, Pascal Morissette nous a raconté le pire quiproquo qu'il a vécu sur un plateau de tournage.
1: Et un matin, il y avait des animaux sur le plateau et le cheval miniature Pascal était sur le plateau. Et dans les oreilles, il y a Marie-Ève Morricone, la régisseur de plateau, qui disait à tout le monde, là, il faudrait arrêter le tournage parce que Pascal est bandé. Mais les machinaux, tout le monde qui travaille sur le show...
2: Ils pensaient que c'était toi?
1: Ils pensent qu'elle parle de moi.
3: Non, c'est parce qu'il est toujours bandé. Oui, c'est pour faire changement.
1: Et là, sous l'heure du lunch, on comme, ça va toi? Ce qui se passait le matin, je suis comme, je sais pas. Ben, tu sais quoi, t'animais tellement bandé que tu pouvais pas continuer le show. Je suis comme,
4: tu
1: non.
4: Demandé, mais de quoi vous me parlez?
1: Ben, c'est ça.
0: Ah, c'était tellement drôle. Je l'ai écouté en direct. C'est tellement drôle.
3: C'est quoi les chances que le cheval s'appelle comme
0: Pascal, oui. Hey. Le cheval miniature s'appelle Pascal, puis il est bandé.
3: Ah, ben ouais.
0: Ça,
3: c'est moins surprenant, le cheval miniature, mais les mêmes noms.
0: Encore plus de folie cet après-midi dès 15h55. Sébastien Diaz sera là. Tammy Verge également. Et Pascal Renaud-Hébert nous raconte son périple à Paris. Elle est allée voir Céline.
3: Quand même. Aujourd'hui.
0: Est-ce allée ou à Yvon? En tout cas, c'est pour aller voir Céline. Fait qu'on va le savoir ce soir.
3: Aujourd'hui, c'est le début de la saison du Canadien. Ça commence pour vrai là contre les Maple Leafs de Toronto et Léa, t'es emballée.
5: Ben oui, je suis emballée, mais j'ai une pensée pour tous ceux qui sont emballés mais qui s'y connaissent pas, OK? Ah. Le hockey pour les nuls parce que tout le monde a le droit de regarder le hockey en ayant l'air compétent et en maîtrise de ses compétences.
3: Tu deviens analyste. T'as jamais mis une paire de patins, pas grave, tu peux devenir analyste, c'est important. Oui. Miley avec Bass Persuade, sa nouvelle chanson, on aime ça en rouge. Go.

0: Léa, elle l'a.
1: Alors, Léa est très heureuse. Retour du Canadien ce soir en action pour vrai. De vrai, mm-hmm. là, parce qu'il y a eu une coupe de matchs préparatoires qu'on a pu voir à la télé. Mais là, ça commence ce soir contre Toronto.
2: Oui, et j'ai une pensée pour toutes les personnes qui suivent ça, mais qui connaissent les règles du jeu, mais tu sais, sans plus. Parce que ce soir, la série... on n'est pas rendu là. La saison débute à Toronto contre les Maple Leafs. Puis moi-même, là, j'ai toujours suivi le hockey à genre 30%. Je connaissais les faits saillants, qui avait gagné, qui avait perdu, mais pas plus que ça. Okay. Et comme bien des Québécois, Québécoises, j'ai commencé à suivre ça sérieusement l'an passé, quand ils ont commencé à être vraiment bons. Tu sais, où t'avais pas honte de porter ton chandail du Canadien en public. Ouais. Devant ma télé ce soir, j'ai envie d'avoir l'air d'une pro, tu sais. Voici donc le hockey pour les nuls. Quoi faire ce soir si vous voulez avoir l'air de vous y connaître? Parce que notre mantra ici, c'est « fake it till you make it ». Avoir l'air de connaître le hockey, comme dirait Ruben Gazal, c'est possible.
1: Oui.
2: Voici donc mes trucs de pro pour la soirée d'aujourd'hui. Vers 18h30, dès que le match slash avant-match commence, il faut dire « Hey, moi là, je m'ennuie du vieux thème de hockey à RDS, c'était vraiment le meilleur. » Fait que là, il y a une crédibilité, tu sais.
1: Oui.
2: On sait que tu dis ça depuis longtemps.
1: La soirée du hockey.
2: C'est ça.
1: Oui.
2: T'es là depuis le début. Là. T'es là depuis 2010. Donc, ensuite, quand vous allez faire vos prédictions, il est 18h45. Je vous conseille de miser sur le Canadien parce qu'ils ont quand même eu une meilleure saison que les Maple Leafs l'an dernier.
1: Oui.
2: Hein? D'ailleurs, pour justifier vos choix, je vous conseille d'adopter les termes classement, division, conférence. Exemple. Hey, moi, je pense que les Canadiens vont gagner ce soir. Les Maple Leafs, là, ils ont fini dernier de leur division l'an dernier, avant-dernier de leur conférence. C'est une équipe de bas de classement, c'est à peine s'ils vont se rendre aux séries. Tu sais?
1: Wow!
2: Là.
3: Est-ce que je peux t'enregistrer?
2: C'est possible, oui.
1: J'aime ton niveau de confiance, là. C'est
2: à
1: bon.
2: À vous, hein?
1: Oh, oui,
2: faut le dire, là, faut s'assumer.
1: Dedans,
2: là. On est là, oh, oui. OK. 19h10, première mise au jeu de la saison, OK? Habituellement, la tradition, si on gagne la mise au jeu, faut dire, ça sent la coupe. C'est comme okay, ça vient avec. Ah, première mise au jeu remportée, ça sent la coupe.
1: Oh. OK, c'est bon.
2: On y va avec assurance. OK, le début est passé. Votre crédibilité, vous l'avez gagnée auprès des gens autour de vous. Ça va bien. Pendant la game, maintenant, qu'est-ce qu'il faut commenter? Dans le cas où un joueur fait une erreur, pour avoir l'air investi, on lâche un gros soupir. Vous levez une main, vous la pointez vers la télé, vous la laissez retomber sur votre cuisse. Vous lancez. Puis on paye ça 6 millions par année, hein? Là, ils sont pas tous payés 6 millions par année, mais il y a personne qui va s'ostiner avec vous parce que c'est un chiffre vraiment générique.
1: C'est
2: hein?
1: comme dans le milieu
2: oui.
1: des bons.
2: Personne qui va froncer un sourcil. C'est pour ça que non, ça va pas, c'est crème. 6 millions, vous avez l'air de vous y connaître.
1: Ah oui.
2: Aussi, autre erreur possible, qu'un joueur, il réceptionne pas bien la rondelle. Tu sais, ça se peut. Fait que là, au lieu de dire des informations erronées ou trop formelles, tel que « attrape la rondelle ». Sinon, on n'attrape pas une rondelle. Ou « mauvaise réception ». Wow! Dites « est-ce qu'on n'a pas de main ». On n'a pas de main, on n'a pas de main, on n'a pas de main, on n'attrape pas bien, OK?
3: OK,
2: on n'a pas de main. Là, vous avez l'air dans la gang. Vous savez de quoi vous parlez. Il se peut, ce soir, que la game soit plate. Ça se peut, il y a des games qui ont moins d'action. Faut pas décrocher. Non. Faut trouver et analyser pourquoi il n'y a rien qui se passe, OK? Pour toute crédibilité dans l'analyse, claquez votre langue, faites non de la tête en disant soit on a de la misère à percer la défensive ou encore on passe beaucoup de temps en zone neutre, hein? Je serais curieuse de voir le temps cumulatif qu'on y a passé. Là, zone neutre, là, on jase.
3: Oui, hein? Oui, oui, t'es dedans, là.
2: Ou encore, on peut être la personne optimiste. Tu sais, il n'y a pas d'action. Ben au moins, ça va pas maganer nos gardiens. Tu sais, game facile.
1: C'est sûr.
2: Bon, parlant de gardien, on parle de Dobesh. On passe sur le cas de Dobesh. Si c'est lui ce soir devant le filet, vous allez remarquer, il sort beaucoup de sa zone hein, pour aller récupérer les rondelles. C'est stressant, j'en conviens. Et c'est valide. C'est valide de faire un petit arrêt cardiaque chaque fois qu'il va se retrouver trop loin du but. Mais il le fait souvent, puis il le fait bien, OK?
3: Oui.
2: Pour avoir l'air de vous y connaître, vous devez accueillir ces déplacements, OK? De manière sereine, en mode, il n'y a rien là, tu sais, c'est Dobesh, on le connaît. Et si jamais ça devient trop pour vous, au lieu de faire des ultrasons de stress comme moi, je ferais genre... Faites juste lancer. Il doit mieux protéger son demi-cercle. Dobesh revient, c'est demi-cercle. Oh, là, on sait de quoi vous parler, tu sais. Au lieu de dire, il faut qu'il rentre dans le bleu, là,
3: oui.
2: Demi-cercle.
3: Moi, je dis, retourne à ton but.
2: Oui, moi aussi, 18. Ouais.
1: Oh, ça fait.
3: Ça fait aussi.
1: Mais j'avoue que demi-siècle. Ça fait un peu plus connoisseur.
2: Oui,
3: en effet.
2: Là, dans le cas échéant, où un but de l'équipe adverse est compté. Ouais. Ça va ouais. mal, OK? Il ouais. y a des phrases à dire. Premièrement, vous pouvez être la personne qui chiale, hein? Il n'y a pas d'enjeu là-dessus! Mais ça, c'est l'excuse facile quand on se connaît, mais on n'est pas capable de reconnaître que c'est un beau jeu de l'équipe adverse. Mais c'est pas le best, hein, parce qu'après les reprises sur caméra, il démontre que c'était bon le but. Autre chose à dire, à mon avis, qui est la meilleure, parce qu'on n'a aucunement besoin d'analyser le jeu à voix haute pour avoir l'air d'un vrai de vrai.
3: Ouais.
2: C'est pas bon, mon poule, ça. Vous avez pas de poule? Pas de problème. Grave. Qui sait que vous avez un poule, hein? Ça fait vraiment comme si vous aimiez le hockey, là, parce que vous avez un pool, hein? Vous avez consacré un vendredi soir au hockey qui ne consistait pas à regarder une game, là. Vous savez de quoi vous parlez. Et on pense que vous vous rappelez des joueurs dans votre pool. Moi, j'ai fait un pool. Je pourrais pas te nommer un joueur qui... Ah non, il y a Vasilevski, je pense. Il y a lui. Mais tu sais, vous avez l'air investi. Et deux, si vous dites « Ah, c'est pas pour mon pool, ça! » Ça veut dire que vous êtes investi dans le match parce que ça insinue qu'en quelques secondes, OK? Vous avez fait lien avec les joueurs qui ont fait la passe, le ou les joueurs, celui qui a fait le but, le goaler qui était devant le net, si c'est pas bon. Tu sais, comme, bing bang, vous êtes dans la gang. Hey. Hein. Fait que la soirée, pour la gang, hein. Fake it till you make it. Faites semblant que vous avez un pool. Classement, division, conférence, soyez serein, demi-cercle.
3: Oui.
2: Va bien aller, c'est possible. Bonne game, bon match.
1: Marilyn a fait dire fake it till you make it.
2: On est là.
1: Ouais.
2: C'est ça le mantra ce soir.
1: Il n'y a rien de mieux.
2: J'adore.
1: Ça aide. Tu finis tout le temps par apprendre des affaires quand tu fais semblant.
2: Mais parlez pas trop, c'est un terrain glissant.
3: Ouais, c'est ça.
1: On prend-tu un petit pari sur le score? 4-2 Canadiens, moi, je dis.
2: Ben moi, considérant que les Maple Leafs étaient en bas de classement, je dirais 3-1.
1: 3-1
3: Canadien.
2: Ouais,
3: c'est
2: ça
3: aussi, moi, 3-1.
2: Ouais,
3: on y va. Ben, ouais. Écoute, on gage
2: combien? Non. Zéro.
1: L'honneur.
2: L'honneur.
1: Juste l'honneur. On vient là-dessus à 6h demain matin. Si on aura eu l'honneur ou pas. En tout cas, on est optimiste. On pense tous que le Canadien va gagner.
2: Ouais.
1: Y a-tu des expressions, des mots, des emojis, des signes que vous recevez des fois par texto ou par courriel? Puis tu fais comme... C'est qu'ils veulent dire exactement. C'est quoi son état d'esprit à la personne qui m'envoie ça? Es-tu de bonne humeur? Es-tu fâché? Es-tu comme entre les deux? Je comprends pas. Il y a une expression qui va devenir cancel, semble-t-il. À bientôt.

0: je sens déjà que Marie va rouler des yeux et peut-être que certains ou certaines d'entre vous allez rouler des yeux aussi. Nous autres, les plus vieux, hein, ceux qui ont plus de 30 ans, des fois, on trouve que les Huns, là, ils ont l'indignation facile, hein, ils ont le cringe facile, que tout est comme, oh mon Dieu, c'est bien, c'est ça, le mot cringe.
1: Ah, le mot cringe, on le surutilise, là.
0: Oui, mais tu sais que tout devient comme malaise. Tout est malaise. Puis, souvent, ça arrive dans les communications par texto, ces affaires-là. Tu sais, comme mettre de la ponctuation, comme c'est fait pour être fait en français dans un texto. Si vous mettez un point à la fin d'une phrase dans un texto, ou c'est un message sur Messenger ou ailleurs, ce que vous écrivez électroniquement, vous venez d'insulter les gens. Hein?
1: Ouais.
0: Ça,
1: comme ça, on était fâchés.
0: Comme ça, on était fâchés.
1: Je suis fâché souvent.
0: Bon, ben, toi, t'écris juste en français comme faux. C'est juste ça, puis tu fais pas exprès. Mais bref, il y a toutes sortes d'affaires comme ça que des fois, on fait comme, ah, bon, j'y exagère un peu. Mais cette fois-ci, je trouve que c'est pas si fou que ça. Le petit abréviation LOL,
1: oui,
0: OK, pour laugh out loud,
1: Grand Pédré,
0: okay. Exactement, qu'on mettait souvent il y a quelques années dans nos textos, tu sais, t'écrivais une phrase puis LOL à la fin pour dire que tu trouvais ça bien drôle puis c'était bien correct. Pour la Gen Z, ben c'est en train de devenir quelque chose d'un peu passif agressif, quelque chose qui est utilisé mais pas vraiment pour dire je ris très fort, mais plus comme de façon un peu sarcastique. Ah. OK? Puis là, ben, tu sais, tout le monde fait comme, oh, come on, là, calmez-vous le pompon, tu sais, vous êtes donc ben irritable, tu sais. Mais il y a des gens qui se sont dit, attends peu, on va aller vérifier. Et il y a l'université de UCLA qui a fait une grosse enquête là-dessus. Sont allés analyser des centaines de publications sur Twitter puis des échanges de textos et compagnie où on utilisait le LOL à la fin. Et on s'est rendu compte qu'en effet, il y avait plus du tiers des publications qui étaient jugées comme étant un LOL passif-agressif.
1: Ah.
0: Fait que là, la génération Z, eux autres, veulent canceller là, le LOL et veulent utiliser d'autres choses, dont le fameux emoji pleure de rire. Qui est tout à fait clair. Là, t'sais, tu utilises l'emoji pleure de rire. Je pense que tout le monde s'entend pour dire que ça veut dire que c'est vraiment drôle puis que tu te trouves vraiment drôle ou un peu nono. Hein?
1: Oui.
0: On s'entend, on utilise ça. Fait que pour une fois, je trouve que c'est correct. Je comprends qu'ils veulent éliminer cette expression-là. Vous en pensez quoi, vous autres? Est-ce qu'il y a des affaires comme ça qui sont utilisées dans des communications virtuelles puis que, tu sais, de temps en temps, tu fais comme... qu'est-ce qu'il veut dire? Hein? Y a-tu de bonne humeur? Tu pas de bonne humeur? Qu'est-ce qui se passe?
1: Je me dis, pauvre... peut-être, mais pas... je vous explique, OK?
0: Vas-y.
1: La Gen Z, oui, on utilise le bonhomme qui rit. Mais quand on trouve ça très, très drôle, au lieu de mettre le bonhomme qui rit fort, on met le bonhomme qui pleure fort, qui est de même, celui en sanglots.
0: Ah, OK.
1: Alors, je me doute que ça pourrait être mal interprété. Mais tu sais, je vous enverrai pas ça à vous. Tu sais, peut-être genre à ma sœur comme, oh my God, ça a pas de bon sens. Le bonhomme qui pleure beaucoup, beaucoup, elle va comprendre que c'est parce que genre, ça me fait vraiment, vraiment rire.
0: Tu ris tellement que t'embrouilles. Plus que du bonhomme qui pleure de rire.
1: Encore Ouais. Fait que ça, je me dis... Oups, ouais, j'avoue que ça peut être difficile pour vous.
0: Légèrement ambigu.
1: Je pense que j'ai une bonne interprétation parce que je pense que je m'adapte à chaque génération selon ce qu'on m'envoie.
0: Oui.
1: Moi, j'ai pas de problème à comprendre les autres, mais des fois, je me dis, oh, ça va être difficile de me faire comprendre.
0: Est-ce que le pouce te frustre?
1: Ça dépend c'est qui. Ma mère? Pas de problème. Mes grands-parents, non. Vous,
2: non,
1: pas de problème.
2: Non.
1: Mais on dirait que dès que t'as moins de 25 ans et tu m'envoies un pouce... On dirait que c'est comme passif-agressif. Puis moi, genre, quand mon chum, il me dit, hey, je vais rentrer tard, finalement, je fais un 18 trous au lieu d'un 9 trous au golf, j'envoie un pouce.
0: Il a compris le message.
1: C'est très clair pour notre génération. C'est genre, bien reçu, puis j'ai même pas l'effort de t'écrire un mot, je vais t'envoyer un pouce.
0: OK. Ben, dans ce cas-là, je comprends pourquoi. T'sais, si toi, tu l'utilises comme ça, quand tu le reçois, c'est sûr que ça change ta perception de ce que ça veut dire. Marie, toi, y en a-tu des petites affaires qui te dérangent?
2: Ben, je trouve que Léa, tu l'utilises très bien. Tu sais avec qui jongler. Moi, je pense vraiment que c'est générationnel, mais moi, vous dire à quel point les emojis, ça m'emmerde. Moi, je vais pas commencer à analyser tes emojis. Là.
0: Non, mais voilà, utilises-tu pour spécifier ton état d'esprit?
2: Pas tout. Moi, j'utilise le bonhomme qui est crampé de rire, là, puis le pouce, là, puis la main d'en face.
0: Ça, tu l'utilises souvent.
2: Mais à part ça, là, écoute, je sais qu'il y en a même dans leur historique de, tu sais, sur Facebook, là, sur ta page, tu peux te décrire puis mettre plein d'emojis.
1: Hein?
2: À un moment donné, c'est comme mon frère qui me montrait ça sur telle personne. Je fais, OK, ouais. Mais là, tu vois, ça veut dire, hey, te dire à quel point ça m'emmerde en ce moment, c'est la conversation qu'on a là, là. Hey, moi, s'il faut que je me, s'il faut que je me creuse la tête pour te découvrir comme personne.
1: Non. En emoji, hey.
2: Hey, t'as peu, là. Reviens-nous. Hey, dis-moi clairement ce que tu veux, puis après ça, on va passer à autre chose.
0: Moi, l'affaire qui m'énerve le plus, c'est le ouais.
1: Ouais?
0: Ouais. C'est pas oui.
1: O-U-A-I-S.
0: Pas ouin, O-U-A-I-S. Moi, mon gars emploie le ouais.
1: Ouais.
0: Mais pour lui, me répondre ouais, c'est pas correct.
2: T'es-tu oui?
0: Mais moi, j'ai tellement l'impression. Parnache, quand il m'écrit ça, qu'il s'en balance, comprends-tu?
1: Ben,
0: ouais. Hey, qu'est-ce que tu fais? Ce soir, travailles-tu? T'as-tu telle affaire? Ouais.
1: Ouais. c'est sa manière nonchalante de dire. Et oui, papa, merci de t'intéresser à ma vie.
2: Ben oui.
0: C'est la manière nonchalante.
2: Mais il t'aime, là. C'est Noah.
0: Ouais.
2: Laisse-le ton
0: frère. Il m'énerve quand tu fais ça.
1: Mais réponds-y, ouais, toi, avec.
0: Ça, je fais. Jeff Posé.

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1: Quand tu penses qu'il n'y a vraiment plus d'espoir, pense au homard qui se trouvait dans l'aquarium du restaurant du Titanic.
2: Pas fini
1: tant que c'est pas fini.
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2: Hey, j'espère que vous êtes de bonne humeur ce matin puis vous avez choisi la bonne place pour poursuivre dans cette lignée-là, dans la gang du matin Saguenay-Lac-Saint-Jean. On a un début de journée plutôt gris, quand même quelques petites percées de soleil, mais crime.
5: On a-tu une belle fin de mois de septembre? C'est vraiment agréable.
1: Vraiment, là, deux semaines quasiment de rêve. Aujourd'hui, Saguenay a un petit 30% de possibilité d'averse qui va nous suivre en matinée, mais après, ça va se dégager au lac. Ça sera alternance soleil-nuage pour toute la journée, maximum de 18. On va vraiment être bien à l'extérieur. Demain, encore plus chaud, alternance soleil-nuage avec 20 degrés. Et jeudi, vendredi, pas de pluie. Il n'y a plus de pluie au menu. Et on attend 22 degrés jeudi au thermomètre. Fait qu'encore du beau temps pour profiter de l'extérieur.
2: Il y a un bon trou dans les caisses de la STS. On parle d'un peu plus d'un demi-million, là, 580 000 $ de déficit anticipé. Pourquoi? Parce que le diesel est cher en tabarouette. Pas juste le prix du gaz qui est cher, le diesel, c'est encore pire. Alors, ça coûte vraiment, vraiment beaucoup d'argent à la STS. Puis, il y a une baisse aussi d'achalandage de près de 10% depuis le début de l'année. Donc, 9,5% de baisse d'achalandage. Ça, c'est un peu difficile à expliquer, par exemple, en tout cas. Bref, tout ça pour dire qu'on a fait des surplus dans les dernières années. J'espère qu'on avait un petit peu de sous en caisse pour pallier à tout ça. Et on s'informe avec Benoît et Nouveau Info. Et on va revenir sur, justement, l'avenir de Santé Québec.
6: Voilà, Paul Saint-Pierre-Plamondon veut créer une nouvelle agence pour remplacer Santé Québec s'il remporte l'élection. Il veut décentraliser les postes de décision en économisant 100 millions de dollars annuellement. La nouvelle entité pourrait prendre la forme d'un groupe de travail sous la direction du ministère de la Santé, selon une entrevue accordée à la presse. Santé Québec compte plus de 1300 employés, ce qui est un non-sens pour le chef péquiste. En politique fédérale, Mark Carney est à Vancouver pour une annonce importante sur le secteur de l'énergie. Il annoncera aussi des mesures pour la protection des océans. Son gouvernement est critiqué pour son projet de loi C-39 visant à simplifier les procédures d'autorisation des grands projets industriels à travers le Canada. Le Parti vert prétend que ça pourrait nuire à l'environnement. Plus près de nous aux élections, Christine Fréchette n'a pas commenté le fait que la CAQ pourrait ne faire élire aucun député selon les projections de Québec 125. La chef de la CAQ a encore dû expliquer les circonstances du coulage de l'information sur la supposée ingérence américaine pour favoriser le Parti québécois. La personne qui a transmis les documents aux médias fait encore partie de son équipe. On écoute.
7: Il y a effectivement une personne qui a transmis un document qui est par ailleurs est disponible en ligne. C'est pas un document caché. En deux clics, on peut le trouver à des journalistes. Et je pense que c'était mal avisé. Il aurait fallu m'en parler avant. Ça ne se reproduira plus, ça c'est clair.
6: Et en terminant, y a-t-il un lien à faire entre l'alcool et la violence au hockey? L'organisme Sport Aide pense que oui, tandis que 200 arénas au Québec possèdent des permis de boissons, selon la presse. Certaines peuvent même servir de l'alcool de 8h à 3h du matin, tandis que des enfants s'exercent à leur sport préféré sur la patinoire. Il n'y a pas de statistiques permettant d'affirmer si la violence est en hausse dans les estrades ou envers les arbitres. Fait particulier, les recruteurs de la LHJMQ peuvent ignorer des jeunes talents si leurs parents sont considérés comme toxiques dans les gradins. Voilà, c'est complet pour tous les détails et autres nouvelles. Visitez lenouveau.info.
2: Merci, Benoît. On va justement parler de hockey parce que le Canadien recommence ce soir contre les Leafs.
1: Oui, Léa nous en a parlé tout à l'heure. Là, pourquoi je vous en parle, moi, dans mon culturel? C'est tout simplement parce qu'un nouveau balado animé par notre collègue Marc Denis sur les sujets chauds et les coulisses du hockey vient d'être lancé par RDS et Crave. 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
8: 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La game est 2-2. J'aimerais ça être sur la glace ces moments-là. ça me manque pas plus.
1: 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Oh oui. 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Vous pouvez plonger depuis le début de semaine dans le True Crime avec Victoria Charlton. Elle nous entraîne au cœur des enquêtes les plus marquantes. On va lui parler d'ailleurs demain. Et c'est des histoires vraies, des disparitions mystérieuses, des crimes troublants. Je ne savais pas, mais l'affaire Courir et Chins, je ne sais pas si vous en avez entendu parler, cette fille-là a tué son mari pour par la suite écrire un livre sur le deuil. Ah. C'est assez tordu. Également, elle va aborder aussi l'histoire de l'éventreur d'Hollywood, qui est le tueur en série qui a terrorisé Hollywood. Fait que vous pouvez écouter tout ce genre de balado. J'adore ça. Et on va lui parler demain.
2: Ah, c'est fou. C'est je la connais pas en tout. Je sais pas c'est qui du tout. Mais qu'on va la découvrir tout le monde ensemble demain. Manquez pas ça. 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
1: Des gens déclarent avoir subi cette blessure mineure à leur domicile au cours de la dernière année.
9: Faut faire attention, faut être prudent, OK? Voici des réponses qu'on a reçues sur nos réseaux sociaux. Vous me dites si ça vous est déjà arrivé. Coupure avec un couteau de cuisine.
1: Oui.
9: Ça, c'est sûr.
5: Ah, je suis jamais ébattue.
9: C'est choquant. Une brûlure.
1: Oui.
2: Oui.
9: Mettons dans le four.
1: Oui.
9: Dans le four.
5: À côté sur le four.
9: Hey, c'est dangereux,
5: ça. J'en ai partout.
9: Ça, là, j'ai de la misère. Se râper le doigt avec une râpe à fromage. Je suis...
2: Ça t'est jamais arrivé?
9: Non, je suis tellement nulle pour râper du fromage. Pourtant. Justement, là, je pense à ça à chaque fois.
2: Ah ouais?
1: Ou quand tu te râpes un peu longue, là, tu dis, voyons, on aurait que je le retrouve.
9: Ça fait... Arche, arche. Ah!
2: Un croquant de plus, un croquant de moins, Marie.
5: Ah! Hein? Fais-toi une recette de poulet, ça va être heureuse.
1: Ça m'écoeure.
9: OK, ça, hyper dangereux, là. Soyez prudents avec les mandolines.
1: Oui.
9: Se couper avec une mandoline.
2: C'est comme la version extrême de la râpe à fromage.
9: Oui. Moi, j'oserais pas, mais il existe le petit bout de plastique pour se protéger. Là.
2: Oui.
9: Prenez ça. Et se cogner l'orteil après un coin de mur, après un objet. Ça, c'est la réponse la plus populaire.
2: Oui.
9: Et sinon, se couper en se rasant. C'est choquant aussi. Mm-hmm. Tomber dans les escaliers. Ça, je vous souhaite pas que ça soit dimanche. Non. Tu sais. Je vous le souhaite pas point, là, mais pas d'un étage. D'un palier, c'est moins bien. Mais non, c'est pas ça qu'on cherche.
1: 17% des gens déclarent avoir subi cette blessure mineure à leur domicile au cours de la dernière année.
2: OK, vous nous textez au 6-12-13. Vous nous envoyez votre réponse via le micro sur iHeartRadio. Vous êtes déjà assez nombreux à l'avoir fait, mais continuez de le faire. On aime ça vous entendre, les amis. Vous pouvez aussi nous appeler 690-2349-1800-463. 7919 et le Facebook de Rouge qu'il ne faut pas oublier. Pitbull avec Neo, Give Me Everything. Ben, vous avez de la misère à vous décoller ce matin. La lampe de luminothérapie a décidé qu'elle lâchait. Pas grave. Nous autres, on a du Pitbull pour vous autres à Rouge. 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
1: 17 % des gens déclarent avoir subi cette blessure mineure à leur domicile au cours de la dernière année.
2: Vous étiez sincèrement en feu sur le micro ce matin. On vous écoute.
3: Bonjour, moi je m'appelle Elodie et je dirais tomber du lit en dormant.
4: Salut, moi je m'appelle Cédric puis je dirais que si je fais cogner le petit orteil sur un meuble, une table.
5: Salut, moi c'est Anne-Sophie. Je dirais que c'est se cogner la tête sur une armoire.
6: Alors la gang du matin, moi ma réponse, ça serait se lever l'angle du petit orteil. Bonne journée.
7: Bon matin, pour la question impossible, je vais dire se blesser en s'enfargeant au pilant sur un jouet d'enfant.
8: Allô, c'est Jade 6 ans. Pour la question impossible, je dirais se cogner avec un marteau. Bye!
9: Avec un marteau.
0: Mais se cogner la tête sur une armoire.
9: Mmh, pas de problème.
0: Mon père, là, le nombre de fois que ça y est arrivé. Mmh. L'armoire n'a jamais gagné. C'est tout le temps lui qui a fini par battre l'armoire.
9: Papa, il saigne toujours du crâne.
2: Voyons!
9: T'as un petit bobo sur le crâne.
0: Mais les grandes affaires, on n'arrête pas de se cogner la tête.
9: Mais fermer les portes?
0: Non, t'avouais pas. Elle n'est pas à bonne hauteur.
9: Bon.
0: Que veux-tu?
9: On va aller parler avec Julie Bélanger de Saint-Bruno ce matin.
0: Salut Julie!
10: Bon matin!
0: Comment ça va?
10: Ça va super bien.
0: Ben, ça se sent.
9: Oui.
0: C'est le fun. Ça se bien. Ça, c'est cool.
9: T'as une voix joyeuse. 17 % des gens déclarent avoir subi cette blessure mineure à leur domicile au cours de la dernière année. Qu'est-ce qu'on cherchait ce matin, Julie?
10: C'est de se coincer un doigt dans une porte.
9: Bon. C'est choquant.
10: Ça fait mal, hein? Oh. C'est choquant. Autant qu'une orteille.
0: D'aplomb. T'as bien raison.
10: Oui.
0: Tout à fait. Porte de loto.
10: Ça fait mal.
9: Ben non, mais là...
0: Parce qu'il n'y a personne qui ferme une porte d'auto doucement.
9: Non.
0: Hey, ben on t'offre la chance d'aller voir le spectacle Légende du Fjord présenté par Diffusion Saguenay. Pour nous, c'est les samedis du 26, donc depuis samedi passé jusqu'au 17 octobre, Théâtre du Palais municipal. Je pense que tu vas être très surprise.
10: Ah, certainement. Merci beaucoup.
0: Salut Julie, passe une belle journée.
10: Bonne journée à vous autres aussi.
9: Bye bye.
0: Dans quelques jours, c'est l'élection. On a eu deux journées de vote par anticipation. Imaginez qu'on mélange campagne électorale et astrologie.
9: J'adore.
0: C'est ça qu'on fait avec Géraldine Lamarche dans quelques instants après Dua Lipa à Rouge.

0: Uranus est en taureau via l'astre de Cassiopée. Quoi? Mercure a encore rétrogradé?
1: Géraldine, qu'est-ce qu'ils disent les étoiles?
2: Mademoiselle Lamarche, comment allez-vous?
3: Eh bien, ça va super bien. Vous autres, comment vous allez aujourd'hui?
2: Très bien.
3: Génial. Hey, aujourd'hui, donc, tu l'as dit, Vince, avant la chanson, on va mélanger astrologie et campagne électorale. Moi, j'étais bien curieuse de regarder quels étaient les signes astro de nos 5 chefs qui se présentent aux élections. Le grand vote, bon, le jour du 5 octobre, déjà plusieurs sont allés voter par anticipation. Faut dire que je n'ai pas accès à leur carte du ciel. Et comme je vous le répète depuis, bon, plus d'un an, là, depuis que je fais partie de la gang du matin, on n'est pas représenté par un seul signe astro. Donc, évidemment que si on est bélier, ben, il y a plein d'autres béliers sur la planète. Donc, on n'est pas exactement le signe du bélier. Il faut regarder une carte du ciel en entier. Mais j'ai fait de belles trouvailles et j'ai envie de vous faire jouer ce matin dans la voiture aussi au 6-12-13 puis en studio. Essayez de deviner de quel chef il s'agit lorsque je vais vous présenter les 5 signes astro qui forment notre campagne électorale.
4: C'est bon!
3: C'est vraiment excitant. Je peux vous dire d'ailleurs que, les 3 en studio, vous avez votre signe astro se retrouve dans la campagne électorale. C'est bien excitant. Donc, il y a beaucoup de feu dans la campagne électorale. Léa, t'es lion. Il y a le signe aussi du Sagittaire, comme toi, Vincent. Et il y a également le signe de la Vierge, comme toi, Marie-Ève. Alors, on va commencer avec les signes de feu parce qu'il y a beaucoup de feu dans cette campagne-là. 3 signes de feu. Je vais y aller par ordre des signes de feu. Le premier signe de feu, qui est le premier signe du zodiaque, celui du bélier, c'est celui qui commence la roue du zodiaque. On le décrit comme étant le combattant, le fonceur, le compétitif. C'est celui qui n'a pas peur de la confrontation, le bélier. Il préfère ouvrir le chemin plutôt que de suivre le groupe. T'sais, le bélier pourrait dire « les gens se suivent comme des moutons. Moi, c'est pas vrai, je vais être le berger. Suivez-moi. » C'est un peu comme l'allumette aussi qui crée la première étincelle. Tu sais, la première étincelle qui initie une nouvelle idée, qui brasse des choses, mais aussi la première étincelle qui peut partir des feux. De qui s'agit-il selon vous?
4: Là, tu parles d'initier, de pas de renouveau, mais c'est ça, de partir une idée. Marie, je pense que c'est Pierre Plamondon, peut-être.
5: Je suis allée sur PSPP ou Duhem, un des deux.
4: Oui, Duhem aussi, c'est vrai.
3: Vincent, t'as la bonne réponse. Du Parti conservateur, c'est un bélier. Évidemment, tu sais, je connais pas leur ascendant puis leurs autres planètes dans leur carte du ciel, mais non, quand même.
5: Il a pas voulu te donner son heure de naissance, Éric.
3: J'ai pas eu de réponse. Conservateur.
4: T'as essayé, Géraldine? T'as-tu essayé?
3: Hier, là, j'ai demandé au chef là sur Instagram si c'était possible qu'ils me donnent leur heure de naissance, date de naissance, lieu de naissance. J'en ai profité pour leur demander leur numéro d'assurance sociale.
5: Mais
3: aucune réponse n'est venue avec tout ça. Alors bref, celui qui n'a pas peur de la confrontation, le bélier, Éric Duhem du Parti conservateur du Québec. On y va avec maintenant le deuxième signe de feu du zodiaque, celui du lion comme toi, Léa. Encore une fois, là, le but, là, c'est pas de se dire on est exactement comme le chef que je présente, OK? Mais le lion, c'est le signe du leadership, de la confiance, de l'assurance. C'est un peu celui qui serait représenté par un gros feu de camp, parce que le feu de camp, on le regarde, il nous hypnotise, il est comme au centre de l'attention. Alors, il y en a beaucoup qui disent que le lion veut toujours être au centre de l'attention. Et ça, c'est un très bon indice que je vous donne ce matin. Ça veut pas dire que si vous êtes lion, vous voulez toujours être au centre de l'attention, mais je trouve que c'est un bon indice. De qui s'agit-il selon vous?
6: Là, j'irai avec Plamondon, là. Paul Saint-Pierre Plamondon.
4: Au centre de l'attention. Mettons, si je mettais mon propre nom dans le nom du parti.
3: Léa, voici pourquoi mon indice était bon, effectivement, parce que la coalition à venir s'appelle maintenant l'équipe Christine Fréchette. Et Christine Fréchette est les lions de la coalition à venir Québec, qui a choisi, pendant la campagne électorale, de s'appeler l'équipe Christine Fréchette. Donc, c'est très lion. On y va avec le troisième signe de feu. Maintenant, le Sagittaire, c'est ton signe, mon cher Vincent. Alors, pour rester dans l'image du feu de camp, le Sagittaire, lui, il représente tous ceux qui sont autour du feu de camp. Parce qu'autour d'un feu de camp, on chante, on jase, on refait le monde, on devient quasi philosophe aussi. Et le Sagittaire, lui, il a des convictions, il a une vision, mais il est en quête de sens et il est très, très, très optimiste. Ça, c'est un bon indice. De qui s'agit-il quand on parle d'optimisme?
5: Pour moi, ça doit être Ruba Gazal.
3: C'est Ruba Gazal de Québec solidaire. Elle qui nous dit « c'est possible ». C'est exactement ce que le Sagittaire dit.
5: On peut-tu lever notre chapeau à cette femme qui est arrivée ici à 11 ans et jamais j'aurais dit qu'elle ne parlait pas un mot de français à la naissance. Ouais, c'est incroyable quand tu l'écoutes parler. Juste ça, c'est exceptionnel.
3: Ouais. Ben oui, tu fais bien de le dire, effectivement. Et le Sagittaire veut rassembler, justement, autour de nouvelles idées qu'il a compris par des expériences de la vie. Ça fait très Rubagazal, ben, ça. Oui. On s'en va maintenant dans un signe d'air. On quitte le feu, un signe beaucoup plus cérébral, mais qui a de grandes idéologies. Là, il vous en reste juste deux. Hein? Ouais. C'est un peu plus facile. Tourner vers des idées qui changent la société. Alors, ce signe-là, le Verseau, il réfléchit au système. Il veut révolutionner le système. De qui s'agit-il?
6: Ah, ben là, c'est pas le Saint-Pierre Plamondon.
3: Ben oui, parce que justement, quand on parle de révolutionner, tu l'as, Marie, enfin, bravo, je te donne un point. Parce que quand on parle de révolutionner le système, ben, ça pourrait, par exemple, être de faire du Québec un pays. Paul Saint-Pierre Plamondon du Parti québécois, il est Verseau. Et finalement, bon, ben là, vous avez une idée de qui je vais parler, mais le dernier signe, c'est un signe de terre pragmatique, analytique, méthodique, organisé aussi, c'est celui de la Vierge qui veut réparer, améliorer, bâtir, et ça fait d'ailleurs partie du slogan du Parti libéral du Québec, celui de Charles Milliard, qui est le signe de la Vierge, justement. Oh, ouais. Alors Charles Milliard, qui lui, ben justement, analyse les grandes visions, puis il se dit, hey, c'est beau tout ça, mais c'est-tu réaliste? Est-ce que si je regarde mon document, ça fait du sens? Ben c'est très Vierge, ça. Et Charles Milliard du Parti libéral du Québec, il est Vierge.
5: Ben, ma foi, j'ai trouvé ça très intéressant.
3: On s'amuse. Ouais. Alors bon, ben gars, on base pas notre vote quand même sur l'astrologie, mais je vous souhaite un bon vote et surtout une bonne fin de campagne électorale. Je trouvais ça bien le fun de regarder leurs signes astro.
4: Merci
5: beaucoup, Géraldine. On se reparle mardi prochain.
6: Faites-nous avec des artistes des fois, j'aimerais ça.
3: Oui, ah ben là tellement, ben certainement. Bon, quand il y aura des sorties d'albums, entre autres Charlotte Cardin qui nous prépare un nouvel album, on va regarder ça aussi.
5: C'est une très très bonne idée. Hey, merci, on se reparle la semaine prochaine.
3: À la semaine prochaine, salut.
4: Bye bye.
5: Salut, Whitney Houston s'en vient avec Higher Love. On va vous tourner ça, ce sera pas très très long. On vous parle avec la fin du mois de septembre, début octobre, d'une nouvelle émission d'horreur. C'est ton Purel dans l'œil qui te fait sonner de même?
6: Quel est le prénom que j'ai dit le plus souvent dans la dernière minute?
3: C'est pas Mandon.
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0: depuis le début de la journée. Là. C'est là qu'on en a le plus depuis le début
1: et
0: de la journée.
1: C'est normal. Ah ouais. Oui, parce qu'on prévoyait un dégagement aujourd'hui du côté de Saguenay ce matin. Bon, 30 % de possibilité d'averse, mais plus la journée va avancer, plus on verra le soleil. Un maximum de 18 aujourd'hui. Du côté du lac, c'est alternance soleil-nuage. Et demain, pour la dernière journée du mois de septembre, ben ça se réchauffe. On aura 20 degrés au thermomètre avec une alternance de soleil-nuage.
0: Il y a un ralentissement sur l'autoroute près de la sortie Talbot direction Chicoutimi ce matin. Merci à Fanny qui nous a texté. Plusieurs endroits où il y a des travaux de pavage et des travaux d'hiver, là. Réfection de trottoir sur le boulevard Talbot, mais ça, c'est quand même pas mal plus bas. Là. Je pense pas que c'est à cause de ça que ça,

0: Ça bloque, tu sais, entre Chabanel et le boulevard Talbot où il y a le Jean Coutu. Là. Si ça refoule de là, problématique. Sinon, il y a des travaux sur le boulevard Harvey à Jonquière qui vont être effectués à la bretelle reliant le boulevard du Royaume et le boulevard Harvey. Ça, c'est jusqu'au 5 octobre, donc ça se poursuit. Et encore jusqu'à demain, des travaux sur le boulevard René-Lévesque dans le secteur Jonquière, là aussi où il pourrait y avoir un ralentissement. Puis il y en a d'autres qui commencent là sur le boulevard du Royaume demain. Ça risque d'être des grosses affaires et qui risquent de ralentir passablement la circulation. Et on a interdit d'exporter certains produits canadiens aux États-Unis ce matin.
1: Voilà, l'exportation de plusieurs items, dont l'alcool, des produits laitiers et les motocyclettes sont maintenant interdits aux États-Unis depuis minuit. L'embargo fait partie des contre-mesures américaines annoncées en réplique aux tarifs de Mark Carney. Donald Trump est convaincu que les États-Unis gagneront la guerre commerciale et que le Canada demandera des excuses d'ici le prochain mois. On écoute le président américain.
2: Over the next three or four weeks, they're going to come to us and they're going to say, we're going to get rid of all the tariffs. We're going to win everything. They're going to come in. And they're going to say, sir, we are sorry.
1: Des représentants des Premières Nations ont dénoncé le silence des différents partis à leur égard pendant la campagne électorale. Ils estiment que la question des relations avec les communautés autochtones a été complètement évacuée. Voici le grand chef de la nation Wendat, Pierre Picard.
3: La question autochtone, ce n'est pas encore le réflexe de placer les Premières Nations au centre, non seulement des préoccupations, mais des enjeux des chefs de partis politiques.
1: En terminant, un café de Saguenay devra se conformer aux exigences de l'Office québécois de la langue française à la suite d'une plainte d'un citoyen. Le propriétaire du Holy Grounds Bar à Expresso Nutrition est convaincu d'être conforme à la charte de la langue française. Il estime avoir fait les vérifications nécessaires et il déplore l'acharnement de l'inspecteur. La règle veut qu'un nom anglais soit accompagné d'une description en français. Aussi, la langue française doit être prédominante. Voilà, c'est complet pour tous les détails et autres nouvelles. Visitez lenouveau.info.
0: Il y a un très bon article dans la presse ce matin qui démontre qu'on n'est pas patient.
4: Oui, mais
0: qu'on
4: c'est vrai. On est de moins en moins patient. Même avec un film, moi, je me rends compte que le film, il faut vraiment qu'il soit bon pour que je reste attentive jusqu'à la fin.
5: Est-ce que je peux dire une anecdote? Marie-Ève, il y a 3 semaines, on lui parle d'un film qui s'appelle Lover Sur Crave.
0: Ah, ça fait même plus longtemps que ça.
4: Ça fait un mois.
5: Elle dit, oui, j'ai commencé, j'ai écouté 30 minutes. Parfait. Elle dit, je vais le finir au courant de la semaine. En tout cas, hier, elle nous écrit, hey, j'ai terminé l'aveu. Un mois et demi plus tard.
0: Moi, pour vrai, j'ai lu sa phrase, j'ai fait... Bon. De quoi?
5: Je pense qu'il n'a même pas catché tellement...
0: J'ai pas allumé.
5: T'as pas allumé, c'est pour ça que t'as pas répondu.
0: Non, je comprenais pas de quoi tu me parlais.
5: Moi, j'ai tenu.
0: Finalement, j'ai répondu dans la conversation. Ah, oh, l'aveu avec Robin Pattinson. J'avais eu le temps d'oublier que j'avais vu ce film-là.
4: J'ai pas trippé.
5: Tout ça pour ça,
4: j'ai fait, oh ouais, ben, parce que ça a été un film très populaire.
0: Oh, là, oui, c'est le concept, c'est l'idée.
4: Oui, je sais. J'ai plus ou moins embarqué. Bon, ouais. Ceci dit, oui. Aux États-Unis, les producteurs ont remarqué qu'une trop longue attente entre les saisons fait décrocher les téléspectateurs. Par exemple, on va prendre Bridgerton. On est rendu à la saison 4. Mais il y a eu une baisse de 20% des téléspectateurs parce que les gens ont dû attendre au moins 2 ans entre la saison 3 et la saison 4, ouais. Fait qu'ils se souvenaient plus vraiment de ce qui s'était passé.
0: Le punch n'était pas assez gros, là.
4: C'était, ben, probablement. Mmh. Wednesday, ouais. On est rendu à la saison 2. Baisse de 59% parce que là, ils ont attendu quoi? 3 ans avant d'avoir la saison 2. C'est trop long. Stranger Things, on est rendu à la saison 5. 23% de baisse parce que les gens ont attendu 3 ans et demi. Ça, c'est long. C'est long sur un mois.
0: Le monde aurait dû y aller pareil.
4: Ça en valait la peine.
0: Ça valait vraiment la peine.
4: Au Québec, on a un peu, ça fragilise quand même les codes d'écoute, sauf que on est moins, on est un peu plus patient au Québec. C'est surtout sur Crave, je vous dirais, que les gens sont patients.
0: Ah ouais?
4: Ça leur dérange pas, mettons qu'il y a une série qui sort, ça leur dérange pas d'attendre un petit peu plus d'un an, comme la même affaire pour Bellefleur. Bellefleur qui a connu une croissance d'écoute de 57% pour la deuxième saison. Fait que les gens se sont dit, OK, la deuxième saison, ça, on va aller regarder la première ou revoir la première.
0: Le bouche à oreille a fait la job dans ce
4: cas-là. Oui, c'est ça. On est un petit peu plus patient au Québec. Okay. Voilà. Queen Mary 2. Je vous en reparle parce que c'est très important. C'est notre gros, gros concours de la rentrée. Vous pourriez faire une croisière sur le Queen Mary 2. D'ailleurs, il s'en vient mardi prochain, hein, chez vous, soit dit en passant à la baie. Ouais, et vous pourriez gagner cette croisière-là à l'automne 2027. Tout ce que vous avez à faire, c'est de repérer la Queen de la pop à chaque jour. Il y a trois de ses chansons qui jouent le matin, après ça avec Katia en matinée, puis avec Katia en après-midi. Hier, c'était qui le finaliste? On écoute.
6: Notre finaliste aujourd'hui, c'est Sabrina Laforge. Allô, Sabrina!
7: Bonjour!
6: Comment vas-tu?
7: Ça va super bien.
6: C'est le fun de se faire appeler de même en après-midi. T'avais-tu participé la semaine passée aussi ou c'est la première semaine que tu participes?
7: Non, la semaine dernière aussi.
6: Dis-moi, Sabrina, est-ce que tu as déjà fait une croisière?
7: Non, ça sera
6: une première. Tu iras avec qui, Sabrina, si jamais tu gagnais?
7: Certainement avec mon conjoint.
6: Oui, sinon on ne parlera plus.
4: Là, notre queen aujourd'hui, je vous le dis, c'est Whitney Houston. Oui. Dès que vous entendez une chanson de Whitney Houston, vous textez queen au 6-12-13.
0: Ça ne prendra pas beaucoup de temps, je vous le dis. Il y en a qui ont écouté très, très de bonne heure ce matin quand on a vendu le punch un peu, parce qu'on a déjà des textos qui rentrent.
5: Seigneur!
0: Dans quelques instants, on parle avec la créatrice de contenu Cocotte. Que vous suivez peut-être sur TikTok ou sur les différents réseaux, elle est fort sympathique et elle sera à l'animation d'un tout nouveau show, jeu télévisé d'horreur. Très original, on en reparle après ceci.
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0: Higher Love, c'est notre queen de la pop aujourd'hui, Whitney Houston. Vous textez queen au 6-12-13 avec votre nom et vous en allez directement dans la case concours pour devenir finaliste et peut-être gagner votre croisière sur le Queen Mary 2 qui viendra faire son escale chez nous à part de ça. Ce matin, on parle avec quelqu'un qu'il faut découvrir absolument. Premièrement, parce que vous allez la voir beaucoup sur vos écrans. Peut-être que vous la voyez déjà beaucoup sur vos écrans, mais ça fait quand même un bout de temps là que je la suis sur certains de ses réseaux sociaux. C'est une fille, comme on dit, qui a du gaz, d'accord? Beaucoup d'énergie, beaucoup de talent dans plein d'affaires, excellente au soccer, très performante derrière le volant d'une voiture de course, une joueuse de jeux vidéo hors pair aussi, qui est devenue une star de Twitch. Et maintenant, elle sera à la barre de l'animation d'un show à la télé qui s'appelle Usine de peur. On vous présente Cocotte ce matin. Bonjour!
1: Allô!
0: Comment ça va?
1: Ça va bien, vous autres?
0: Ouais, on peut-tu t'appeler Ariane pendant l'entrevue ou faut que je t'appelle
1: Cocotte? Ariane, Cocotte, comme vous voulez.
2: Bon, okay. Non, mais t'as bien fait des affaires, toi. Ça n'a pas de bon sens.
1: Ouais, ben on dirait que j'ai comme 98 vies. Je sais pas ce que j'ai fait, là, mais vraiment, j'ai été tout.
3: Bon, ben t'as fait tout. Et là, tu vas faire l'usine de peur. Comment est-ce que c'est de se retrouver à l'animation de ça? Oui. Puis est-ce que ça t'a parlé, toi, de voir du monde avoir peur, puis c'est ça, pas triper leur vie, là?
1: Alors moi, premièrement, j'adore amener mes amis, puis en guillemets, les voir souffrir. Tout le long, il est arrivé plein d'affaires, il y a tellement eu de péripéties, il y a tellement eu d'activités qui faisaient que je les voyais souffrir, puis moi, je faisais juste animer. Fait, premièrement, le animer une émission, pour moi, c'est vraiment la première fois, puis c'est vraiment tellement une autre expérience, tellement le fun, que là, en plus d'inviter mes amis, les voir souffrir, moi, c'était juste le parfait combo d'avoir un nouveau défi, plus les voir souffrir en plus avoir du fun avec eux.
0: Là, quand tu parles de tes amis, qui est-ce qui est invité dans ce show-là? Parce que en gros, là, vous invitez des gens à vivre des expériences style maison épeurante, maison, puis on regarde leur réaction.
1: Ouais, mais dans le fond, j'ai invité une gang de créateurs de contenu, donc c'est pas des gens du public, c'est vraiment d'autres créateurs que vous connaissez sûrement très bien aussi sur les réseaux. Et dans le fond, je les ai invités, puis au fur et à mesure, il y avait des défis que dans le fond, c'était des défis très épeurantes. Dans le fond, c'était en collaboration avec Maleficia. Et dans le fond, Maleficia, c'est comme reconnu un peu pour tout ce qui est horreur, tout ce qui est dans le fond des maisons hantées et tout. Okay. Donc c'est ça. Donc dans le fond, on leur a fait des défis et au fur et à mesure, il y a des personnes éliminées puis à la fin, il y a un gagnant qui remporte 20 000 $.
0: Oh, quand même.
2: Ouais. Ça vaut la peine. Est-ce que toi, t'as participé quand même à certains défis?
1: Non, moi j'ai pas participé, moi j'ai voyé juste souffrir. Moi j'étais vraiment bien, là. Moi je faisais juste rire tout le long d'eux, puis c'était juste parfait là, pour moi. Là. Moi j'étais bien placé. Là.
0: Peux-tu nous en décrire un, mettons, là, un qu'on va voir dans les premiers épisodes, là, parce que là ça va être normalement disponible à compter de demain, 30 septembre.
1: Exactement. Moi, dans le fond, un de mes épisodes préférés, d'ailleurs, c'est le premier. Moi, dans le fond, c'est comme un gros exorcisme. Dans le fond, il y a une poupée, mais mécanique, dans le fond, qui bouge la tête de gauche à droite. Mmh. Et dans le fond, je leur posais des questions générales. Et s'ils répondaient mal, ben, ils se faisaient vomir dans la face.
2: Non!
1: Un énorme gêne
0: dans leur face. Non, non, vraiment, comme dans l'exorcisme.
2: Oh là! C'est qui le plus peureux ou la plus peureuse?
1: Moi, selon moi, le plus peureux, c'était Gabriel Gagnon. Certainement, c'était non négociable. C'est un autre, dans le fond, il est principalement reconnu pour ses TikTok, ses vidéos Instagram, etc. Lui, c'était le gars qui a le plus crié. Puis je pense qu'à la fin, il n'y avait même plus de voix tellement qu'il criait.
2: Mais Claudie Mercier, elle a aussi une voix quand même assez
1: Claudie. Ouais, mais en vrai, oui, Claudie puis Gabriel, je trouve que c'est deux personnes semblables qui criaient énormément.
2: Ils doivent donner tout un show.
3: J'ai hâte!
1: Ah oui, ça va être un bon show. Je vous dis, allez le voir sur Crave dès demain. Là, ça va être très le fun.
0: Ouais, c'est vraiment très trippant. Il faut aller suivre Cocotte sur ses réseaux sociaux. Une fille qui déborde d'énergie, qui a tout le temps plein de projets, puis qui fait plein d'affaires cool. Tu sais, des fois, excuse, mais des fois, il y a des créateurs de contenu, tu te dis, rien d'intéressant là-dedans. Dans ton cas, c'est pas ça. Là, il se passe quelque chose, là. Il y a de quoi, là, de vraiment trippant. Donc, on a bien hâte de te voir à l'animation, tout ça, une belle première expérience pour toi, puis on t'en souhaite plein d'autres.
1: Merci beaucoup.
0: Salut.
3: Bye, bye.
1: Salut. Bye, à la prochaine.
0: Usine de peur, c'est disponible demain sur Crave. Donc, manquez pas ça, une belle nouveauté. On a parlé beaucoup du Canadien un petit peu plus tôt dans l'émission. Et comme c'est le début de la saison de hockey là, on va se faire une petite boulette spéciale hockey. Alors, on a besoin d'un ou deux, ou minimum un, maximum deux d'entre vous pour jouer à boulette. Puis probablement qu'il nous reste des jeux.
3: Oui,
0: des jeux?
3: Ils sont juste à côté de moi ici.
0: Ah ouais.
3: On a des jeux pour vous autres.
0: Donc, on aura des jeux à vous donner. Si vous jouez avec nous, textez-nous boulette au 6-12-13 et Lady Gaga.
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4: Alors, ce matin, on va jouer à la boulette. Ça nous tente. Puis c'est l'arrivée du hockey, hein, le retour du Canadien et toutes les équipes de la LNH. Ça commence aujourd'hui. Alors, c'est une boulette thème hockey. Et on va jouer avec Francis qui est là. Salut, Francis.
5: Bon matin.
4: Ça va bien?
5: Très bien, merci.
4: Excellent. Et Mélissa aussi qui est là. Salut, Mélissa.
6: Salut.
4: T'es en forme?
6: Oui, merci, toi aussi.
4: Oui, excellent. Oui, oui, ça va très
7: bien. T'es loin, Mélissa. T'es où, là?
6: Vous m'entendez plus?
4: On t'entend. Tu parleras fort. Tu es correct?
6: OK, parfait.
4: OK, ça marche.
7: Je prends le relais.
4: Oui, vas-y.
7: Alors, Francis, t'es placé avec Léa. Et puis, oui. Mélissa, t'es placé avec Vincent. Et là, je vous explique rapidement qu'est-ce que c'est la boulette, parce qu'il y en a peut-être que c'est la première fois qu'ils syntonisent le 96.9 Rouge. Léa et Vincent sont en compétition ce matin. Ils vont tout faire pour vous faire deviner les mots qui se retrouvent dans leur chapeau. Oui. Et comme tu l'as dit, le thème, c'est le hockey.
4: En plein ça. Alors, on a 45 secondes pour faire deviner le plus grand nombre de mots. Léa, tu commences-tu?
8: Oui, je commence. Francis, t'es prêt?
5: Oui.
8: OK, ça va.
4: C'est parti.
8: Alors, ça, au hockey, c'est le petit truc noir sur la glace là, qu'on se passe.
5: La rondelle.
8: Exactement. Ça, c'est ça avec quoi on frappe la rondelle.
5: Le bâton.
8: Oui, ça nous aide à glisser sur la glace. Ça a des lames.
5: Les patins.
8: Absolument. Ça, c'est dans l'aréna, il y a une grosse glace. On appelle ça la...
5: patinoire.
8: Exactement. Wow. Et le...
5: Le but!
8: Oui! Wow. Il est devant le but, c'est le...
5: dernier.
8: Oui, exactement. Et le but, il y a un petit poteau rouge et derrière, il y a comme un petit truc blanc tressé, c'est le...
5: le filet.
8: Voilà!
4: Oh my God!
8: On a tout trouvé,
4: avec
8: Francis.
4: Avec 4 secondes de lousse!
8: Hey, Francis, on aurait eu le temps pour un autre.
5: Ben oui, j'aurais continué.
8: Ben oui,
4: t'étais bien parti. Hey, Mélissa! Mélissa, faut qu'on réussisse à trouver les 7 mots dans un, puis faut qu'on arrive avant 4 secondes la fin du chrono. T'es-tu prête?
6: OK, on essaie.
4: Okay. 3, 2, 1. Quand il y en a un qui frappe l'autre dans la bande, c'est une...
6: pénalité?
4: Non, c'est quand le geste, là, c'est une...
6: Vas-y.
4: OK. Lorsqu'on frappe pas de la bonne façon, hein, lorsqu'on fait une mauvaise mise en échec, c'est une...
7: tu viens de le dire.
4: Tu l'avais.
6: Oui.
4: Ouais, bon, OK, c'est bon, on l'a. Après ça, celui qui donne la pénalité, c'est...
6: c'est l'arbitre.
4: Oui, exactement. Ensuite, lorsqu'il s'est marqué des buts égales de chaque bord, on s'en va en... yes! Et ensuite, un joueur qui s'envole tout seul devant le gardien, il tente de... Colin.
7: C'est
4: Colin.
7: C'est beau, les amis. Alors,
8: les mots de Vincent, t'as pas dur.
7: C'est vrai que c'était pas bien réparti, en effet.
4: Bon,
8: Le degré de difficulté
4: n'était
8: pas le même.
4: C'était pas si pire que ça. On a bien joué, tout le monde. Ça a été bien le fun. T'as bien agréable. Merci bien, Mélissa. Merci beaucoup, Francis, d'avoir joué avec nous autres à la boulette ce matin. Puis bon début de saison pour tout le monde.
6: Merci. Salut.
7: Francis, reste en ligne.
8: Oui, on a un jeu pour toi.
4: On écoute Abracadabra avec Lady Gaga à Rouge.

0: On s'informe, puis on chante fort avec Vincent Desautels, Marie-Ève Jean et Léa Dumais. La gang du matin.
1: On appelle ça un beau matin d'automne. Hein? Je dis pas, fait pas trop beau, fait pas beau non plus, vente pas, c'est le froid.
2: C'est comme cosy.
1: Correct.
2: T'es genre, ah, ça fait l'automne. En plus, les couleurs, il faut le dire, là, qui sont vraiment à leur pic en ce moment.
1: Ah oui, vraiment.
2: C'est magnifique.
1: Cette semaine, ça va être le top. Là.
2: Absolument. Puis là, on a des petits nuages du côté de Saguenay, possibilité d'averse un petit peu ce matin, mais ça va se tasser. Plus la journée va aller, plus ça va se dégager. Du côté du lac, c'est une alternance soleil-nuage qui est prévue avec 18 degrés au thermomètre. On va être bien à l'extérieur et demain, ça sera encore mieux. Alternance soleil-nuage pour toute la région avec un gros 20 degrés au thermomètre.
1: On va rejoindre Xavier de Nouveau Info pour regarder ce qu'on surveille aujourd'hui. Et il y aura quoi au menu, mon ami?
3: Le cégep de Chicoutimi inaugure son chapoutouane, qui est une grande tente traditionnelle autochtone, donc okay. Dans le cadre de la Semaine nationale de la vérité et réconciliation. Mm-hmm. Et pour la journée de demain, qui est la Journée nationale de la vérité et réconciliation. Donc, ça va être un bel événement. Là, j'y vais dans les alentours de 11 heures. Ensuite, il y a l'Office québécoise de la langue française là, qui a donné un avis au café de Chicoutimi, le Holy Grounds, après qu'il ait reçu une plainte là, à cause de son affiche en anglais, hein, Holy Grounds. Donc, il y aura un avis. Est-ce que c'est pour changer ou juste donner un avertissement de peut-être franciser l'enseigne? C'est mm-hmm. ce qu'on va découvrir ce soir au bulletin. Et la chef de Climat Québec, Martine Ouellette, est dans la région. Et finalement... Le Canadien commence ce soir, ça c'est pour bulletin, mais
1: c'est pas grave. Voilà qu'on en reparle un peu. Merci Xavier.
3: Merci à vous.
1: Voici ce qu'il faut savoir dans le showbiz aujourd'hui.
2: Petite nouvelle musicale, nouvel album, le nouvel album de Sarah Dufour, de l'album Mistassini, qui est sorti vendredi dernier, mm-hmm. est présentement numéro un des ventes au Québec. Également, la voix de Charlotte Cardin est revenue. Elle a fait quelques petites vidéos dans les derniers jours. Elle était en convalescence, en fait, depuis le mois d'août. Et elle nous a offert une performance au piano, on dirait une belle nouveauté. Et nouvelle chanson, d'ailleurs, qui va sortir le 9 octobre. Nouvel album le 13 octobre. Et nouvelle tournée, ça s'annonce très, très fort. Mm-hmm. Ça va être annoncé bientôt. Lindsay Lohan, hey, je trouve tellement qu'elle vieillit bien, cette fille-là. Vraiment. Sera de la nouvelle comédie romantique Return to You de Netflix. C'est en tournage en ce moment, mais ça va sortir l'année prochaine, en 2027. Ça va raconter l'histoire d'une avocate qui reçoit par erreur un DVD destiné au mari d'une femme en fin de vie. Et elle va utiliser tous les indices qu'on retrouve dans cet enregistrement-là pour tenter de retrouver le mari en question. Complètement midi, Christine Morancy va nous parler de quelque chose qu'elle attendait depuis 6 ans et qui est finalement arrivé. Donc, dès 11h55 aujourd'hui sur nos ondes et également dès 15h55, Véronique et les Fantastiques. Sébastien Diaz sera là, Tammy Verge et Pascal Renaud-Hébert nous racontent son périple à Paris pour aller voir Céline.
1: Hey les amis, aujourd'hui c'est la journée du café.
2: Miam!
1: Tout le monde a pris sa dose, peut-être oui. pas encore complètement. Ça va peut-être se poursuivre jusqu'à la mi-journée, possible. Qu'est-ce que ça vous prend, en plus de votre café, pour passer une bonne journée dans la vie? Le matin, j'ai besoin de mon café et de... Textez-nous, 6-12-13, on en parle dans quelques instants à Rouge.

0: trois accords et cœur de pirates qui vont finir. Cœur de pirates vont finir par venir faire un tour en salle à Saguenay avec sa tournée. Parce qu'on sait quand elle avait annoncé les dates au début, là, lorsqu'elle a sorti son plus récent album, il n'y en avait pas de date chez nous, on était bien déçus. Mais là, elle va venir, elle est dans la programmation de diffusion Saguenay. Vous pourrez vous irez fouiner là-dessus.
1: Ouais, peut-être ça.
0: Ou aller chercher le gros pamphlet que vous avez peut-être reçu par la poste que j'ai trouvé très cool. Comme
1: ça,
0: un gros horaire de hockey. Ouais.
1: J'ai la dans le garde-manger.
0: T'es sérieuse?
1: Oui.
0: Moi, je l'ai pas nu. J'ai tout souligné, tout ce que je vais aller voir là, cette année. Puis là, vous envoyez ma liste parce que y a beaucoup.
1: J'ai hâte d'habiter à Saguenay, moi.
0: OK, on commence ça. OK, aujourd'hui, c'est la journée du café, les amis. Journée très importante dans nos vies pour tous ceux qui sont devenus des consommateurs après avoir eu des enfants. moi, c'est mon cas. J'ai jamais pris de café de ma vie avant d'avoir des kids.
1: C'est vrai?
0: Ouais. J'en ai jamais pris. Puis quand j'ai commencé à pas dormir parce que j'avais enfants, j'ai commencé à en prendre beaucoup là. Puis j'en prends ben trop. Il faut vraiment que
1: ça réveille tant que ça le café. Moi, c'est vraiment juste parce que j'aime le goût.
0: Pour le goût.
1: Moi, je sens pas de différence.
0: N'est besoin. Fait que on a besoin de notre café peut-être pour se starter le matin. Et peut-être que vous avez besoin d'autre chose. Fait que c'est ça qu'on veut savoir, nous autres, au matin. J'ai besoin de mon café et de pour passer une bonne journée. Salut, Christian.
2: Bonjour, les amis.
0: Comment ça va?
2: Ça va bien, et vous?
0: Yes, oui. Ça va très bien. Christian, t'as besoin de ton café et de pour passer une bonne journée.
2: Ah, ça me prend absolument, sans faute, mon muffin aux carottes.
0: Ah?
1: Et puis ça fait longtemps, hein?
2: Et depuis 1986.
1: Pardon?
0: What?
1: Tous les matins?
2: Oui, 1986, tous les matins, sans faute.
1: C'est toi qui les fais?
2: Dans mon ancien travail, j'en faisais de la route beaucoup.
0: Okay.
2: J'ai pris ma retraite en 2021, là, je suis dans un autre domaine. Mais sauf que je prenais mon muffin aux carottes, c'est tout ce que je prenais. Puis je peux vous dire qu'aujourd'hui, j'ai fait le décompte, là, je prenais moins de 12 000 muffins aux carottes.
1: Mais Léa te posait une bonne question. Est-ce que c'est toi qui les cuisines ou tes achètes?
2: Non, je les prends chez... Moi, mes préférés sont chez McDonald's.
0: Chez McDo.
2: Chez McDo, on a toujours le même plat présentement. Avant d'aller travailler le matin, on a toujours le même McDo. Et puis, on arrive, puis il est chaud, il est prêt. 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Là.
0: Genre, il y a un matin où tu te présentes pas, ils appellent chez vous parce qu'ils sont inquiètes.
2: Ouais, définitivement. Ils disent, Christian, t'es pas venu hier, tu filais pas, ça allait pas bien, quoi.
1: Mais est-ce que t'en manges la fin de semaine aussi?
2: Oui, la fin de semaine aussi, si je vais à l'extérieur aussi, si je fais un voyage, il faut absolument que j'en mange aussi. Ça peut être le dîner, par exemple.
0: OK. Mais ça t'en prend un dans ta journée.
2: Effectivement, sans faute.
1: Ah, mais Christian, j'ai une question rapidement. T'es rendu à combien de points, McDo, là, avec tout ça?
2: Là, présentement, j'ai 12 000 points. 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
0: Ça t'en fait des muffins gratis, ça, c'est bon.
1: Wow.
2: Oui, c'est bon. C'est très bon.
0: Salut, Christian. Passe une bonne journée.
2: Vous êtes bien gentil, vous.
0: J'adore ça. J'aurais jamais pensé qu'on avait ça.
1: C'est parfait, je l'aime.
0: On a plein d'autres. J'ai besoin de mon café et de...
1: Oui, Natacha qui dit « Mon café et mon chat qui me suit partout parce qu'il veut sa bouffe,
0: ben
1: c'est
0: oui.
1: sûr.
3: Oh, » c'est cute.
1: Marie-Catherine qui dit « Du silence. Du café et du silence. »
0: On s'excuse.
1: Oui, désolé. Marie-Josée qui dit « Mon bol de céréales.
3: Okay. » Oui, je suis d'accord avec Marie-Josée. Moi, c'est café et granola, presque chaque matin.
0: Quasiment.
3: Sonia aussi qui dit « Une douche. » Donc, mon café et une douche pour me réveiller. Toi aussi, c'est ça,
0: Moi, c'est la douche puis le café après.
3: Ouais. Gisèle qui nous parle, je me réveille à 4 heures tous les matins, j'ai besoin de 3 cafés et du silence total et mon petit Facebook.
1: Quand même.
0: Moi, c'est douche, café.
1: Café, douche.
0: Mais le matin, quand on travaille, là, sinon j'alterne.
1: Ouais. Okay.
3: La fin de semaine, tu te prends ta douche le matin.
0: Un vrai malade.
1: C'est vrai?
0: Oh oui. Oui, mais j'ai ça me laver le soir.
1: C'est vrai.
0: Ouais, ça, être propre le matin.
1: Tes draps vont être sales. Ça fait pas, là.
0: Non, mais là, je suis quand même pas. Je prends deux douches par jour.
1: Oui, c'est vrai, ils savent deux fois. Marie, c'est café granola?
3: Oui, café granola. Des fois, c'est café Pop-Tart. Des fois, c'est café muffin.
0: Café et quelque chose à manger, finalement.
3: Oui. Mais ça vient sur le tard, par exemple.
0: Toi, Léa?
1: Moi, ça rime. C'est café au dé. J'écoute au dé. J'écoute au dé en prenant mon café.
0: Le matin.
1: Oui. C'est un excellent mix.
0: C'est
1: j'adore.
0: Bon, ça.
1: Oui.
0: J'ai hâte de savoir ce que Cathy a besoin. Le café et du soleil, de la chaleur, sinon chiale. Tout le temps. Fait qu'aujourd'hui, elle devrait être de bonne humeur et elle s'en vient dans quelques instants avec vos hits au travail.
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0: On vous souhaite un excellent début de journée. Saguenay-Lac-Saint-Jean, Katia s'en vient dans quelques instants. Mais quel sera le mot du jour rattaché au balado aujourd'hui?
1: Ouais.
0: Ah, OK.
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0: Salut Kate, comment ça va?
3: Ça va très bien, vous autres?
0: Le matin, ça te prend ton café et quoi pour être de bonne humeur, pour être en forme, passer une belle
3: soleil.
0: Journée?
3: Soleil.
0: Non,
3: Vincent,
4: Rivi.
3: Il a dit ça va être soleil ou chaleur.
4: Golly, la chute.
3: Chaleur. Soleil. Ça, là, même s'il fait froid, soleil.
0: Le soleil te fait du bien.
3: Oui, moi, le soleil, ça fait du bien.
0: Ça prend de la clarté.
3: Ah, de la clarté.
0: Bon.
3: Définitivement. Ce matin, on parle de voyage. En fait, on va parler d'un classique. On en a déjà un peu parlé, mais on revient là-dessus plus en détail. Voyage dernière minute ou réservation beaucoup à l'avance.
0: T'as pas le choix.
3: Hein? C'est ça. Mais il y en a encore.
0: Du dernière minute.
3: Qui pensent que ça peut arriver, mais en tout cas, Karine va nous expliquer ça tantôt à 10h40. L'objet qui fait fureur actuellement partout à travers le monde, en Europe, ici, c'est la on le voit partout sur les réseaux sociaux, c'est la fameuse cocotte citrouille. Je sais pas si vous l'avez vu passer, c'est une cocotte en fond des mains. Le creuset en citrouille. Alors, il y en a des plus petits, il y en a des plus gros. Il y en a qui font des kilomètres pour l'avoir. Je ne sais pas si c'est parce que c'est un temps limité, mais tout le monde court après ça. La bonne nouvelle, c'est qu'il y en a chez Eugène Allard. Et la bonne nouvelle, c'est que je vous annonce ce matin que Arthur de chez Eugène Allard débute le 22 octobre sur nos ondes avec sa chronique Tendance.
1: Génial.
3: Alors, ça va être bien le fun.
0: C'est cool.
3: Et on va avoir plein de nouveautés puis des cadeaux.
0: Qu'est-ce que tu fais avec ce creuset-là? Des gâteaux en forme de citrouille?
3: Oui, d'une tourtière en forme de citrouille. C'est une crust, une cocotte. Tu fais un bœuf aux légumes.
0: En forme de citrouille.
1: Il va sortir en liquide quand même. C'est vraiment pour le look.
3: Ouais. C'est le look qui est beau.
1: C'est
3: là.
1: Le couvercle qui est vraiment très, très
3: beau. C'est beau, là. C'est incroyable. Il y en a des plus petites, des plus grosses. Oui.
1: Le creuset, ils l'ont. Tabarouette.
0: Là, ils ont une nouvelle couleur en plus.
1: Ah ouais?
3: Comment?
0: C'est un espèce de vert.
1: Oui, je l'ai là.
0: Non, c'est la couleur de l'année.
1: Le vert assis, on dirait. Ah, là.
0: C'est comme pas le même vert que j'ai acheté en blonde.
1: Wow.
3: Tu vas être obligé d'acheter un autre.
1: Ouais, c'est ça.
3: On va voir le queen de la porte. La porte. Après la porte. Queen de la pop aujourd'hui et finaliste cet après-midi.
0: Yes! Hey, passe un bon show. Amuse-toi bien. On se retrouve demain. Passez une excellente journée. On sera là dès 5h30. Maroon 5 avec This Love, Charlie Puth. Go Habs, go les amis! Ça commence ce soir. On manque pas ça.
1: Salut!
0: Bye!

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La queen de la pop aujourd'hui, c'est Whitney Houston. Vous allez l'entendre ce matin, vous allez l'entendre cet après-midi. Et je vais faire une personne finaliste toujours vers les 15h15 en après-midi. Donc, surveillez ça. Dès que vous allez l'entendre, vous textez Queen au 6-12-13. On écoute Taylor Swift.

connaissez aujourd'hui ou vous voulez saluer des gens au bureau, à la maison, vous m'envoyez un petit SMS au 6-12-13. Je vais faire ça avec grand plaisir. Queen de la pop, je vous dirais que ça va être plus entre 10 et 11 heures. Alors, restez branchés à Rouge.

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Le gala qui aura lieu le 8 novembre prochain. On écoute Ed Sheeran à Rouge.

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1: Pour des découvertes inspirantes ou curieux de nouvelles tendances voyage, voici Karen de Voyage Carpe Diem.
2: Allô, Karen!
3: Bon matin, Katia.
2: Comment tu vas?
3: Ça va super bien, toi aussi, j'espère.
2: Ben oui, ça va super bien. Là, on va parler ce matin, Karen, de... Encore souvent, là, j'entends parler de ça, le questionnement de... « Ah, je vais attendre à la dernière minute pour réserver mon voyage, je vais économiser. » Puis là, on va dire dans l'autre sens, « Ah, c'est mieux de réserver à l'avance, on va économiser plus. » C'est quoi la patente exactement? Demain, nous sommes.
3: Écoute, il n'y a pas de formule magique. C'est vrai que des fois, dernière minute, on peut trouver certaines aubaines, mais ça existe encore, mais il faut vraiment, vraiment être très, très flexible. Okay. Tant sur ses dates, sa destination, il faut que les critères soient pas trop élevés. Parce que si quelqu'un m'appelle puis qui me dit « Je suis prêt à partir mardi, mercredi, jeudi prochain de Québec-Montréal, peu importe la destination, trouve-moi de quoi dans mon budget. » Là, on peut avoir une belle occasion des fois qui peut se présenter dans ce contexte-là. Par contre, si la personne, elle me dit « Je veux partir le 27 décembre de Bagotville, un 7 jours dans un 5 étoiles adulte seulement, avec une belle plage, vue mer. » Là, attendre à la dernière minute, c'est vraiment pas la plus belle et la meilleure stratégie non plus.
2: Donc, faut vraiment pas avoir d'attente quand on part à la dernière minute. Faut
3: exactement.
2: Plus y aller à dire, OK, trouve-moi de quoi, Karine, je veux partir une semaine la semaine prochaine.
3: C'est
2: ça, tu peux faire ça.
3: Exactement. Ça peut arriver qu'il y ait des inventaires qui sont encore intéressants puis quelques places encore disponibles dans l'avion, mais c'est ça, faut vraiment pas avoir, faut être très ouvert.
2: Ouais, puis faut prendre le risque que ça se peut qu'on parte pas aussi, parce
3: exactement.
2: Que ça se peut qu'il y en ait pas.
3: Exactement.
2: Faut y aller comme ça.
3: Et
2: mais moi,
3: voilà.
2: J'aurais pensé, parce que dans le temps, c'était plus qu'aujourd'hui. Hein?
3: Oui.
2: Dans le temps, je me souviens que c'était plus. Mais je penserais de dire, ouais, mais quand les hôtels sont pas remplis, j'aurais tendance à dire, pourquoi ils font pas des rabais pour remplir l'hôtel à la dernière minute, genre?
3: Exactement, puis t'as bien raison de penser comme ça, c'est très logique, sauf que y a pas seulement que la chambre d'hôtel à laquelle il faut penser,
2: ouais.
3: Il faut penser au siège dans l'avion. Si l'avion est plein, ben puis qu'il reste des chambres de disponibles, ça veut pas dire qu'on va être capable de trouver une place. Ça peut arriver qu'il y ait une annulation puis qu'une place se libère, mais encore là, c'est jouer un peu au casino, puis c'est vraiment rien n'est garanti. Souvent, on l'oublie. Oui, il y a des chambres, parce que des fois, il y en a qui vont visiter le site directement de l'hôtel puis qui voient qu'il y a des chambres, mais quand l'avion est complet, on peut pas les embarquer, on peut pas les amener à destination. Là. Donc, il y a maintenant 180 places dans les vols, donc ça va très vite.
2: Ouais, c'est ça, c'est les vols souvent. Et on dit que des fois, les voyages changent de prix en quelques jours. Quelques jours plus tard, tu peux voir déjà une différence. Ça, c'est expliqué.
3: Ben en fait, c'est que les prix du voyage sont vraiment très dynamiques. On peut voir évoluer selon la demande, les disponibilités, puis les promotions, puis les inventaires restants. Donc, il y a une chose qu'on répète souvent, c'est que on connaît toujours le meilleur prix après coup.
2: Okay.
3: Donc, c'est facile 3 mois plus tard de dire « Ah, j'aurais dû attendre », mais au moment de prendre la décision, personne ne peut garantir que le prix va baisser. Il peut baisser de 200, mais il peut augmenter de 500 aussi par personne. Donc, il peut arriver aussi que l'hôtel que vous vouliez avoir soit plus disponible.
2: C'est ça.
3: Donc, il faut vraiment, vraiment pas avoir d'attente quand on veut réserver dernière minute.
2: Mais on peut avoir quand même d'excellents prix en réservant plutôt à l'avance.
3: À l'avance, là, on a beaucoup plus d'inventaire. Donc, nos critères peuvent être vraiment respectés. Souvent aussi, quand les hôtels, on a des nouveaux hôtels qui vont ouvrir, faut surveiller ça. Faut essayer de réserver rapidement parce que les prix sont intéressants. On va aller dans un hôtel qui est complètement neuf, qui n'aura pas été utilisé encore beaucoup. Donc, il y a plein de facteurs qu'il faut considérer quand on veut réserver son voyage.
2: Puis, y a-tu des choses comme, exemple, moi, j'étais allée en croisière cet été. Moi, c'était plus avantageux pour moi de réserver. J'ai réservé un an à l'avance.
3: Oui.
2: Et ça, c'est parce que plus le temps file, plus ça augmente.
3: Et moins t'as de promotion.
2: OK, c'est ça, là.
3: Donc, entre autres, pour une croisière, tu vas bénéficier de promotions. Il va y avoir des inclusions que tu n'auras pas nécessairement en dernière minute. Puis, je te dirais que dans le monde des croisières, ce qui va rester, c'est les cabines les moins intéressantes, les intérieures. On va être soit à l'avant ou à l'arrière du navire, ce qui est des fois moins intéressant. Donc, pas de fenêtre.
2: Ouais.
3: Si on est prêt à ça, d'accord. Mais sinon...
2: C'est ça. Ça dépend toujours des attentes qu'on a. Et je dirais même que quand on fait des voyages un peu plus gros comme ça ou ce qu'on se prépare un peu plus, ça c'est pas comme réservé d'un tout inclus ou voilà, ce qu'on peut prendre un petit peu plus de risque là.
3: Voilà, et même pour les excursions par rapport aux croisières aussi, si on réserve tard, il y aura probablement plus de disponibilité. Donc ça peut être plus complexe là de faire un voyage avec des belles inclusions.
2: On avait-tu d'autres choses, Karen? Je sais qu'on avait beaucoup de trucs. Y a-tu des choses qu'on n'a pas parlé là?
3: Là-dedans, écoute, non. Je te dirais que moi, le conseil que je vous donne vraiment, c'est que vraiment de réserver le plus tôt possible est toujours encore la meilleure solution. Si vous êtes très flexible, écoutez, vous pouvez jouer avec les dernières minutes. Mais rappelez-vous qu'une dernière minute, c'est une possibilité d'économie, mais c'est jamais une garantie.
2: Exactement. 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
2: Merci, Karen.
3: Merci à toi, Katia.
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Daisy's Wow de Bleu Jeans Bleu fait partie de ses nouveautés. Pour ce qui est du point de la pop, ça, on va avoir une autre chanson de Whitney Houston cet après-midi. À ce moment-là, quand vous allez la réentendre, il y a toujours l'identification avant. Alors, vous en faites pas, on vous le dit à l'avance. Vous textez Queen au 6-12-13 et vers 15h15, dans les alentours là, on va faire une autre personne finaliste concours qui se déroule cette semaine, la semaine prochaine également, grâce à Promotion Saguenay, une belle croisière pour deux personnes d'une valeur de 8 500 $. En musique, qu'est-ce qu'on vous réserve?

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1: Bonne fin d'avant-midi, ici Benoît Chevalier. La GRC a arrêté 15 personnes reliées aux activités du clan mafieux Lopez-Olivero avec des perquisitions à Montréal, Sainte-Julienne, Blainville et Gatineau. Les suspects sont des hommes et des femmes âgés entre 24 et 73 ans. Ils comparaîtront plus tard aujourd'hui sous diverses accusations, incluant trafic de cocaïne. La GRC a saisi pour 9 millions de dollars de biens dans l'opération Projet Chrome. Aux élections, Charles Millard accuse Éric Duhaime de faire preuve de malhonnêteté intellectuelle avec son cadre financier. Le Parti conservateur serait dans le rouge de 11 milliards de dollars par année en utilisant les prévisions de l'Association des économistes québécois, selon la presse. On apprend aussi ce matin que le PQ voudrait créer une nouvelle agence, une task force pour remplacer Santé Québec. Voici la réaction de Christine Fréchette.
2: En quoi un task force va-t-il pouvoir assumer la tâche de gérer Santé Québec? Il n'y en a pas de proposition claire. Le PQ, depuis le début, dit juste « on va abolir Santé Québec ».
1: Enfin, au sport, c'est ce soir que le Canadien de Montréal amorce sa saison contre les Maple Leafs à Toronto.
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incroyable. La bande originale de Keep Up, Demon Hunters, ça domine le classement des meilleures bandes originales de films de Billboard, en tête depuis 62 semaines consécutives. C'est un record absolu. Il y avait quelque chose qui s'était bien démarqué aussi il y a une couple d'années, la fièvre du samedi soir. Ça, c'était avec John Travolta, si je me trompe pas. Ce film-là, cette bande-annonce avait été très populaire pendant plusieurs semaines également. Les Black Eyed Peas s'amènent dans quelques instants et Alex Warren. Let's get

0: tripez sur ce qui s'en vient. Au retour.
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C'est vraiment une belle journée qu'on a aujourd'hui. 15 actuellement sur le Saguenay-Lac-Saint-Jean. Je vous dirais que demain, là, on a un maximum de 20 prévus aujourd'hui. Je vous dirais que demain, ça va être sensiblement la même chose. Soleil nuage avec un maximum de 20 degrés. On écoute Too Sweet au 96.9 Rouge.

0: Mauvais garçon.
1: Dans quelques instants, complètement midi avec Pierre et Christine. Christine nous parle aujourd'hui de quelque chose qu'elle attendait depuis 6 ans et qui est finalement arrivé. Alors, restez branchés. Nous, on se retrouve bien sûr tantôt à 13h pour vos hits au travail et on va faire encore une personne finaliste pour notre belle promotion Queen de la pop. Et on va voir si Whitney Houston aujourd'hui. Donc, à surveiller. On se dit à tantôt.

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0: retrouver. On est mardi le 29 septembre. Je suis content de vous retrouver, mais je suis content de la retrouver. Cri-cri, salut!
1: Bonjour, Pipi!
0: Bon mardi, t'es en forme?
1: Ben, mais en que je suis en forme, oui.
0: Ah oui, hein?
1: Hey, mine de rien, bientôt octobre, hein?
0: Ben, c'est pas dans un jour ou deux,
1: ben
0: tout
1: oui,
0: à mélanger.
1: Moi aussi, il y a 130, il doit y avoir 30 jours parce qu'en octobre, il y a 31 jours parce
0: exact.
1: Qu'il y a l'Halloween. Donc, dans deux jours...
0: Jeudi,
1: on va être en octobre déjà.
0: Est-ce que c'est ce que j'ai fait? Ça me fait penser au printemps, pas printemps, mais l'automne.
1: Ça a, hey. Bleu, ça a bien été, ça, Pierre?
0: Oui.
1: Oui, vas-y donc, qu'est-ce que t'as fait en printemps, automne?
0: Vu que l'automne arrive,
1: ouais.
0: Officiellement, en fin de semaine, j'ai installé mes poteaux pour faire mes clôtures anti-chevreuil.
1: Ben, gardons ça.
0: J'ai fait, hey, je me sentais tellement mal.
1: OK.
0: Faites-moi, j'installe ça. Les poteaux contre les chevreuils.
1: Aïe.
0: J'ai l'impression que mes gars, c'était bien pesant.
1: Ben, ça devait...
0: bien impressionné. Parce qu'ils viennent manger les... Il y a des chevreuils à Cantiac, puis ils viennent manger nos cèdres.
1: Oui, c'est ça, tu nous as tout parlé de ça.
0: Mais là, la guerre is open. Hey, en parlant d'affaires de gosses, la journée nationale pour prendre un verre de bière.
1: Ben, regarde s'il est rendu molle.
0: Hey, que oui, moi, s'il y a une affaire que j'aime, tu m'en débouches une, puis là, je te parle de mes émotions.
1: C'était gorgé de brou, ces belles balles-là.
0: Oh! Est-ce que tu savais que c'était le breuvage alcoolisé le plus populaire chez l'adulte?
1: Ben, je m'en doutais quand même.
0: J'aurais peut-être pensé que c'était le vin, mais c'est sûr que c'est rare que tu clenches une douzaine de bouteilles de vin.
1: Oui, puis je pense que, tu sais, mettons, Super Bowl, tu sais, t'es pas là qu'un verre de vin, là, tu sais. Puis je vois beaucoup, tu sais, les Américains, toutes les pubs de bière, je me dis, mon Dieu, il y a beaucoup plus de pubs de bière que de pubs de vin.
0: Oui.
1: Fait que je me suis dit, c'est plus populaire, la bière.
0: Ah, oh, c'est une belle analyse.
1: Tu comprends, moi, je suis toute là.
0: À quel point, toi, t'aimes la bière?
1: Oh, pas tant. Des fois, j'y vois une petite gorgée, puis là, on me trouve funky. Puis après ça, je finis jamais mon verre.
0: Ah, moi, j'avais la bière, puis quand j'étais jeune, on faisait des parties, puis tu sais, c'est ce que...
1: Forcé.
0: Ben, parce qu'on trouvait des gens plus vieux qui nous sortaient de la bière, du dépanneur, là, puis je suis prêt. Une gorgée de bière, puis une poignée de chips.
1: Ouais, c'est pour chasser le goût.
0: Ah, mon Dieu, là, j'avais d'être un peu feeling, j'haïssais ça.
1: Moi, je buvais de la tornade pour essayer d'oublier que c'était de la bière, puis déguiser ça en limonade, mais m'a dit, vomir de la tornade, là, c'est un projet.
0: Ah, mon Dieu.
1: C'est acide.
0: Sûr.
1: Je pourrais plus faire ça aujourd'hui. Mon Dieu, j'ai 40 ans. J'ai plus le corps qu'il faut pour ça.
0: Christine, dans 3 minutes, tu veux nous parler de quelque chose que t'attendais depuis 2020 qui s'est finalement réglé.
1: Pierre, j'en reviens pas. Je vous explique tout ça après la toune.

0: Oui.
1: Je vivais une situation désolante là, depuis 2020. Mm-hmm. C'est-à-dire qu'en 2020, mon compte Facebook personnel a été hacké. Les grands pirates du web sont venus s'amuser dans mon compte. Ils ont changé mon mot de passe. Puis là, ce compte-là est associé à ma page professionnelle. Fait que là, j'ai un peu paniqué. Mm-hmm. Tu comprends? Parce que ma page a commencé à avoir des fans dessus. Puis là, je voulais pas tout perdre ça. Fait que on a retiré à mon Facebook personnel l'accès à cette page-là. Mm-hmm. On a changé le mot de passe, mais ma gérante a pris la responsabilité de cette page-là. Puis moi, j'avais plus accès. Puis j'ai tout essayé là, pour essayer de retrouver l'accès. Il y avait l'identification à deux facteurs.
0: Oui, oui, oui.
1: Là, ça marchait pas. Ils voulaient m'envoyer un courriel pour vérifier que j'avais

0: mentale. Là. C'est pas une question de sécurité mondiale.
1: C'est des photos de moi qui fait de l'impro en France. Là. Ça va être correct. Là,
0: mais pourquoi ils ont hacké ton compte?
1: Ben, je sais pas. Qu'est-ce qu'ils voulaient aller chercher là-dedans? Aucune idée.
0: Ils ont pas mis genre des fausses pubs, puis des faux liens, puis des
1: GoFundMe. Ben, peut-être qu'ils voulaient avoir accès à ma page fanpage, puis ils ont été dans le compte d'un administrateur. Écoute, je sais pas.
0: Okay.
1: Mais là, c'était un cauchemar. Fait que là, j'ai fait, hey gars, sérieux, ils voulaient rien savoir. C'était impossible de retrouver l'accès à mon compte. C'était non. J'ai envoyé une demande à l'équipe de Facebook, mais tu sais, c'est un courriel que t'envoies puis t'espères qu'ils vont le lire, puis j'ai jamais eu de nouvelles de ça. Fait que j'étais comme, bon, ben, je me suis juste parti à un nouveau compte.
0: Mais ils doivent avoir tellement de demandes
1: tous les jours. Je comprends bien, puis c'est pas un humain qui gère ça, d'après moi, ça doit être bien...
0: C'est pas Mark, là.
1: Non, c'est
0: pas
1: ça.
0: Mark Zuckerberg qui se lève le matin, puis il fait m'en faire une dizaine, puis après ça, m'en aller courir.
1: Ouais, c'est ça, non. Fait que j'ai juste parti à un nouveau compte, puis j'ai reparti à neuf. C'est juste que ça continuait tout le temps d'être dans le fond de ma tête de... Parce que des fois, il y a du monde, encore aujourd'hui, là, cette année, là, qui m'ont écrit en disant... Je t'ai envoyé un message, mais j'ai pas de réponse. Fait que là, il m'écrivait sur Instagram. J'étais comme, mais à quel compte t'as envoyé ça?
0: Oui.
1: Puis là, il me disait, ben, sur tel compte. J'étais comme, ouais, mais ça, c'est le compte que j'ai perdu en 2020. C'est pas le bon compte. Fait que là, j'imagine que y a plein de monde qui m'écrivent pas à la bonne place puis qui pensent que je réponds pas parce que j'ai zaï.
0: Ben, moi, maintenant, j'étais fâché, je t'ai écrit un message, là, va pas le lire.
1: OK, j'irai pas. J'irai pas. Mais là, grosse affaire, la semaine passée.
0: Oui.
1: J'ouvre mon courriel, puis j'ai un message de Facebook qui dit, voici cliquez sur le lien pour avoir accès à votre compte. 6 ans plus tard.
0: Bon.
1: C'est ça, c'est une joke, je vais pas cliquer là-dessus. Puis là, je m'informe, je vais googler, voir...
0: Ah oui, je comprends la crainte.
1: C'est-tu la bonne adresse? Tu sais, c'est-tu vrai, ça, cette affaire-là? Puis là, ça me confirme que oui, ça vient de la bonne place. Puis si tu cliques, c'est que ça déverrouille ton... Puis là, je me dis, donc. Fait que j'ai cliqué sur le lien, j'ai eu accès à toutes mes vieux messages. J'étais comme, oh mon Dieu, il y a du monde qui m'écrivait des affaires... Genre, une invitation à un party de 40 ans, puis j'étais comme,
0: t'as manqué ça.
1: J'ai tout manqué ça, puis toutes ces années-là, je pensais que j'étais juste pas la bienvenue.
0: Non, mais en même temps, là, ceux qui vont voir ton profil, puis fait, elle a rien publié depuis 6 ans.
1: Ouais, c'est ça.
0: Puis qui laisse un message.
1: Je sais bien. Mais des fois, tu vas pas voir le profil avant, là.
0: Je comprends.
1: Tu fais juste cliquer dans conversation.
0: T'en avais combien de messages non lus?
1: J'en avais, je pense, 3000. Ça avait pas de bon sens comment il y en avait. Et parmi ces messages-là, j'avais un message de Jean-Martin Hossan. Tu sais c'est qui?
0: Oui. L'ancien politicien.
1: Oui, je l'aime assez, moi, lui.
0: Mais genre, un message personnel?
1: Un message personnel. Salut, Christine, appelle-moi donc. J'étais comme, oh mon Dieu. Fait que là, j'y ai répondu, puis j'ai dit, excuse pour la réponse tardive. Genre, 4 ans plus tard, c'est toujours un bon moment pour que je t'appelle. Puis là, on a ri. Puis là, j'y ai parlé, finalement, puis c'était bien cool. Il voulait m'inviter à un événement qui avait lieu il y a genre 4 ans.
0: Bon.
1: Fait que c'est super.
0: Mais c'est quand même drôle.
1: Mais j'ai envie de connaître, c'est quoi la chose que vous attendiez, puis pantoute, qui s'est finalement réalisée. Textez-nous au 6-12-13, on lit vos histoires tout de suite après. Oh, mais...

0: Avant la chanson, Pierre, je vous racontais que j'ai finalement retrouvé mon vieux compte Facebook personnel.
1: Oui.
0: Après 6 ans de hacking puis de pas d'accès, puis que j'ai reçu un beau message, que j'étais comme des amis. Bref, je vous ai demandé de me dire c'est quoi la chose que vous avez espéré longtemps qui est finalement arrivée. Tu lis des textos qu'on a reçus, c'est malade. Il y a Guillaume qui dit j'ai retrouvé mes lunettes de vue. En ressortant mes manteaux d'automne, ça faisait 1 an que je m'arrangeais sans mes yeux sont contents.
1: Hey, mais 1 an, va t'en trouver des nouvelles, là.
0: Ben oui, mais oui, c'est va t'en trouver des nouvelles.
1: Ben oui.
0: Oui.
1: Oui.
0: Hey.
1: On le chicane.
0: Il y a Annick qui dit, j'ai enfin été chercher mon diplôme secondaire. La vie a fait en sorte que je l'avais pas fini. J'ai eu ma famille, puis là, je l'ai fait, je suis très fier de moi.
1: Hey, bravo.
0: Sérieux?
1: Ceux qui sont aux études, avec une famille ou une autre job, là, je vous lève mon chapeau. Là.
0: 100%. Il y a quelqu'un qui dit, je me suis mariée le week-end dernier. C'est mon rêve de jeune fille et c'est finalement arrivé avec l'homme de ma vie. Mais là...
1: Ah ouais, non!
0: Reviens-en!
1: Parce que moi, je pensais pas...
0: Je suis jalouse.
1: Je pensais pas à des événements de même. Moi, je suis comme, ah, j'ai eu l'affaire là, pour le cartel du pain, il y a pas longtemps.
0: Non, je comprends.
1: Tu vois, moi, c'est à ça que je pensais.
0: Le 4 et 40, là.
1: Oui, le 4 et 40 qui a été déposé. Non, mais tu sais, tout ce qui est remboursement sur le temps. Tu sais, avant, t'achetais des pneus. Puis là, ils pouvaient pas juste te donner 80$ de rabais.
0: Non.
1: Ils te donnaient un code, puis tu remplissais ça, puis tu faisais sur Internet, puis ils t'envoyaient une carte. C'est comme, ah, 80$! Mais c'est, des fois, j'ai oublié des remboursements de main.
0: Je comprends, mais tu sais, moi, parlant de mariage, là, ma meilleure amie s'est mariée cet été. Là.
1: Oui.
0: Ça fait 25 ans qu'ils sont ensemble. C'était tardif, là.
1: Ah
0: cette
1: oui?
0: demande-là était comme, j'avais hâte, ça arrive.
1: Que jamais.
0: C'est ça. Il y a Sandra qui nous a texté, j'espérais retrouver une amie d'enfance et grâce à la magie des réseaux sociaux, je l'ai retrouvée après 30 ans sans se voir. On s'est vu en fin de semaine.
1: Ah!
0: C'est comme si on s'était jamais quitté. C'est tellement cute.
1: Oui, parce que des fois, c'est pas que tu veux pas, mais tu sais, tu déménages.
0: Mais oui.
1: La vie va vite.
0: Mais oui. Mais je trouve que Facebook, par exemple, ça a un petit peu tué les retrouvailles du secondaire.
1: Ah, ben oui.
0: Parce que là, on s'en sent plus besoin de savoir qu'est-ce qui s'est passé en 10 ans. On le voit.
1: Tu le sais rapidement,
0: on
1: là.
0: On le voit tout le temps.
1: Oui,
0: c'est ça. Toi, y a-tu quelque chose que t'attends? Les remboursements, tu me l'as dit.
1: Ah, les remboursements, ça, je trouve ça drôle. Oui, oui, mais des fois, je trouve des vieilles photos que je me souvenais plus.
0: Ah!
1: Tu sais, moi, mettons, là, tantôt, quand tu parlais de ton compte Facebook, là,
0: oui.
1: que t'avais perdu.
0: Oui.
1: Moi, une des affaires qui me ferait le plus de peine, c'est que j'aime ça, des fois, aller dans les souvenirs.
0: Moi, l'affaire qui me fait pas de peine, par exemple, c'est que j'avais plus accès à mes vieux statuts.
1: Ah oui!
0: Pis ça, j'étais plutôt contente. Parce que des fois, il y en a des gênants, non?
1: Ah oh oui, absolument.
0: Tu sais, quand on prenait Facebook pour un journal intime, pis qu'on mettait une petite phrase, une pensée, une affaire, ou ben, on publiait sur le wall à quelqu'un en disant, appelle-moi!
1: Ah, tu faisais ça?
0: Oui.
1: Moi, ce que j'ai le plus avec Facebook, puis il y en a de moins en moins, là, mais c'est les statuts vagues.
0: C'est-à-dire?
1: En tout cas, déjà eu une meilleure journée, ah oui. 3 petits points.
0: Ah oui, c'est ça. Oui, plein d'incommentaires.
1: Bon, qu'est-ce que t'as, Caroline? Non, non, c'est beau. Vas-y, Caroline. Ben, c'est sûr que ça a moins bien commencé ma journée. Là, j'ai pas 20 heures, là. Qu'est-ce qu'il y a, Caro, là?
0: Oui, dis-nous-le.
1: Tu chies du sang? Dis-nous-le.
0: Ben voyons, on veut savoir. Mais ça, c'est grave.
1: Ben oui, mais c'est pour ça que je
0: ben oui,
1: mais
0: oui.
1: Caro, attends pas, okay. va aller aux chances.
0: Bon, Pierre, dis-moi ce qui te ferait, là, justement, le plus chier à perdre dans les choix que je te donne, OK?
1: Oui.
0: Ta carte de crédit ou tes clés de char?
1: Clé de char, ça coûte bien trop cher.
0: Ah oui, hein?
1: Allez, une nouvelle clé intelligente, ah oui, c'est genre 400-500$, c'est cher, là.
0: Ouais, c'est cher.
1: Oui.
0: C'est cher, sauf qu'en même temps, perdre ta carte de crédit, c'est gossant.
1: C'est gossant, je l'ai eu, mais tu sais, t'en envoies une autre, puis au pire, en attendant, ben.
0: Tu utilises celle à ta fin.
1: Exact. Bon.
0: Ton sel ou ton laptop?
1: Oh, moi, j'ai pas de laptop.
0: Ah non?
1: Non.
0: Hein?
1: J'ai pas de laptop.
0: Mais comment? Comment tu fais?
1: J'ai un ordinateur, j'ai un iMac là chez moi que j'utilise, mais j'avais pas envie d'avoir un ordinateur que je pouvais traîner.
0: Ouais, mais mettons en rodage là.
1: En rodage.
0: Tu faisais comment pour prendre, tu sais, modifier ton texte,
1: j'avais
0: travailler.
1: Un iPad.
0: Ah ok.
1: Avec une espèce de keyboard là.
0: Ouais, ouais, ouais.
1: J'aimais beaucoup écrire à la main. Je trouve que tout le processus de création d'un show, la première étape c'est vraiment à la main.
0: Oui, pour le partir, mais une fois que tu veux modifier des affaires dans un texte,
1: oui.
0: On dirait moi après un show, faut que je m'assoie avec mon laptop et je fais juste. Corriger 2-3 phrases, des wordings,
1: oui,
0: une affaire
1: oui.
0: Où je me suis dit, ah, ça,
1: je
0: le
1: faisais
0: bon,
1: avec l'iPad.
0: Je comprends. Est-ce que t'aimerais, ben, qu'est-ce qui te ferait le plus chier à perdre entre la vue ou la parole? Hey, ça, moi, c'est un choix impossible à faire.
1: Je perds la vue. Je pourrais pas ne plus dire aux gens que j'aime que je les aime.
0: C'est sûr.
1: tu sais.
0: Puis en même temps, plus les voir, ben des fois, c'est un petit break. Là.
1: Ah!
0: Mettons, là, je me ferme les yeux.
1: Temps, ah,
0: on est bien, j'adore la radio.
1: Je pense que je perdrais la parole, mais en même temps, c'est pas facile pour le stand-up.
0: Non, puis ni pour la radio, pas te mentir. La radio signée, on n'est pas rendu là encore.
1: Non.
0: Pierre, tu veux nous parler d'un nouveau record, sinon, qui a été battu?
1: Puis tout qu'un record, moi, te le dire. Je vous donne tous les détails au retour. Bougez pas.
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2: Christian, t'as besoin de ton café et de pour passer une bonne journée.
3: Oh, ça me prend absolument, sans faute, mon son au cœur. 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
4: Pardon? What? Tous les matins? 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
3: Tous les matins, sans faute. 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
4: Est-ce que c'est toi qui les cuisines ou tes achètes?
3: Non, j'ai prends. Moi, mes préférés sont chez McDonald's. 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
2: Genre, il y a un matin où tu te présentes pas, ils appellent chez vous parce qu'ils sont inquiets.
3: Définitivement, ils diraient que si t'es pas venu hier, tu filais pas, ça allait pas bien.
4: T'es rendu à combien de points, McDo, là, avec
3: 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On fait des utilisés aussi.
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1: Algèbre?
2: Allô?
1: Groupe nominal?
2: Allô?
1: Photosynthèse?
2: Re-allô?
1: Participe passé?
3: Ben, allô?
1: Cumulonimbus?
3: Allô, allô?
1: Facteur premier?
2: Allô, prof? On devrait se dire allô plus souvent.
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11: Yeah. J'ai envie de te parler de quelque chose qui est super impressionnant.
12: Je suis à l'écoute.
11: Il y a une jeune fille qui s'appelle Liane Yonzi qui a réussi à battre le record du monde de la femme qui a résolu le cube Rubik 3 cubes, en fait 3 par 3. Là.
12: Hein?
11: Ben, le cube Rubik, là, il y a différents cubes Rubik. Il y en a des plus gros, genre des 4 par 4. Il y en a des 3 par 3, des 5 par 5.
12: Ah, je savais pas.
11: Le régulier, c'est 3 par 3. Celui que tout le monde connaît.
12: OK, okay? Okay, oui.
11: Elle a 6 ans.
12: Oui.
11: Et elle l'a fait en 4,27 secondes.
12: C'est très rapide.
11: C'est très, très, très rapide.
12: Oui.
11: Le record pour l'autre plus jeune, c'est un homme qui s'appelle Théodore Zadder, qui a 9 ans, qui a réussi à le faire en 2,76 secondes.
12: Il y a un homme de 9 ans.
11: Oui.
12: Ça, c'est très bon.
11: Quand tu fais le cube Rubik à 2,76 secondes, t'es un petit homme. T'es un petit homme.
12: En 2 secondes?
11: 2,76 secondes?
12: Mais c'est comment? Juste le regarder, moi, j'ai brûlé le 2 secondes.
11: Non, mais est-ce que l'heure que ça fonctionne? T'as jamais vu ça, mettons, sur les réseaux sociaux?
12: Mais j'ai vu ça, là. Ils ont comme un petit tapis, là. Puis
11: il y a un cube Rubik. Ils ont le droit de le regarder, je pense, tant de secondes, là, mettons 30, là, n'importe quoi. Puis après ça, ils le font. Puis il faut qu'ils le fassent le plus rapidement. Puis. Le tapis, là, c'est ça qui chronomètre. Le moment qu'il soulève puis le moment qu'il dépose.
12: Oui.
11: Fait que exactement en 4,27 secondes.
12: Non, mais Pierre.
11: Elle l'a levé, elle l'a fait puis elle l'a remis.
12: Mais c'est réel. Mettons 4 secondes ou 2 secondes.
11: C'est rapide.
12: Réalises-tu que c'est même pas le temps de finir la phase que je suis en train de faire?
11: Non, non, je le sais, ça n'a pas de sens.
12: Comment tu peux faire un cube Rubik? Les doigts me vont pas assez vite.
11: Mais à la base, comment faire un cube Rubik de toute façon? As-tu déjà réussi?
12: Ça ne m'intéresse pas, non.
11: C'est quoi, tu penses, le pourcentage des gens de la population qui sont capables de faire le cube Rubik?
12: Oh, 27.
11: 5,8%.
12: Et plage.
11: Oui!
12: On dirait que tout le monde s'en sac.
11: Nous, on a, ben.
12: Du cube Rubik. Non, mais tu sais, puis à 6 ans, là.
11: Non, mais elle, écoute, elle s'est pratiquée, là. Elle se pratique depuis qu'elle a l'âge de 4 ans. OK, elle se pratique 3 heures chaque jour.
12: Mais voyons donc!
11: Pour essayer de repousser les limites de la vitesse pour résoudre le cube. Au total, elle connaît, attention, plus de 1300 combinaisons de couleurs.
12: OK, c'est que selon la combinaison...
11: Comme des algorithmes.
12: Oh, mon
11: oui!
12: Dieu.
11: Parce que des fois, là, je l'ai vu sur les réseaux sociaux, ils disent, t'as juste à faire ces mouvements-là sans arrêt, puis tu vas arriver, puis je l'ai déjà fait, puis fuck off. Puis même, je me rappelle, on en avait un à la maison, puis au début, il y a de quoi d'intéressant, tu veux le faire, mais à un moment donné, tu fais, j'arriverai jamais, fait que t'abandonnes un peu. Puis moi, mon frère, il avait décollé les collants.
12: Ben ça, moi aussi, j'ai
11: en pensant que personne n'allait s'en rendre compte, t'es arrivé, j'ai réussi, collant tout croche.
12: Ça aurait été mon genre, ça aussi.
11: Le cube Rubik a été inventé par le professeur, architecte et sculpteur hongrois Erno Rubik en 1974 à Budapest. Au départ, on appelle le cube magique.
12: Il n'y a rien de magique là-dedans.
11: Il n'y a rien de magique à part que tu as perdu ton temps.
12: Ouais.
11: Tu avais du temps, il est perdu.
12: Il est perdu.
11: Et quand on a commencé à le commercialiser dans les années 80, on lui a donné le nom de son inventeur. Et au total, il y a 43 milliards de combinaisons différentes sur un cube.
12: Oui, puis ça doit être 43 milliards aussi, ce qu'il y a dans son compte en banque. Lui, il doit être super riche. Le cube Rubik, tout le monde connaît ça.
11: D'après moi, il s'est fait acheter. Il a dû vendre ça en disant, ça va être
12: ça. Ça va pogner.
11: Sans jamais penser que tout le monde allait capoter là-dessus. Mmh. As-tu déjà essayé de faire un cube? Bon, on a déjà parlé, oui, t'as déjà essayé de faire un cube Rubik, puis t'as eu ça. Et c'est quoi un jeu qui t'obsédait quand t'étais jeune?
12: Ouh, ben, j'aimais bien le Light Bright.
11: Ah.
12: Moi, light break, le kit light, man.
11: J'avais pas de light break, moi, quand j'étais jeune.
12: Non?
11: Non, mes parents, ils avaient pas les moyens qu'on ait un light break. Puis tous mes amis avaient ça. Puis tu sais, quand tu vas chez un ami, tu peux pas jouer au light break à deux.
12: Non.
11: Tu comprends? Ouais, tu sais, des fois, tu peux arriver, puis ils ont des jouets, puis ça, on pourrait jouer ensemble. Ouais. Et moi, je rêvais de faire un light break.
12: Ah, c'était tellement le fun, j'adorais ça.
11: Gang, si vous deviez soumettre les performances, et là, je mets le mot performance entre gros guillemets, là, de votre enfant au record Guinness, dans quelle catégorie il gagnerait haut la main? Tu sais, quelque chose de niaiseux, comme le record de l'enfant qui prend le plus de temps pour se brosser les dents, mettons. Mm. Textez-nous au 6-12-13, on vous lit après Kingdom of Fear de Cameron Whitcomb. 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

0: vous écoutez complètement midi, puis avant la chanson, on parlait de la petite fille qui avait réussi à faire un cube Rubik en 4,27 secondes. Et on a vraiment les meilleurs auditeurs, les meilleures auditrices. On s'est dit, ah, est-ce qu'il a fait de l'argent ou pas? Puis il y a Carl qui nous texte au 6-12-13 pour dire qu'au fil des années, il a fait une fortune de 100 millions d'euros.
1: 100 millions?
0: C'est sûr que son CELI est full.
1: Ben, j'espère.
0: 100 millions d'euros.
1: En même temps, ça doit faire un bout qui a trépassé, lui-là. Là.
0: Ah, ben peut-être, mais imagine sa famille.
1: Ben, eux autres sont...
0: Ils sont contents qu'ils aient inventé le cube, hein?
1: Hey.
0: Ah oui. Bon, on vous demandait au 6-12-13 dans quoi votre enfant pourrait battre un record Guinness un peu niaiseux. On a reçu tellement de textos. Il y a Julie qui dit « Me faire pogner les nerfs dans un temps record.
1: » Mais ça...
0: J'aime mon gars d'amour, mais c'est exactement où aller piquer pour me faire réagir. Et là, elle écrit « Ha-ha ». Mais je sais pas si c'est vraiment un « ha-ha » de rire ou « ha-ha » genre... Je t'en ai.
1: Surtout que son « ha-ha » est en majuscule. Fait
0: exact.
1: Que ça, oui.
0: Il y a Cynthia qui dit « Ma fille pourrait gagner le record d'insomnie. Impossible de la faire dormir. Et le pire, c'est qu'elle est capable de faire ses journées quand même. »
1: Ça, c'est fascinant. Parce que moi, mettons, je dors pas beaucoup. Là,
0: ouais.
1: Une heure de moins que le 8 heures recommandées.
0: Oui.
1: Puis on dirait ma journée est hypothéquée au grand complet.
0: Puis il y a de quoi de weird avec les enfants. Parce que quand ils sont fatigués, ils se mettent à courir puis à bouger.
1: C'est ça.
0: Je suis fatigué, fait que je vais dépenser plus d'énergie.
1: Ça n'a pas de bon sens.
0: Il y a quelqu'un qui dit « Manger en faisant le plus de bruit au monde. » On dirait que j'ai élevé des cochons.
1: Ça. Moi, ça, je me faisais reprendre à table. Hein.
0: Ah oui?
1: Ah, ma mère était pas capable. Si on sapait à table, là, elle nous recadrait.
0: Je comprends. Moi, des fois, je pense à mes enfants pendant qu'ils sont sur l'heure du midi puis qu'ils mangent avec les autres enfants. Parce qu'il y a une année, là, les deux, ils déjeunaient. Puis,
1: non, ta bouche.
0: Ah oui, il y a Marianne qui dit « Mon gars a une trop bonne mémoire, mon chum. » Puis moi, des fois, on passe un commentaire sur notre famille ou sur des amis et il le répète au complet dans les moindres détails. On patine dans ce temps-là. Je nomme d'autres records détenus par des jeunes dans le monde, OK?
1: OK.
0: Jackson Oswald, il a réussi une fusion nucléaire à son domicile à l'âge de 12 ans en devenant la plus jeune personne à y parvenir. La plus jeune personne, oui. Hey, 12 ans!
1: Fusion nucléaire à 12 ans.
0: Je sais même pas si je me suis encore comme du monde à 12 ans.
1: Je sais même pas c'est quoi une fusion nucléaire, puis j'ai 40 ans.
0: T'arrives à fusionner un atome.
1: Mais comme. Mais, okay.
0: Ah, non, pose-moi pas d'autres questions.
1: Ben,
0: non,
1: mais c'est ça. Ben, tu sais, c'est ça.
0: Hey, à 12 ans, c'est quelque chose, hein. Sinon, il y a un jeune qui s'appelle Jake Rancourt, âgé de 8 ans, qui accomplit l'exploit de parcourir les 180 km de sentier du GR20 en Corse en seulement 8 jours.
1: Ben, mon Dieu.
0: Ça veut dire qu'il fait plus que 20 km par jour.
1: C'est trop.
0: Des fois, mes enfants sont fruits de descendre, aller chercher, genre, leur serviette parce qu'ils l'ont laissé à terre.
1: Mais je les comprends.
0: Au Chili, il y a un petit garçon qui s'appelle Diego Suarez, âgé de 7 ans, qui a découvert par hasard les fossiles d'une espèce de dinosaure jusqu'alors totalement inconnu.
1: J'avais vu ça passer dans les nouvelles.
0: C'est par hasard, là.
1: Ben oui, mais en même temps, là,
0: c'est par hasard. Alors, de quoi t'as envie de me parler au retour?
1: Car au retour, j'ai envie de te parler de compliments en général. Inquiète-toi pas, je t'en ferai pas, là. Parce qu'à un moment donné, tu sais, faut passer à d'autres choses. Mais juste avant, on écoute ma vie à

0: Puis,
1: oui.
0: Est-ce que t'aimes ça te faire dire qu'en tant que père, tu fais une bonne job?
1: Oui.
0: C'est sûr que oui. C'est qui te le dit qui te fait le plus plaisir? Est-ce que c'est tes enfants, ta femme ou ton propre père?
1: C'est dans des situations différentes. Dans le sens que j'aime beaucoup quand mes enfants me disent quelque chose qu'ils ont aimé.
0: Mm.
1: Puis Catherine, des fois, c'est dans, elle sent dans des moments où je suis moins certain, où j'ai l'impression d'avoir fait que de quoi correctement, puis elle fait « Hey, ça! »
0: C'était super.
1: Elle dit « Moi, mettons, moi, mon père a jamais fait ça.
0: Mm. »
1: Fait que c'est le compliment qui me touche le plus.
0: Mais des fois, là, tu dois avoir l'impression que tu fais tout croche.
1: Ah oui.
0: Puis t'aurais peut-être besoin d'encouragement.
1: Oh, mais hein!
0: Ben, il y a un père de famille qui a reçu une note anonyme pendant un week-end de camping, OK? En gros, le papa en question a trouvé un papier sur son terrain de camping qui disait qu'il était vraiment un bon père. Qu'il était resté super calme pour reculer la roulotte puis qu'il était vraiment hâte d'avoir réussi à le faire du premier coup. La personne, il disait aussi que ses enfants avaient l'air super bien élevés quand ils l'ont aidé à entrer le stock qui était dans la voiture pour installer le terrain puis que finalement, il a complimenté les histoires qu'il racontait à sa famille sur le bord du feu. T'sais, il a jamais su de qui ça venait, mais il a été vraiment touché puis ça l'a comme rassuré dans son rôle de père. Fait que si les compliments viennent d'un inconnu qui a comme un petit peu observé une situation, mettons, comment t'as géré une crise d'Alfred dans un centre d'achat, est-ce que ça vient de toucher aussi?
1: Ça me touche beaucoup parce que nous, c'est notre day to day. Puis des fois, c'est la routine. Puis des fois, t'as l'impression que c'est normal.
0: Mm.
1: Tu sais, là, ces temps-ci, on est beaucoup, nous, dans les cours de patin, dans les cours de cheerleading. Fait que il y a des fois, mettons, où je fais, hey, je vais essayer d'arriver 15 minutes plus tôt pour aller voir la fin du cours d'Agnès. Puis des fois, on a l'impression que tout le monde fait ça, mais pas nécessairement.
0: Ouais.
1: Fait que des fois, de dire, hey, toi, ce que tu penses qui est banal ou quotidien, c'est pas tout le monde qui le fait. Tu sais, puis moi, je le sais, là, depuis longtemps, je sais que je veux faire ce métier-là, puis c'était ma crainte de pas être assez présent pour mes enfants, parce qu'à chaque fois que je regardais des films ou je regardais des séries, les artistes étaient des trous de cul qui restaient jamais à la maison puis qui couchaient avec des filles plus jeunes.
0: Surtout les humoristes, mettons. Ils n'ont pas la cote au niveau de l'engagement familial.
1: Exactement.
0: Là,
1: fait que moi, j'étais comme, mais je veux pas que mes enfants vieillissent en disant, moi, papa, je l'ai pas vu. Fait qu'on dirait que c'est encore plus plus important pour moi.
0: Mais il paraît que donner un compliment, ça active le circuit de la récompense dans le cerveau. Mais j'imagine autant le donner que le recevoir. C'est plus recevoir un compliment qui active ce circuit-là de la récompense dans le cerveau, puis ça procure une stimulation qui est similaire à celle de gagner de l'argent ou manger de la nourriture qu'on aime.
1: Mon Dieu!
0: Fait que c'est comme si je te donne un compliment. C'est l'équivalent d'un petit gâteau McCain.
1: Fait que plus besoin de manger que des compliments.
0: Là, ça, je sais pas.
1: Non, c'est ça. C'est pas ça que ça dit, l'article?
0: Non, ça dit vraiment pas ça. Il y a une exception.
1: Oh.
0: Ça dit, à l'exception de complètement midi, continuez de commander du McDonald's.
1: Bon!
0: Ah! Justement, ça faisait longtemps qu'on s'était pas complimenté le Big Mac.
1: Hey, faudrait se complimenter le Big Mac.
0: Ben, moi, je pense que pas plus tard que demain, là, parce que ce midi, je peux pas.
1: Ah, parfait.
0: Ben, c'est parce que là, on a déjà, le show, il finit presque, puis j'ai pas faim,
1: Mais tu sais,
0: mercredi,
1: quand tu parles, on en parle pour mercredi. Quand tu parles de compliments, moi ce que j'aime aussi, c'est de complimenter Catherine, mais devant les enfants.
0: Oui.
1: Tu sais, mettons, je fais
0: témoin de ça.
1: Tu sais, mettons là, en fin de semaine, Catherine est allée magasiner pour un costume d'Halloween d'Alfred. Elle a passé une heure parce qu'Alfred, il est indécis comme moi. Puis je fais, hey Alfred, c'est pas toutes les mamans qui auraient pris une heure. Fait que tu sais, je veux qu'ils comprennent les deux. Puis ah oui, je trouve ça tellement important.
0: Ben aussi, ce dossier, j'aimerais ça savoir, vous, c'est quoi le compliment qui vous fait le plus plaisir? Textez-nous, on vous complimente tout de suite après. Cowgirl!

0: travers la chanson, on parlait des compliments qui font le plus plaisir à entendre.
1: Ben Pierre, excuse-moi, on dirait que je t'ai occupé à faire autre chose que mon travail.
0: Ben oui, manger mais des chips. Okay. Mais on est en onde, là.
1: Mais oui, mais Pierre, c'est parce que on parlait des compliments qui font le plus plaisir à entendre, oui. Puis on a tellement de reçu de messages au 6-12-13 de monde qui ont le goût de se faire complimenter. Alors, ouais. J'y vais, OK? Il y a quelqu'un qui se nomme pas, c'est niaiseux, parce que je te complimente, m'a dit, j'aime ça me faire dire, ben, il dit, parce que chaleureux, il dit, j'aime ça me faire dire que je suis chaleureux. Je trouve que c'est le plus beau compliment pour rendre les autres à l'aise.
0: Je trouve que ça veut rien dire.
1: Ah! Ben, ben oui, t'es accueillant, t'es chaleureux, t'es... Tu sais que les autres en ta présence sont confortables.
0: Je comprends, mais je trouve que c'est un mot fourre-tout. Regarde, tant mieux, il est chaleureux.
1: En même temps...
0: tu peux être chaleureux puis fourre-tout,
1: c'est
0: je comprends.
1: C'est très bien. Il y a Marie de Terrebonne qui dit, mon chum me dit à tous les matins que je suis belle, puis elle dit, je me tanne pas. Savoir qu'après plus de 20 ans de relation, il me trouve encore belle, c'est le plus beau compliment.
0: Hey, moi, là, moi j'ai dit à ma blonde hier, là, parce que tu sais, des fois, mettons, on lit, puis elle s'en va aux toilettes, là, je fais, j'arrêterai jamais de te regarder le cul. Jamais. Mais, non, mais
1: c'est
0: comme la journée, Catherine, où tu te lèves, mettons, t'es en bobette, puis je te regarde pas les fesses, c'est fini. Dans le sens que je suis content d'encore dire mais, hey, ça, oui. C'est des belles fesses.
1: Ben c'est ça, tu sais ce qu'on dit, foufoune un jour, foufoune toujours.
0: Exact.
1: Il y a Will qui dit, j'aime ça me faire dire que ma bouffe est bonne. Je reçois souvent ma gang d'amis, je cuisine pour tout le monde, j'adore ça.
0: Eh ben moi,
1: Will,
0: place.
1: Mais Will.
0: Je suis à la même place.
1: Oui,
0: c'est assez les compliments.
1: Oui, arrêtez tout.
0: Ah oui,
1: mais toi, le problème, c'est pas qu'elle est pas bonne. C'est qu'on
0: peut te
1: boucher pour y goûter.
0: Oui, exact. C'est plus ta passe, mais c'est sans le vouloir.
1: Il y a Chantal de Brossard qui dit, moi j'en ai deux. Que j'ai une belle écoute et que j'ai des belles jambes. Mais mon Dieu, on dirait que c'est moi. Non, mais moi
0: c'est toi qui as texté.
1: Mais
0: c'est vrai que t'as une belle écoute.
1: J'ai une ben j'ai aussi
0: oui,
1: des belles jambes.
0: T'as des belles jambes, mais c'est vrai que t'as une belle écoute.
1: Merci. Très bien. Alors, Pierre, on parle...
0: J'attendais de... dans le compliment, je pense.
1: Non,
0: c'est
1: mais
0: chaleureuse.
1: Pierre, il y a aussi des compliments.
0: Ah, je sais.
1: Tu sais, c'est quoi, moi? C'est une petite vacherie, là, déguisée en compliment.
0: Mais les gens savent pas. Les gens le disent poliment.
1: Oui, oui. Puis, ou des fois, ils le savent, mais ça, c'est moins le cas, là. Compliment, souvent, c'est l'intention est bonne.
0: Oui, oui, exact.
1: Mais le rendu est moins, là. Mm-hmm. Je te donne la liste des plus fréquents.
0: Ouais.
1: OK? Il y a... T'es tellement courageuse de porter ça. Ça, ça veut dire mon linge est lettre, là. C'est ça que tu veux me dire?
0: C'est spécial. T'es spécial.
1: Sinon, ça, je l'ai entendu tellement souvent. T'es drôle pour une fille.
0: Ah. Ça, mais c'est vrai que t'es drôle.
1: Oui, mais point. C'est
0: point.
1: Ça, exactement.
0: T'es drôle pour une fille qui a des belles jambes.
1: Ton nez te donne beaucoup de caractère.
0: Ah, ça, c'est épouvantable.
1: Oui, puis toi, tu dois te le faire dire souvent, ça, quand même.
0: Même pas, franchement.
1: Ah, plus ton frère, alors. t'es intelligente pour une personne de ton âge.
0: C'est bizarre,
1: hey.
0: Ça. Moi, ce qui me fait rire, c'est les gens, mettons, aux photos après le show, qui font « Hey, je pensais pas rire autant. »
1: Oui.
0: Là, je suis comme, ben, c'était ça le but, là. Je travaille depuis un an pour que tu ris autant.
1: OK, il faut y aller, mais c'est le moment des coulisses.
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1: Pendant que les micros restaient ouverts, tu nous as parlé d'un de tes records de jeunesse.
0: Ah! Mon record quand j'étais jeune, c'est de monter mes bas le plus haut possible.
1: Ouf!
0: Moi, là, la mode là, des beaux genoux, là.
1: T'étais bon.
0: J'avais l'impression que je courais vite. Ah oui.
1: Oups. Hey mon Dieu, ça c'est ton bruit de courir vite.
0: Ouais, j'étais courageux de porter ça.
1: Oh, oui, très bien. Manquez pas Véronique et les Fantastiques de 15h55. Les Fantastiques aujourd'hui sont Sébastien Diaz, Pascal Renaud-Hébert et Tammy Verge.
0: Merci à toute l'équipe, Pauline le scripteur, Kiana aux réseaux sociaux, Christine à la production et Rosalie à la mise en onde. Puis merci à toi, Christine.
1: Ben, merci, Pierre. Je te complimente. Tu es un bon collègue.
0: Merci.
1: Je t'aime beaucoup. Je bisoute quand même le retour de mon compte Facebook. Là, bisous, Mark Zuckerberg, d'avoir pris tes courriels 6 ans plus tard. Vraiment, merci beaucoup. Et Pierre, je bisoute ta clôture à chevreuil.
0: Oui!
1: Ah, quel homme!
0: Yes!
1: Bisous sur tes belles balles gorgées de broue.
0: Pardon?
1: Bye.
0: À demain.
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1: Midi 54, on a-tu une belle journée encore? On est chanceux quand même, là, ces temps-ci. On a des belles journées ensoleillées. Aujourd'hui et demain, c'est quand même bien intéressant. On a 18 on a 16 actuellement et ça devrait grimper à 18, mais on a toujours notre beau soleil. Surveillez la queen de la pop, Whitney Houston, aujourd'hui. On va le faire entendre encore après-midi et entre 15h et 15h15, je vais faire une autre personne finaliste, alors soyez branchés. En musique, Mariah Carey s'en vient. On aura également cette première chanson, on débute avec Riptide au 96.

Las Vegas, des soirs, c'était plein à craquer. Et là, pour 3 soirs à partir d'aujourd'hui, ils sont en spectacle en Allemagne. On les écoute, les Backstreet Boys au 96.9.

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de la pop, ça s'en vient dans vraiment pas long, genre avant 14 heures. Donc, dès que vous allez entendre Whitney Houston, qui est notre queen aujourd'hui, vous textez queen au 6-12-13.

14e édition de la petite randonnée du Gros Diquet. Notre collègue Marc Diquet, qui fait toujours ça chaque année. Donc, samedi 3 octobre, c'est pour aider des organismes régionaux qui viennent en aide aux gens atteints de cancer, ainsi qu'à leurs familles. Donc, ça va commencer à 7h, ça va être l'accueil. Puis le départ va se faire à 8h au foyer des loisirs d'Arvida. Donc, c'est un 42 km contre le cancer le 3 octobre. Et vous pouvez faire un don, vous pouvez vous inscrire, vous pouvez participer au moitié-moitié. Tout ce que vous avez à faire, c'est de vous rendre sur fondationdiquet.com et ça a lieu samedi le 3 octobre prochain. Shakira s'en vient et Teddy Swims.

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0: Tantôt, on entendait la nouveauté de Taylor Swift. Je peux vous dire que les avis sont très partagés au niveau de ses fans. Là, il y en a beaucoup qui trouvent que c'est répétitif, que la chanteuse tourne en rond, qu'elle aurait dû explorer des directions musicales différentes. Il y en a qui disent qu'ils s'ennuient de l'écriture inspirée des ruptures amoureuses de Taylor, le fait qu'elle soit heureuse lui enlève de l'inspiration. Ça, c'est vrai qu'il y a souvent des chanteurs qui disent ça. Je me souviens, Éric Lapointe disait ça. Donc, tu es amoureuse. C'était très inspirant. Et lui, sa part, c'était d'écrire à jeun. Il a toujours écrit sous l'effet de l'alcool. Écrire à jeun, c'est un autre défi aussi, ça, à un moment donné. En musique, ce qui s'en vient, Lady Gaga.
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Alors, je veux vous dire que demain, c'est notre club beauté, hein, et on va parler d'une nouvelle crème de corps de la compagnie Théologie. Vous allez l'adorer, on va en parler, on en aura deux à vous offrir 10h40 demain.

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participé hier. Vous avez peut-être vu ça passer sur les réseaux sociaux au défilé L'Oréal Paris, à Paris évidemment, aux côtés de Kendall Jenner. Il y avait Andy McDowell qui était là, Jane Fonda, Eva Longoria également. Donc Céline qui est apparue pour chanter I'm Alive. Et on dirait qu'elle a changé ses cheveux. Je sais pas, on dirait qu'elle était plus blonde hier. C'est sûr qu'elle était au défilé à L'Oréal Paris. Ça se peut qu'elle ait changé ses cheveux, qu'elle ait fané un peu ses cheveux. Elle avait une superbe robe noire également. Demain, elle reprend sa série de spectacles à Paris. On va l'écouter avec dans quelques instants avec I Drove All Night. On aura également celle-ci.

0: Vous allez monter le son pour celle-là, hein?
1: Ça s'en vient.
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3: Bon après-midi, ici Jean-Luc Legendre. Près d'un électeur sur quatre a déjà voté par anticipation en vue de l'élection générale de lundi. Le chef libéral Charles Milliard et la chef de la CAQ Christine Fréchette pensent qu'il est encore possible de faire mentir les sondages. C'est presque une question de survie pour la CAQ qui est menacée de ne faire élire aucun député.
4: D'aller chercher le vote des indécis. Ça, c'est réaliste et il y en a encore beaucoup.
5: Nous, on va faire campagne sans relâche jusqu'à dimanche soir. Je suis très heureux de voir le taux de participation. C'est de bon augure. Souvent, ça augure une volonté de changement quand on a un gros taux de participation par anticipation.
3: Par ailleurs, Christine Fréchette critique le plan de Paul Saint-Pierre Plamondon qu'il a proposé pour remplacer Santé Québec. Le PQ abolirait la société d'État et la remplacerait par une agence du ministère de la Santé qui devrait rendre des comptes aux élus du Parlement.
6: C'est une division qui répond du ministère. Donc, au lieu d'avoir plein d'entités qui ne se parlent pas, il va en avoir une seule qui est cohérente et ça entraînera une réduction du nombre de fonctionnaires d'environ 900 personnes.
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0: Blueberry 2 d'une valeur de 8 500.
1: Ah, c'est tout un cadeau et on vous demande d'identifier, de texter quand vous entendez la Queen de la pop, le Queen au 6-12-13. Notre finaliste aujourd'hui, c'est Élise Tremblay. Salut Élise!
2: Salut!
1: Comment tu vas?
2: Ça va bien toi?
1: Ben oui, c'est le fun d'avoir un appel de même en plein après-midi. Hein?
2: Ben, c'est ma plus belle appel de la journée.
1: Élise, je sais que je pose toujours la question, il y en a beaucoup qui n'ont jamais fait. Toi, est-ce que tu as déjà fait une croisière?
2: Non.
1: Ça serait une première aussi pour toi.
2: Oui.
1: Hey, vraiment une belle croisière, destination New York. On part de... comme si j'y allais avec toi. Départ de Québec. Et après ça, c'est une dizaine de jours, tout un bateau. C'est vraiment fantastique. Est-ce que tu sais...
2: Ça serait merveilleux.
1: Et ça serait merveilleux. Hein? Sais-tu qui t'accompagnerait si jamais tu gagnais?
2: Probablement ma mère.
1: Oui, hey, c'est un moyen beau cadeau. Ben écoute, Élise, c'est fait pour toi. Tu es finaliste. Il reste cette semaine, la semaine prochaine, pour prendre des finalistes et on va faire la grande gagnante dans une semaine et demie à peu près. Alors, je te souhaite bonne chance, Élise.
2: Merci beaucoup.
1: Salut, bonne fin de journée. On poursuit en musique avec Call Girl à Rouge.

Alors, je viens de savoir que notre grand gagnant pour la croisière sur le Queen Mary 2, grâce à la promotion de Saguenay, on va connaître le nom mardi, le 13 octobre prochain. Et ça va se faire quand je viens voir la gang du matin, là, dans ces eaux-là, vers, mettons, 9h moins 10, là, avec la gang le 13 octobre. Donc, surveillez ça. Elle connaît un grand succès avec ce hit.

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Dans quelques instants, Véronique et les Fantastiques avec aujourd'hui Sébastien Diaz, Tammy Verge qui nous dévoile quand est-ce qu'on s'est mis à sourire sur les photos et Pascal Renaud-Hébert qui nous raconte son périple à Paris pour

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0: Bon après-midi, ici Jean-Luc Legendre. À Washington, les grands patrons de l'intelligence artificielle avaient rendez-vous avec Donald Trump pour l'avertir des dangers de la croissance effrénée de cette technologie. À l'issue de la rencontre, le président a mentionné que l'industrie était capable de s'autoréguler et que si quelqu'un faisait un mauvais usage de l'IA, les autorités pourraient agir. À Laval, une femme de 77 ans a fort probablement été assassinée par son conjoint dans un appartement du secteur Chamédé. Les policiers ont été appelés à intervenir vers 12h30 après des appels logés au 911. À l'arrivée, la femme était sans vie dans le logement. Il y avait aussi le suspect, un homme de 78 ans. Il avait de graves blessures qu'il se serait infligées lui-même. Voici Erika Landry de la police de Laval.
1: L'une des causes privilégiées pour le moment, ce serait un homicide. L'autre personne impliquée, on parle d'un homme de 78 ans qui a été transporté en centre hospitalier pour recevoir des soins. C'est certain là, qu'il va être rencontré par les enquêteurs là, quand son état de santé va le permettre.
0: Plusieurs sujets ont été abordés dans la campagne à 7 jours du vote. Le chef du PQ, Paul-Saint-Pierre Plamondon, a expliqué qu'une agence relèverait du ministère de la Santé et pourrait remplacer la Société d'État Santé Québec. La chef de la CAQ, Christine Fréchette, estime que c'est une structure qui en remplacerait une autre et qui relèverait du politique.
2: C'est une division qui répond du ministère. Donc, au lieu d'avoir plein d'entités qui se parlent pas, il va en avoir une seule qui est cohérente et ça entraînera une réduction du nombre de fonctionnaires d'environ 900 personnes.
3: Notre message, nous, à l'endroit de Santé Québec, c'est de dire réduisez le nombre de postes au niveau administratif. Il y a des coûts qui ont été sauvés tout de même.
0: Et le Canadien amorce sa saison régulière ce soir à Toronto contre les Maple Leafs. Malgré un très court camp d'entraînement, l'entraîneur Martin Saint-Louis croit que l'équipe a eu le temps de travailler plusieurs aspects pour aller chercher de bons résultats en début de saison.
4: Ben, je pense qu'on est assez avancé dans notre processus pour nous mettre en position à chercher du succès. Il va toujours avoir des choses de match à match à corriger et tout, mais t'es pas obligé d'être parfait pour aller gagner une game. Il faut être les intentions et l'intensité.
0: Et vous l'apprenez en primeur ici à Véronique et les Fantastiques, le Canadien va gagner la Coupe Stanley.

0: Bienvenue dans Véronique et les Fantastiques, mardi 29 septembre. Il est déjà 15h55. J'espère que cette journée-là a passé vite, les auditeurs. Puis si elle n'a pas passé vite, nous voilà enfin. Et oui, autour de la table aujourd'hui, Tammy Verge, Pascal Renaud-Hébert et Sébastien Diaz.
1: On était tellement excités puis on voulait tellement commencer qu'on parlait pendant les actus.
0: Hey, on a parlé sur le début du bulletin de Jean-Luc. Toutes nos excuses à Jean-Luc Lejeune, qu'on adore et qui fait un excellent travail. Mais nous autres, en arrière, les quatre petits cons, ça n'a pas de bon sens.
2: Mais ça, c'est juste le monde à Montréal qui nous entend.
0: Non, maintenant, on est partout.
1: C'est partout. La honte est nationale.
3: J'aime mieux ça qu'ils essaient de faire une joke puis personne l'écoute.
0: Ah, il y a ça aussi. C'est déjà arrivé, ça. Mais c'était pas Jean-Luc, c'était Annie. Elle avait fait une joke puis on n'avait pas réagi. Fait qu'elle avait dit « M'écoutez-vous? » C'est dégueulasse. C'était légendaire.
3: C'était un poisson d'avril. Je ne sais pas si vous vous rappelez.
0: Oui, je me rappelle très bien. Et c'est même le titre de cet épisode-là.
1: M'écoutez-vous.
0: L'épisode des Fantasmes s'appelle M'écoutez-vous. Ça, c'est malade. Alors, nos excuses à Jean-Luc, on papotait, puis là, ça jase fort. Puis là, t'as Marc-Antoine qui crie à la console. Attention! Il nous faisait des signes. Puis Dominique m'a parlé en poisson, tu sais. C'est-à-dire qu'elle a comme, elle a chuchoté comme ça. Elle a crié Froyal, t'as elle commence à prendre ce galon, la petite.
1: On n'est pas sur
0: le même. Pas sur le même ton qu'il y a 2-3 ans.
2: Ouais, c'est depuis que son ami est dans plat.
0: Ouais. Ça se regroupe, ce monde-là. Ça s'affront comme un contre moi. M'a sauté dans le pas-là. Alors, tour de table de ce qui se passe dans vos vies. Mon Dieu, il y a du stock aujourd'hui.
1: Ah oui, hein?
0: Il y a tellement de stock juste en ouverture d'émission qu'on va garder Tammy pour le deuxième bloc.
1: Hein?
0: Ouais, mais c'est parce que ça.
1: C'est déjà arrivé, ça?
0: Non, mais là, la grande.
1: Ben oui.
0: La grand menteuse ici, elle a besoin d'un bloc complet.
3: Lâche chez moi avec ça.
0: Tammy, j'ai des suivis à faire avec toi. Vous êtes pas prêts.
3: Faut que ça finisse.
0: C'est
3: la tranquille.
0: C'est ça, ce point.
3: Elle a 57 ans, puis c'est bien ça qui est ça.
0: Hey, toi. On en reparle. Pascal, je vais commencer avec toi.
3: Oui.
0: C'est la première fois qu'on se voit depuis que ta série Sur le fil est sortie.
3: Oui.
0: Mettant en vedette Céline Bonnier, puis plein d'autres excellents acteurs.
3: Oui.
1: Anne-Marie Cadieux,
0: T'es-tu contente de la réception de la série?
3: Oui, je suis très contente.
0: Ouais,
3: très
0: les gens du milieu communautaire, ils sont contents.
3: Vraiment. Ouais. C'est ça mon stress. Mon plus grand stress, c'était que les gens du milieu communautaire se sentent bien représentés. Puis là, je reçois beaucoup de messages d'intervenants, d'intervenantes. Fait que ça m'apaise.
0: Y a-t-il une chose qui te surprend dans la façon dont le public reçoit la série? Comme y a-t-il un commentaire qui revient que t'avais pas vu venir? Ou, je sais pas, à propos des personnages, par exemple, ou à propos de ce que nous, qui ne sommes pas dans ce milieu-là, on perçoit?
3: Ben, non, en fait, c'est comme si pendant tout le moment qu'on préparait la série, puis qu'on la tournait, puis qu'on faisait le montage et tout, il y avait comme toujours un petit questionnement, est-ce que les gens vont trouver ça trop dur?
0: Okay.
3: C'était comme ça. Fait que ce qui je sais pas si ça m'étonne, mais en tout cas, ce qui m'emballe, me ravit, c'est que les gens disent pas ça. Fait que les gens sont touchés, attachés au personnage. Mmh. Puis c'est vraiment rare que je me fasse dire c'est trop rough.
0: T'sais, on peut-tu parler d'Ariel Charest?
3: Elle est bonne,
0: Hier soir, elle brillait. Ah, dans l'épisode d'hier, elle était beaucoup mise de l'avant. Elle est exceptionnelle. Ouais.
3: Oui.
1: Puis je reviens au le personnage d'Anne-Marie. Ce qui est le fun, c'est que tu vois.
0: Anne-Marie Cadieux,
1: Anne-Marie Cadieux. C'est que tu vois que ça peut arriver à tout le monde, ces affaires-là. Parce qu'elle débarque là. Là, je parle du premier épisode au début, mais avec son petit manteau de fourrure. Puis tu vois que c'est une femme qui vient un peu plus de la haute et tout ça. Mais elle finit.
3: Mais c'est drôle. Moi, j'ai lu commentaire par rapport à elle, où est-ce que quelqu'un disait tu sais, c'est comme s'il voulait vraiment nous montrer que ça peut arriver à n'importe qui, mais c'est tellement pas crédible. Je suis comme, oh mon Dieu, mais tu sais, moi, j'ai rencontré une femme.
0: Au contraire, je l'ai fait parce que c'est vrai.
3: Ben oui, j'ai rencontré une femme qui, c'est son histoire, c'est ça, là, elle s'est faite frauder amoureusement, puis elle a tout perdu.
0: C'est terrible.
3: Fait que,
0: ça arrive plus souvent qu'on pense.
3: Oui, quand même.
0: J'ai une question ici, en tant que téléspectatrice. Oui. Le personnage d'Anne-Marie Cadieux, ça t'a pas tenté qu'elle s'appelle pas Anne-Marie?
2: Anne-Marie, c'est ça.
3: Ben non, mais je l'ai écrit avant que ce soit Anne-Marie.
0: Mais t'aurais pu changer de nom?
3: Ben oui, mais
0: quand elle a été castée, là.
3: Non. Je sais pas, rendu là, j'ai pas pensé à ça.
2: Ben moi, j'ai pensé que t'avais écrit pour elle.
3: Ben,
2: je trouve que ça lui colle parfaitement, ça marche.
0: Oui.
2: Je me suis dit, peut-être, ça se peut qu'une autrice écrive.
0: C'est comme si on voyait personne d'autre dans ce rôle-là.
3: Oui, mais je trouve ça délicat. Quand t'écris pour quelqu'un puis tu lui donnes son nom, là, tu sais, après ça, si ça se passe pas, c'est comme ordinaire. Mais non, j'ai pas pensé y changer, mais c'est vrai, j'aurais pu changer. Okay. J'ai pas pensé.
0: Ah, mais tu as juste pas pensé?
3: Non, pas tout.
0: Bon, je me demandais s'il y avait une raison.
3: Même pas traversé l'esprit.
0: Un hommage à quelqu'un.
3: Non, pas du tout.
0: Oh mon Dieu, c'est ça. Ma question était très
1: plate. Non, c'est
0: très
1: bon. Parce qu'on fallait tous poser.
0: Ah, mais moi, je parle du peuple.
3: Toi, tu dis tout haut ce que tout le monde pense tout bas.
0: C'est ça que je fais.
1: Au début, je me suis dit, c'est ça le concept de la série. Parce que c'est une des premières qu'on voit au début.
3: Le concept de la série, c'est que les personnages portent le nom des
1: gens. Non, mais ça fait partie.
3: C'est ça mon concept à moi.
1: Je me disais, Michael Gouin va peut-être s'appeler Michael.
3: Ah oui,
1: c'est juste elle, tu sais.
3: Ben oui.
1: Non, mais je me suis posé la question.
0: C'est
3: vrai.
0: T'as dit. Nous, là, on était téléspectateurs. Oui. Tu nous dois respect.
1: Mais on est des
0: commentaires de demeurer.
3: C'est pas mon concept pour cette série-là, mais ça pourrait l'être pour une autre série. À suivre.
1: C'est une bonne idée, hein?
3: Oui, c'est une super. Non, mais Seb, tu dis, c'est une bonne idée. Mais non, c'est une excellente idée.
1: Ben, dans Les Invincibles, il y avait Rémi. Il y avait toi, on jouait avec ça aussi.
0: Ouais, sauf que quand il y a plein de personnages, ben, à un moment donné, il y en a un qui porte pas le même nom. Tu te dis, voyons, pourquoi ils ont fait ça?
1: Patrice s'appelait pas Patrice Robitaille.
0: Non, mais non, Patrice s'appelle Steve.
1: Ça s'appelait Steve, c'est ça.
0: Ça vient, mais là, en tout cas, moi, je trouve la télé, c'est mêlé. Ah! Personnellement.
1: Comme Zénith.
0: Ouais. Alors, tu as eu des super bonnes critiques en plus.
3: Ouais,
0: que le public est au rendez-vous aussi. Alors, c'est les lundis soirs, pardon, à 21h à Radio-Canada. Puis, il y a toujours un épisode d'avance en primeur sur l'Extra d'ici tout TV. On a des textos à propos de Sur le fil. Bonjour à Juliane qui dit, Pascal, peut-on remettre tous les prix du monde à cette femme de talent? Ça, c'est toi.
3: C'est bien fait.
1: Mais t'as comme un parcours parfait. Pour vrai, là.
0: Ouais.
1: As-tu déjà pogné une débarque? Il semble toujours bon.
2: Ça s'en vient, là.
3: Ah, oui. Ben, quiz, à fin de
0: l'émission. Non, mais. Je dirais que se faire sortir de stat parce qu'il n'y a plus d'intrigue, c'est une débarque.
1: Ça, c'est une bonne débarque.
3: J'ai déjà. Non, mais pour de vrai, oui, quand même, là. Hey, j'ai déjà fait un show de théâtre que j'avais écrit. Je me faisais ramasser dans tous les critiques au monde.
1: C'était quoi?
3: Elle est poche, elle pourrie. Hope Town. Chaque fois, il fallait que j'aille jouer. Puis je faisais dire de moi que j'étais pas bonne dans mon propre
0: show. C'est dur, mais ça forge.
3: Humiliant, ça forge le caractère.
0: Vraiment. Il y a Daniel aussi qui dit, vous direz à Pascal que Sur le fil, c'est vraiment bon. J'adore. Tu vois, ça n'arrête pas de rentrer. Alors, merci pour vos messages.
3: Merci beaucoup, vraiment.
0: Pascal, dernière chose, t'es allé voir Céline à Paris.
3: Oh my God!
0: Il paraît que c'est le soir où elle était le plus en voix, selon toi.
3: Ben oui, selon des sources à l'interne.
0: Et c'est ton sujet tantôt.
3: Oh que oui, je vous fais un résumé là.
0: Très hâte de t'entendre raconter ça.
3: Émotif.
0: Merci Pascal.
3: Merci.
0: Seb,
1: oui.
0: Tu reviens d'Abitibi?
1: Oui.
0: Ben on le sait parce que tu nous as texté pour nous dire que tu étais bandé au volant.
1: Absolument.
0: Oui.
1: Oui, j'étais sur la rue Perrault à Rouyn-Noranda, à côté des cheminées en plus. J'aurais les cheminées.
0: Bianca était ici, puis elle parlait avec une voix sexue. Puis là, ça a fait demander ça. Ben voyons.
1: Et je vous écoutais sur iHeart, parce qu'il n'y a pas de station rouge en Abitibi.
2: C'est les cheminées, là, qui étaient
1: les cheminées,
2: complètement phalliques.
1: C'est très phallique.
2: Tout
1: mais
2: tout
1: un peu poison.
0: Je sais pas.
1: C'est beaucoup poison.
0: C'est pas la tourne de Richard Séguin, ça? Sous les cheminées, on est toujours bandés. C'est ça, la tourne.
2: Oui, puis là, c'est chafeté.
0: Ouais. C'est pas tout, mon beau burrito. On a appris la semaine dernière qu'en plus d'animer une quotidienne, d'écrire des romans, puis de réaliser toutes sortes d'affaires, t'as une nouvelle corde à ton arc. Tu fais de la musique pour la télé.
1: Oui.
0: Et c'est toi qui signes la musique de la nouvelle télé-réalité La Nuit des 13.
1: Absolument, qui sera sur Crave. Je pense que c'est le 23 octobre, si je me trompe pas.
2: Hey, mais ça marche avec toi. Ça sonne comme quelque chose un peu horreur.
0: C'était pour lui, ça.
1: C'est des jeunes pognés sur une île. Ils doivent survivre. Il y a des zombies, des nuits d'horreur. Puis c'est qui va survivre jusqu'au petit matin? C'est un peu ça. Fait qu'on m'a appelé puis on m'a dit, on veut ça un peu Stranger Things, un peu 80. Puis là,
0: toi, t'as dit, c'est non!
1: C'est moi!
3: Tu as composé toute la musique de ça?
1: Oui, ben le thème, d'autres petits thèmes que dans l'émission, fait que pas mal, une bonne grosse partie du truc. Puis j'en fais une autre aussi en ce moment, une autre série jeunesse qui s'en vient cet hiver, je pense. Non, un magazine jeunesse.
3: Ah.
1: Je peux pas en parler, mais oui. Fait que là, je composais toujours ma musique pour mes projets, mais là, j'en fais pour d'autres, puis ça, je suis capable.
0: Mon petit prodige, ça. Mon petit prodige, le petit talent à moment, ça.
3: Ben
0: je vais j'ai fait tout. C'est mon petit Grégory, ça.
1: C'est elle qui m'a montré à programmer des synthétiseurs modulaires.
3: T'as-tu l'oreille absolue, toi?
1: Non, mais je suis bon pour
0: mais jouer pas
1: à l'oreille, je te dirais.
3: Tu chantes bien?
1: Non, c'est ça.
3: Ah,
1: c'est ça qui manque. Non, ça fait mal.
0: J'attendais que tu répondes.
1: Oui.
3: tu l'as déjà chanté?
0: Ben, moi, j'étais là au show de Noël quand ils ont fait 23 décembre, lui puis Né.
1: Ah, c'était difficile.
0: J'étais là live.
1: C'était bien difficile.
0: Ouais, c'est ça. C'est pas. C'est juste qu'on dirait qu'ils chantaient pas la même tune, les deux. C'est juste ça.
1: C'était difficile. Ah. Mais non, mais j'aime beaucoup jouer.
0: Mais c'est un excellent musicien.
1: Oui! Oui, une chance.
0: Alors, La Nuit des 13, ça sort le 23 octobre.
1: Oui.
0: Sur Crave.
1: Puis là, Félix me dit qu'il y avait un extrait.
0: Ça ben voyons! Plus.
1: Parce que la bande-annonce, moi, je ne l'ai pas vu encore. Mais là, il paraît qu'il a mis la main.
4: Seuls les plus tenaces survivront. C'est beau de le voir avec des belles émotions.
5: Des pauvres mettre la main sur le grand butin.
4: Les joueurs, êtes-vous prêts?
0: Le grand butin.
5: Mais avant, voilà, ils devront passer à travers la nuit des 13.
2: Attends, la musique qu'on entend, c'est toi, ça?
1: Oui!
2: Ça fait un peu
1: avant que vous le demandiez, c'est un Behringer.

0: de mon été.
1: Puis elle est partie, puis elle revient me voir. J'ai acheté le coussin d'intimité. Oh! Elle est partie! Elle finit ça de même. Fait que là, tout le long, je l'avais dans mon angle de vue, je la salue.
2: Madeleine
1: mais
2: c'est
1: tout le souper, je regardais avec son chum, puis j'étais comme... Oui, merci. Mais bref, fait que je m'étais dit que j'allais la saluer, mais je l'ai eu pendant une heure et demie dans mon angle de vue en me disant,
2: c'est ça son petit teint de pêche. Elle a retrouvé l'orgasme.
3: Parlant de salutations, il y a Annie qui dit, ben voyons donc, Sébastien Diaz est à Rouyn-Noranda en même temps que moi. J'ai justement fait le commentaire à mon chum en disant, ben voyons, on dirait que je viens de voir Sébastien Diaz. Ben Colin, c'était lui.
2: C'était lui.
4: Elle aussi était bandée en même temps.
1: Mais je tourne un docu sur quelqu'un, je peux pas en parler, mais c'est bien excitant. Ça sort, ce serait difficile cette dans le coin de part.
3: Mais c'est toi, Bianca l'a dit ici.
1: Oh, oh.
3: On a, oh non, elle l'a dit hors micro.
1: Elle l'a dit hors micro.
3: Des fois, je mélange. La ligne
1: sur ici télé.
5: Comme quand on mélange les stories close friends, oui. Puis pas close friends.
2: Voilà, ah, la vie, là,
5: ça, c'est toujours le fun.
1: Je peux pas rien dire. Mais c'est diffusé à Pâques sur ici télé.
2: Pourquoi Pâques est important dans ton
1: école?
2: C'est un documentaire sur Jésus.
3: J'allais dire la même chose.
1: Tu sais que t'es pas la première enfant de Dieu.
3: Je peux pas le dire dans le fond. Je peux pas être exilé en Abitibi.
1: C'est ça, Jésus de Nazareth.
3: On le cherchait.
5: Je peux pas le dire.
1: Il travaille à la fonderie Horn.
4: Les trous dans ses mains, ça doit être difficile de manipuler.
5: C'est un documentaire sur quelqu'un. Je peux pas le dire, c'est qui? Scott Tout, c'est un documentaire sur Jésus.
1: T'es auto-pété.
3: Merci d'être là, mon cerf. Pendant que Pascal se pisse dessus, Suzanne en musique, on écoute Champagne. Et tout de suite après, Tammy, c'est toi. C'est tout le bloc va être consacré.
5: Mais voyons, pourquoi? Ah, quand c'est mensonge.

0: Champagne, Suzanne. C'est drôle,
1: champagne.
0: Ça.
1: Champagne,
0: champagne. La comédienne.
2: Ah, ben oui.
0: Ah, oui. La chanson s'appelle Champagne.
3: C'est
0: et,
3: ça.
0: C'est un groupe, Suzanne, ou c'est une personne?
2: Qui?
0: Ça m'échappe, mais c'est une chanson.

0: Donc on n'avait jamais joué, je crois. Et je suis contente de ça.
1: Ouais, ça
0: parce qu'on est toujours 100% franco.
1: Mais 100%.
0: Et j'adore. D'ailleurs, j'ai vu passer une publication de Marianick Lépine.
2: OK. Okay.
0: Cowboy
2: fringant.
0: Oui, exactement. Oui. Puis la veuve de Carl Tremblay.
2: Oui.
0: Et puis Marianick remerciait notamment Véronique. Elle est fantastique de jouer de la musique de chez nous, de jouer du 100% franco. Il y a quelqu'un qui m'a tagué dans cette publication.
1: Yes.
0: C'est fin, hein? Puis elle disait, elle remercie également les autres radios qui soutiennent ce qui se fait ici. Puis on n'est pas les seuls. C'est juste que nous autres, on est vraiment 100% franco.
2: Très fiers.
0: Puis on joue des nouvelles affaires, puis on joue des vieilles affaires, puis c'est le fun. Puis les gens réagissent au 6-12-13 quand on présente des nouveautés. Ça fait plaisir aussi parce que plus vous réagissez, plus nous on fait le message au département de la musique ici, puis plus les chansons peuvent embarquer en rotation dans les autres émissions, puis c'est comme ça que ça fonctionne.
1: C'est vrai, des fois on écrit à Dom le matin, ça m'est déjà arrivé, il dit, oh, peux-tu passer telle tune, on arrive en onde et elle joue. Ça, ça arrive pas dans les autres stations, en tout cas pour avoir.
0: Ben
1: déjà travaillé dans une autre station dégueulasse.
0: Non,
1: c'est compliqué de faire jouer quelque chose de nouveau.
2: C'est compliqué, puis moi j'ai souvent entendu dans d'autres stations aussi que le franco, les gens changent de poste, on fait la preuve ici que
0: c'est pas vrai.
2: On aime ça, le franco, nous rassemble, c'est notre langue, c'est cool.
0: Vrai. Faut juste bien faut bien communiquer notre amour de ce qu'on a, de ce qu'on fait ici, puis bien dire
1: comme ce qu'on vient de faire, là, champagne, c'est du champagne, c'est du sucré, ça c'était clair, limpide.
0: Ça, c'était super. Il est 16h12, Sébastien Diaz est là, Pascal Renaud-Hébert et Tammy Verge. Tammy, je m'attaque à toi. Bon, je l'ai dit avant la chanson, j'ai bien du stock situé, ma belle.
2: D'accord.
0: Alors, premièrement, on a appris la semaine dernière que tu joues dans une nouvelle comédie qui s'appelle Guenille et Guedaille, une série créée par les humoristes Sinem Cara et Doua Cachache et qui sera diffusée sur Crave l'été prochain.
2: OK, c'est là que tu vas. Oui, oui, ben c'est super.
0: Non, je commence doucement.
3: Non, c'est ça. Là.
0: Alors, bravo pour ça. C'est quoi l'histoire de Guenille et Guedaille?
2: Ben, c'est deux filles qui font des ménages, qui veulent améliorer leur sort. Évidemment, c'est humoristique. Alors, ils vont se retrouver notamment chez une mairesse que j'incarne.
0: OK, une la mairesse, j'aime ça.
2: Oui, une mairesse qui est sur les antidépresseurs. Ça va pas tellement bien, alors tout ça va prendre une tournure catastrophique, je dirais, mais pour l'humour,
0: ben
2: on
0: oui,
2: aime la catastrophe.
0: Oui, comédie, absolument. Il y a Mathieu Dufour qui joue là-dedans aussi, Pascal Deblois, Marie-Ève Morancy, plein d'autres mondes, donc ça va être l'été prochain. C'est pas tourné encore.
2: On l'a tourné, ben moi, je pense qu'ils sont en train de terminer.
0: Ah, OK, donc t'as
2: moi,
0: tourné déjà.
2: Moi, c'est fait.
0: Super. Fun.
2: Oui, c'est fait.
0: Tammy! Oui. Bon, ça c'est dit, bravo.
2: Nerveuse,
0: là. Faut qu'on parle de la saga de ta naissance parce que l'heure est grave, mesdames et messieurs. Ouais, tu sais à quel point nos auditeurs prennent ce dossier au sérieux. D'ailleurs, en passant, j'ai découvert, à force de lire des affaires là-dessus, puis que les auditeurs communiquent avec nous en cachette, que Tammy, genre, ment sur son âge, ça fait genre 25 ans.
3: Et c'est ça, j'ai dit la dernière fois que j'étais ici.
0: Oui, elle a menti à toutes les postes de radio.
3: J'ai même pas 25 ans.
0: À toutes les postes de TV.
1: Non, c'est une joke.
0: Alors, plusieurs auditeurs se sont littéralement métamorphosés en enquêteurs pour aller au fond du dossier, ce qui fait qu'une nouvelle information a été portée à notre attention récemment.
3: C'est
0: quoi? Tu vas voir, l'enjeu vient de prendre une tournure inattendue.
3: Dramatique.
0: Sous le choc. Oui.
3: Pour de vrai?
0: Si tout ça était un true crime, on serait à la fin de l'épisode 1, le moment où tu veux juste aller écouter l'épisode 2. Lors de ses recherches, un auditeur qui demande l'anonymat a trouvé un document officiel, un document provenant du directeur de l'État civil. Et contre toute attente, il atteste que tu es bel et bien né le 23 juin 1977.
2: That's it!
0: Ça nous a surpris de voir que peut-être que tu disais la vérité sur ton âge, mais c'est pas ça qui est surprenant dans le document, Tammy. Non, m'entoche de ton âge. Écoute bien où je m'en vais.
2: Donc, c'est un baptistère. Il a mis le
0: document est un certificat de changement de nom.
1: Oh.
0: Il officialise qu'en juillet 94, une dénommée Claudette Verge de Québec, née le 23 juin 1977, a changé de nom pour Tammy Verge.
2: Hey.
0: As-tu quelque chose à dire pour expliquer ça, ma Claudette? Oh, la chienne, elle me fait le coup de broyer encore. Elle a les yeux pleins d'eau. Oh, là, vous allez trop loin.
2: Oh,
0: là, on va sortir du vidéo. Vous êtes méchant.
2: Véronique Cloutier, je m'engage dans cette conversation-là à la seule et unique condition que tu me dises c'est qui la personne anonyme après. Parce que ça, c'est des documents confidentiels.
0: Faut-tu demander à Félix?
2: Ça, c'est des documents confidentiels. C'est pas connu du public, ça. T'as pas accès à ça.
0: Ben, la personne nous l'a envoyé.
2: La personne, est-ce que tu la connais?
0: Non, moi, non.
1: Je suis comme mal. Viens de mon bar.
3: Non, moi, je récite, je vais être aux premières loges.
0: Elle nous fait tout le temps ça.
3: Oui, je sais, je l'ai vu mille fois, mais là, je veux savoir ce qu'elle va dire.
2: Non.
0: on a reçu.
2: Si tu me promets que tu. Je vais vous le dire.
0: Je le sais pas.
2: Mon nom de baptême. Est effectivement, non, mais il faut que tu me dises c'est qui a envoyé ça. Parce que ça, mon nom de baptême, quand je me suis baptisée.
0: Est-ce que c'est un vrai scoop pour les fantasmes?
3: Félix Turcotte, il est, en ce moment, il panique.
2: C'est un scoop, j'ai jamais dit ça à personne. Il y a juste ma famille, c'est ça. À la naissance, je m'appelais Claudette Birch. Car Claudette est le nom de ma grand-mère. Et, hey, j'en viens pas.
0: C'est-tu vrai?
2: Ben, c'est vrai.
0: Mais j'en crois pas.
2: Mais je parle pas de ça. Parce que.
0: Puis là, à un moment donné, t'as décidé que c'était la mienne qui est M. Moi, après ça, t'as mis deux M.
2: J'ai déménagé beaucoup, puis à un moment donné.
0: Quand j'ai pas un M dans une boîte.
2: À la fin de mon primaire, j'ai demandé à mes parents de changer de nom.
0: T'aimais pas ça, Claudette?
2: J'aimais pas Claudette.
0: OK.
2: Mais.
0: Puis là, ça touche!
2: Ben, parce que j'ai jamais dit ça à personne.
0: Oh,
2: ça
0: me. Puis
2: c'est un rapport avec ton identité. C'est-à-dire, moi, dans ma petite enfance, on m'appelait Claudette. Et j'ai
0: je sais plus c'est.
2: Arrête, mais
3: parce que moi, je. Là, c'est. Là, moi, je veux savoir.
0: Okay, je sais
3: là,
0: plus
3: là,
0: c'est
3: okay,
0: vrai.
3: Là,
0: wow.
3: Là, pour. Attendez. Là, pour n'importe qui nous écoute, là, moi, j'ai besoin de clarifier quelque chose.
2: Ouais.
3: Là, c'est-tu un sketch? Y avez-vous mis quelque chose sur un plateau d'argent de dire, on va faire accroire ça, puis on va voir comment elle va s'en sortir?
0: Félix, c'est le papier.
2: Hey, tabarnouche.
0: Félix, c'est le papier. C'est-tu ta amie qui te l'a envoyé?
2: Mais non, c'est pas sérieux.
1: Quelqu'un qui travaille au gouvernement.
2: OK, mais moi, ça me prend le nom de cette personne-là, parce que moi, je pense pas que ça, c'est accessible au commun des mortels.
1: Ah, je suis dommage.
3: C'est hey, mon Dieu, hey, on peut-tu casser ton...
1: Mais hey, musique, pas grand-chose dans sur le
3: mais
1: fil.
3: Mais musique,
2: c'est pas grave. Mais c'est moi, je vais le dire.
0: Mais, oui.
2: Mais je veux juste dire que c'est mon identité profonde parce que quand tu changes de nom dans un parcours de vie, ben, tu t'es appelé cette personne-là puis à un moment donné, tu fais du déni de tout ça parce qu'il faut que le monde embrasse ton nouveau prénom, donc ma famille et tout ça.
0: Ouais.
2: Alors, donc, je me suis fait appeler à la fin du primaire, Tammy, qui était un nom que j'ai trouvé avec mes parents parce que j'ai exprimé que je trouvais ça difficile.
0: C'est vrai, là.
2: Ben oui.
0: C'est tout vrai.
2: Ben c'est vrai. Et en 94, j'ai fait une demande de changement de nom, mais j'utilisais Tammy pendant tout mon secondaire.
0: Ah,
2: fait que la confusion de M ou de... Ben là, la confusion de 1M ou de M, ça vient de là parce qu'il n'y a pas de papier enregistré avant 1994 du fait que je porte le prénom Tammy. Alors voilà, mais... C'est ma petite enfance.
0: Oui, je comprends.
2: C'est une autre personne pour moi. Je suis pas.
0: Je comprends.
2: Alors, c'est ça, mais c'est comme intime. Je trouve ça intime.
0: Mais là, est-ce que c'est vrai? On dirait, je suis pas sûre. Parce que la personne, elle peut t'avoir envoyé ça, mais parce qu'on sait toujours pas s'il y a une en 77 ou en 75. Ah. Ça peut être une autre personne.
2: Mais je pense qu'il faut arrêter de parler de tout ça.
1: Que la face, ça passe.
2: C'est beaucoup, ma...
0: OK, parfait.
2: C'est correct. T'sais. Mon âge, c'est 1977. Puis je m'appelle Tammy, mais c'est vrai que je me suis déjà appelée Claudette. Mais ça, c'est mon identité. Mais, je m'appelle Tammy pour vrai.
0: Mais tu vas-tu avoir un 50 ans en octobre?
2: Non, c'est juin. Je vais vous inviter à ma fête.
0: Ben, j'espère que tu vas nous inviter.
1: Antoine s'appelle Roy Dupuis.
0: Il y a quelqu'un, cela dit, qui nous dit que tout changement de nom est publié dans un journal local et que ce sont des informations publiques.
2: Ah, okay.
0: Donc, ce n'est pas une transgression de la loi.
2: Okay.
0: Mais on s'excuse, Tammy, si c'était précieux pour toi.
2: Hey,
0: on a poussé le gag trop loin.
2: Non, c'est ta faute.
1: J'ai encore l'impression qu'ils vont péter. Là, ils vont se mettre à rire, puis là.
0: Ouais,
2: moi, je veux rire, là.
0: Oui, oui.
2: Mais c'est juste que je m'attendais pas à ça.
0: Ouais.
2: Puis là, les auditeurs, là.
0: Mais je veux juste
2: vos nerfs.
0: Moi, là, je veux pas. Je sais toujours pas, là, ce que je pense de ce qu'on vient de vivre. Mais je sais une affaire, c'est que quelqu'un nous avait mis en garde, et on a un extrait.
4: Moi, je suis pas capable de mentir. Tammy, aucun problème.
0: Ça, c'est Antoine. Antoine nous avait averti le 23 avril 2019, quand même. Bien longtemps avant que tu deviennes une fantastique.
2: Mais là, on n'a pas le contexte, là.
1: Ah, oh, c'était avant la pandémie, ça
0: compte pas. Ah, c'est ça, c'était une autre époque.
1: Une autre époque. On avait le droit de tout dire.
3: C'est parce que, moi, je vais vous dire, je suis là, en ce moment, je suis dans un état d'ambivalence extrême.
0: Ben oui, je sais, moi aussi.
3: Parce que je suis... D'un côté, dans l'empathie absolue pour
0: Tammy. Ben oui, absolument.
3: Qui est touchante. Puis de l'autre, dans la possibilité que tout ça, ce soit aussi encore un scam.
0: Oui.
3: Je sais pas.
0: Je ne sortirai jamais. Là.
5: Mais ça paraît comme toi, Pascal. Parce qu'il y a trois semaines. Mais là, je pense que je te crois. Je pense que je te crois.
3: Mais ça serait malaisant.
5: Mais il y a trois semaines, elle a fait ça. Ben, je sais, j'aurais pas de cœur. Mais il y a trois semaines, elle a fait ça.
1: Fait que tu brailles à chaque fois que tu viens ici.
5: Elle a pleuré, puis elle
1: est sortie du studio.
5: Elle nous regardait avec ce regard-là, puis des larmes, puis elle disait, là, vous allez trop loin. Puis là, on se sentait comme de la merde. Mais Félix, il savait qu'elle niaisait. Fait que, mais là, on dirait qu'on est ambivalent.
1: Puis elle l'a-tu gardé longtemps la dernière fois? J'ai manqué cet épisode-là.
5: Quand même, jusqu'à la fin du show.
1: Ah oh, non, c'est
5: mais je vais dire ceci pour terminer. Si c'est vrai, je t'accueille dans ça, dans ta fragilité.
0: Merci. Oui,
5: je te remercie.
0: Je pense à ceux qui l'ont fait parce que je suis pas la seule qui a changé de nom dans un parcours de vie.
5: Puis surtout, je ne voulais pas que ça te blesse. Ouais. On voulait continuer le gag.
0: Si c'est pas vrai, mange la merde.
5: Mon nom, il est bien vrai, même si ça a l'air d'un nom. Mais c'est parce que ton père s'appelle Alan. Fait que je me dis, c'est sûr qu'elle doit s'appeler Tammy.
0: Exact.
5: Pour vrai.
0: Exact. Mais je m'appelle Tammy pour vrai.
5: Oui, ben oui, tu t'appelles Tammy.
0: Je te jure, c'est mon identité.
5: Je te verrais pas autrement.
0: Ouais, oui.
5: Je te verrais pas autrement.
0: Voilà.
5: Avec un M ou deux M. Tammy, tu vas quand même faire un sujet tantôt si tu pleures plus. Tu vas nous révéler à quel moment on a commencé à sourire sur les photos.
0: Ah oui!
5: Oh oui!
0: Je suis pas concentrée.
5: Elle est pas là,
0: j'ai juste envie de savoir.
5: C'est dans 40 minutes. Tu iras jaser avec Félix pendant la musique. Sébastien va avoir 45 ans bientôt. Oui. Veut lui faire jouer à partir de quel âge est-ce qu'on fait ci ou ça?
1: Oui.
5: Et au retour, Pascal nous parle de son voyage à Paris pour aller voir Céline.
1: Ça y tente encore.
5: Elle va tout nous résumer après la musique de

0: Tammy et Sébastien aujourd'hui. Pascal, t'es allé voir Céline à Paris. T'es une des chanceuses, une des rares chanceuses, parce que quand même, il y a beau avoir 35 000 personnes par soir, c'était difficile d'avoir des billets, 40 000.
1: Ouais.
0: T'es allée donc en fin de semaine.
1: Oui, vendredi soir.
0: Puis là, tu veux tout nous dire là-dessus.
1: Oh,
0: t'étais nos yeux et nos oreilles.
2: Céline a fait des shows à Paris.
1: En ce moment, Céline fait une série de spectacles à Paris. Donc moi, je suis allée avec...
2: Je tombe des nues.
1: Je suis allée avec Marie-Andrée Labbé.
3: Ah.
1: Comment vous dire? C'était incroyable. D'abord, je veux vous dire que Céline est vraiment en forme.
0: Oui.
1: Vraiment, là.
0: Mais on le voit sur les réseaux.
1: Hey, c'est quelque chose, là. Oui. Son show, là, elle niaise, elle a du fun. C'est incroyable. Il commence avec... Elle commence avec « On ne change pas ». D'abord, vous avez vu le décor, l'espèce de gros monolithe qui s'ouvre.
0: Ouais.
1: Oh my God, c'était beau. C'est Willow Perron qui a fait la scénographie et la mise en scène. Willow Perron qui a travaillé aussi avec Jay-Z, avec Rihanna, qui est québécois. Et donc, elle commence avec « On ne change pas ». C'était tellement beau, fait que ça s'ouvre. Là, elle commence toute seule. Elle est toute seule avec Scott. Okay. Là, elle fait « Ouais, elle chante ». Puis là, tu sais, le bout.
0: Il y a juste moi qui sortiens. Il y a juste moi qui sortiens de pas dire j'ai tout vu ça.
1: Ben voyons, j'ai le droit de le compter.
0: Oui, mais tout le monde
1: j'ai le droit de le compter. C'est pas grave. Je vous raconte parce que je vais vous raconter mon expérience.
2: J'ai tout vu.
1: Quatuor à cordes. Là, le quatuor à cordes embarque. Là, nous autres, on broyait. Là, je peux pas vous dire.
2: Ouais.
1: Là, après ça.
2: Le Barnev arrive. Puis là,
1: non, pas de suite. Mais là, ce qui m'a vraiment cassé, c'est encore un soir. Oh my God.
2: Je connais pas celle-là. Moi, je suis pas un fan, là.
1: Hey, c'est beau,
2: je
1: là. C'est tellement, là, tu peux pas t'empêcher de penser à René. Puis là, moi puis Marie, on se met à brailler, là. Brailler comme des bonnes. Puis il y a une madame en avant de moi qui a des lunettes. Puis elle est à côté de son mari. Fait que moi, elle est comme de dos à moi. Pis là, je la vois enlever. C'est ça, encore un soir que tu mets? Ah.
2: Ouais.
1: Tu sais, encore un soir.
2: T'écoutes ça dans ton chat?
1: Mais oui.
2: Tu pleures-tu?
1: Oui. C'est-tu beau, là? Exactement. En tout cas, fait que la madame devant moi enlève ses lunettes. Véro est pas sûre. C'est pas ta préférée?
0: C'est pas mon era préféré de Céline.
1: Ah, elle, je la trouve tellement touchante. Okay. Fait que la madame enlève ses lunettes, puis là, elle s'essuie une larme. Puis là, moi, j'avoue, puis là, je me dis, mon Dieu, pas. Puis là, elle regarde son mari, puis son mari, il regarde pas. Fait que je me dis, mon Dieu, est-tu seule, tu sais, dans son émotion? Pauvre madame. Fait que je mets ma main sur son épaule pour la soutenir.
2: Ouais.
1: Elle se retourne vers moi, elle pleure pas pantoute.
0: Elle a une conjonctivite.
1: Elle fait pas ça. Elle s'enlève.
0: Je suis projetée.
1: Puis là, j'ai comme vu qu'elle pleurait pas, mais j'ai choqué. Je disais, oh, excusez. Fait que j'ai dit, nous aussi, on pleure.
0: T'es allée jusqu'au bout.
1: C'est tôt dans le show. Fait que moi, tout le long, là, j'étais dans la honte, là. Tu sais, j'avais un 1% de honte de cette affaire-là. À la fin, j'ai précisé ce qui s'était passé. J'ai dit, je m'excuse, je pensais que vous pleuriez puis vous étiez toute seule dans votre émotion. Elle dit, j'ai compris ça, ouais. c'était vraiment écœurant. J'ai adoré mon spectacle. Puis, on a eu une information de l'intérieur. Il paraît que c'était son meilleur show depuis le début.
0: Ah oui?
2: C'est la sixième représentation.
1: Ouais, vocalement.
0: Moi, je remarque sur les réseaux sociaux l'évolution depuis la première. C'est vrai qu'à la première, elle avait l'air plus fragile, un peu plus, comme trop propre.
2: Elle était sur le fil.
0: Non, mais comme, clean.
1: Moins détendue.
0: Oui. Puis là, on le voit, là, au fil des spectacles, que la Céline Fofolle revient, là.
1: Oui. Puis Marie-Andrée, elle a dit la bonne affaire. On se sent en sécurité. Comme on n'avait pas peur qu'il se passe de quoi, que sa voix lâche, que tu sais comme quand tu dis plus fragile, c'était comme et elle nous a pris par la main là, puis on a suivi ça du début à la fin.
2: Comme aux Olympiques là, moi je me souviens qu'on était toutes de même, tu dis ça va se rendre au bout, même si on savait que c'était peut-être enregistré, mais tu dis ça va-tu le faire.
1: Oui, oui, là on se sentait pas de même partout.
0: Ton moment préféré c'est quoi?
1: Ben là premièrement j'étais vraiment contente qu'elle ait une nouvelle robe. C'était la première fois qu'elle avait sa nouvelle robe.
2: Elle change-tu de robe?
0: Okay.
2: Oui, en principe.
0: Pendant le show, oui.
1: Pendant le show, elle a des changements de tenue, mais là, sa première robe, la robe qui ouvre le show, c'était la première fois qu'elle la mettait dans notre spectacle.
0: Oh! Elle va changer, peut-être.
1: Peut-être. Puis sinon, je pense vraiment que c'est pour que tu m'aimes encore.
0: Ah oui.
1: Moi, c'est ma chanson préférée. C'est une de mes chansons. Ouais, c'est le rappel. J'ai tellement broyé.
0: Mais ça, c'est une des grandes chansons.
1: C'est tellement
0: de la francophonie
1: beau, là.
0: En général.
1: C'était vraiment beau.
0: Ouais.
1: Puis c'était vraiment, je sais pas si ça doit être un peu cliché de dire ça, mais c'était authentique comme spectacle.
0: Oui.
1: Genre, tu sais, mettons, là, on voit des extraits sur les réseaux sociaux où est-ce qu'elle pleure. Puis là, tu sais, je me disais, écoute, elle fait-tu ça tous les soirs? Puis c'est-tu la même affaire tout le temps? Puis, mais elle a pas pleuré, nous autres, à notre show. Okay. Elle était juste contente. Ouais. Mm-hmm. Ce qui fait qu'elle était comme, ah, oh, fait que des fois, elle est happée pour vrai par l'émotion puis à la vie. Mm-hmm. Puis nous autres, elle était juste dans la joie.
2: Combien de temps dure le spectacle? Je sais pas si on l'a
1: dit. Deux heures et demie, là.
2: Tu sais, on se le disait avant l'émission, mais c'est juste, je me dis, elle peut s'aider, même si c'était une heure et quart. Ce qui est à peu près la durée d'un show maintenant, là, une heure et quart, il n'y a pas d'entraque, c'est fini, puis t'es bien content. Mm-hmm. Elle est généreuse.
0: Tout dans sa condition, on comprend.
2: C'est ça, ouais. On serait content pareil. Pourquoi elle s'impose?
1: Qu'est-ce que tu veux dire? Pourquoi elle s'impose quoi, un show de deux heures et demie?
2: Ben oui, mon fils.
1: Moi, je me garderais. Elle a du fun.
2: Oui, mais tu sais, on connaît sa condition maintenant.
1: Hey, non, non, mais à trip, là. Premièrement, elle sort plutôt de son hôtel pour parler avec ses fans, pour niaiser avec ses fans. Elle revient, elle ressort de son char pour niaiser avec ses fans. Moi, je pense qu'elle trippe pour de vrai.
0: C'est une showgirl. C'est ça. C'est ça, sa raison d'être.
3: Ça y a manqué.
1: C'est ça, sa façon. Oui, ça y a manqué pour de vrai, moi, je pense. Là, elle en profite. Elle trippe bien raide. Elle fait un duo avec Barnev, un duo avec Jordan. C'est vraiment, vraiment un bon show.
2: Est-ce qu'elle parle? Parce que moi, je l'avais déjà vu au Centre Bell, puis il y avait des petits monologues, puis c'était très drôle.
1: Oui, elle parle, mais c'est ça. Moi, c'est ma seule critique du spectacle. Oh. C'est que tu sens très bien que le texte qu'elle nous a dit, c'est le même qu'elle a dit le premier soir.
0: Puis malgré ça, tu parles d'authenticité pareil.
1: Ben, oui, parce que je veux dire, j'avoue, ta voix, ça sent comment
3: elle investit. Non, parce que tu n'as aucune objectivité. Aucune. Oh non, on a essayé là, de te faire parler objectivement là, dans les dernières semaines, il n'y a rien à faire.
1: Hey, ben c'est pas vrai, j'ai même proposé.
3: Vendu.
1: La dernière fois, j'y ai proposé de faire du lip sync, vous vous rappelez? J'ai fait cette proposition.
3: Oui, mais ça te dit que même là, ça te dérangeait pas.
1: Ben non, mais c'est ça. Mais même si, ben, elle n'a pas pris ma proposition, mais si elle avait pris ma proposition, ça m'aurait pas dérangé. Mm-hmm.
2: Elle a-tu sa petite bande, tu sais, son petit filet, là, parce qu'en principe, elle aurait ça. Comme souvent, les chanteuses à voix et les chanteurs à voix ont, ben il y a une traque au cas où. C'est une soirée, elle fait le moins, il y a un petit
1: peu
2: à
1: oui, quand même, oui, là, tu sais.
3: Mais pas Vegas, ça, personne n'y en voudrait pour ça.
2: Ben, pourquoi?
1: Personne.
2: Non. Même si ça faisait du lip-sync tout le
1: temps. Hey, moi, pour elle, le lip-syncer du début à la fin, ça me dérangerait pas. Mais de toute façon, c'était pas ça. J'ai acheté plein de merch.
0: Oui, elle a son chandail.
1: Céline. Oui. J'ai acheté mon petit porte-clés. Puis, ben, c'est ça. Comme je vous ai dit, là, on s'est fait dire, nous autres, c'était le meilleur show que vous avez vu. Puis là, on est arrivé dans l'avion dimanche. Puis il y a quelqu'un qui a dit, il y a deux personnes qui ont dit, hey, fact, vendredi soir, t'as aimé ça? Ah oui, j'ai adoré. C'était encore meilleur le samedi. Ah. J'étais genre, c'est super.
3: Toujours quelqu'un
1: pétait
3: sa ballon.
1: Marie-André a dit, il voulait juste justifier d'avoir acheté deux paires de billets.
3: Ça parlait-tu beaucoup québécois à l'aréna quand vous êtes allé?
1: Quand même, Oui, quand même.
3: Beaucoup de gens du Québec.
1: Oui, il y avait des faux fans, ça m'énervait.
2: C'est quoi des faux fans?
1: Ben, tu sais, du monde qui sont juste là parce qu'ils se sont fait donner des billets, là.
3: Mais non, là, parce qu'il faut être là.
1: Ouais, exactement.
3: Ah, c'est ça.
2: Ils connaissent rien.
1: Ils connaissent rien. Mais moi, Marcel, je l'aime. J'ai chanté toutes ces tunes.
2: Bien sûr.
3: Ben, merci, Pascal.
1: Hey,
3: un beau résumé pour tous les gens qui ont de la peine de ne pas pouvoir y aller. Ben, oui. Tu sais, peu importe la raison. On va à la pause. Et au retour, qu'est-ce qui se passe au retour?
2: Ouais, c'est quoi?
3: Un chandail qui fait fureur sur les réseaux sociaux en ce moment. Tout le Québec se l'arrache. Je vous raconte ça au retour. Oh.
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4: De retour dans Véronique et les Fantastiques, 16h40 minutes. Sébastien Diaz est là aujourd'hui. Ouh. Pascal Renouébert, la fille qui est allée voir Céline. Et Tammy Verge. Yeah. Alors, je vous parle de ce chandail que tout le monde s'arrache parce que les Canadiens lancent leur saison ce soir. Contre les Maple Leafs de Toronto. Mm-hmm. Pascal et Sébastien, saviez-vous qu'il y avait une game ce soir?
5: Absolument, oui. Contre les Maple Leafs qui ont gagné arraché l'an dernier. Ah, c'est une division qui est très forte quand
4: C'est-tu
5: même.
4: Nouveau, ça, que tu suis ça?
5: Non, on en a parlé à mon émission.
4: Ah. C'est
5: recracher le dossier.
4: C'est pratique, animer une quotidienne. Pascal, toi?
6: Moi, je le savais pas, mais je peux te raconter une mini anecdote sur
4: avec
6: Martin
4: plaisir.
6: Saint-Louis.
5: Fait que, Martin Saint-Louis, donc? Tantôt, elle me dit, Martin Saint-Louis, c'est-tu le coach? C'est le coach.
6: Je voulais juste m'assurer que je parlais de la bonne personne. Ouais. On était à Tout le monde en parle avec, oui. Moi et Céline Bonnier. Puis, il a fait son entrevue, il est sorti, il y avait Patrice Dubois puis Suzanne Clément qui attendaient en coulisses. Il a regardé Patrice Dubois puis il a dit, en pointant son micro, il a dit, peux-tu m'enlever ça? Il pensait que Patrice Dubois, technicien, puis il est arrivé dans le loge, dans le CCM où est-ce que Céline venait de se faire maquiller, puis il a fait un signe de sa face, puis il a dit à Céline, tu peux-tu me donner quelque chose pour m'enlever ça?
4: Il a se démaquiller!
6: Il passe, il Patrice Dubois, c'est un test!
4: C'est une bonne anecdote!
6: C'est la maquilleuse!
4: J'adore Martin
6: Saint-Louis.
4: C'est bon, là! J'adore! Alors, au printemps dernier, on a vécu la fièvre des séries au Québec, mm-hmm. puis l'engouement ne s'essouffle pas si on se fie aux réseaux sociaux. Les gens sont très excités que la nouvelle saison commence. D'après plusieurs publications, les gens cherchent ardemment les cotons ouatés du CH qui sont en vente sur Costco.
5: Ouais,
4: l'avez-vous vu le chandail? Tout le monde capote dessus. Ma fille Raphaël m'est arrivée avec ça il y a deux jours. Genre, maman, je le veux. Je l'ai cherché. Il n'y en a plus.
5: Voyons.
4: Il n'y en a plus. C'est la folie. Alors, c'est un coton ouaté, donc coloron, là, un crewneck qu'on appelle, mm-hmm. offert en bleu marine ou en blanc, sur lequel il y a le nom de l'équipe. Puis dans le dos, c'est marqué Montréal en gros, gros, gros. Et il est en rupture de stock dans la majorité des Costco.
5: Il est peut-être pas cher aussi. Parce qu'on va se le dire, là, toute la
4: vraie merch
5: canadienne. C'est pas donné.
4: Ouais. Effectivement. Alors là, c'est la folie. Dans plusieurs groupes de discussion, les gens essayent de se refiler le tuyau. Dans quel magasin j'en ai vu? Où est-ce qu'il en reste? Tout ça. Et il y en a qui se demandent si certaines personnes qui ont réussi à en acheter un seraient prêtes à s'en défaire. Ah, puis faire un petit coup d'argent en même temps, j'imagine. Donc, ça risque d'être l'accessoire de l'automne. Vous allez voir les gens avec le chandail partout.
6: Moi, je suis même pas le Canadien, puis tu me parles de ça, puis je le voudrais, ce chandail-là.
4: Ouais.
6: Moi, c'est mon genre de vouloir.
4: On veut embarquer dans cette gang-là.
6: Que je veux. Moi, j'aime ça. Quand une affaire est en mode, là, je le veux, je le veux, je le veux, je le veux. C'est vrai.
4: Même quand ça concerne le hockey.
6: Ben là, tout d'un coup, oui.
4: OK.
5: Cherche sur, voir en ligne le marketplace.
6: Déjà?
5: Ou eBay.
6: Ah,
5: là, il y en a beaucoup, mais c'est pas, non. Là, peut-être. Je vois des chandails de Costco. Costco, Wall Hayes, non. Mais.
4: Avez-vous déjà fait des pieds et des mains, justement? Tu te dis, là, toi, quand quelque chose est à la mode, tu le veux, là. Vous êtes-vous déjà compliqué à la vue pour mettre la main
7: quand
4: sur quelque chose?
7: Quand j'étais jeune, je voulais un vue harnais.
4: Ah,
7: je voulais un vrai, de vrai vue harnais. Ben, j'en ai acheté un il y a genre 7 ans. Dans le Château
4: main?
7: Frontenac. Frontenac, il y avait
6: j'étais là.
4: Ouais, parce que t'es revenu.
7: Ah, je l'ai acheté, là. J'avais réussi dans la vie.
4: Mais on est à peu près de la même génération, peu importe quelle année.
7: C'était prep.
4: Puis c'était vraiment, c'était vu harnais, c'était OP, Ocean Pacific.
7: OP, oui.
4: Ralph Lauren,
7: les Polo. Les Stan Smith.
4: Ah, oui.
6: Moi, l'année passée, je voulais les New Balance Mushroom. On les avait pas encore ici. Puis là, on allait avec les fêtes gâtées pourries à La Rochelle dans un festival. Fait que j'allais passer par Paris. Puis là, je me suis dit, hey, ils l'ont peut-être. Fait que j'ai cherché au New Balance à Paris. Ils l'avaient. Puis là, j'ai appelé pour les mettre de côté. il restait une paire de ma grandeur. Elle dit, on peut pas vous les mettre de côté.
5: Pourquoi?
6: Ben, je dis, voyons, j'arrive dans 3 jours. Elle dit, ben, je peux pas, madame.
4: Je pars de Montréal, madame.
6: J'ai dit, j'ai appelé 2 fois par jour pendant ces 3 jours-là pour savoir, les avez-vous encore? Les avez-vous encore? Okay. J'étais trop stressée. Oui, j'ai débarqué de l'avion, j'ai couru au New Balance.
5: Ah, bravo.
6: J'ai voulais tellement.
4: Je t'ai jamais vu avec ça d'un pied.
6: Ben, pourtant, j'ai porte souvent. C'est parce que je porte pas attention à mes pieds.
7: Ah, Marie Kondo a dit.
4: Pourtant, t'as les plus beaux pieds de la famille. Pourtant,
6: oui, moi, j'ai les plus beaux pieds. Je peux pas croire, je dis ça, ils sont tellement laids, mes pieds.
4: Quand elle était petite, elle était couchée dans le divan parce qu'elle levait le pied et elle avait dit.
6: Je levais mes pieds de même, j'ai regardé.
4: J'ai vraiment les plus beaux pieds de la famille.
6: Maman, avoue que j'ai les plus beaux pieds de la famille. Maman était comme oui, mais pour vrai, mes pieds sont laids, là. Ils sont comme super larges puis pas définis.
5: Ils ont changé ou c'est parce que c'est ton.
4: C'est des petits bouts de choux.
6: Oui, c'est des. Oui, elle appelle ça des petits bouts de choux, c'est le fun. Hein? C'est toujours, toujours bon. Si tu veux vraiment te sentir bien dans ta peau, demande à Véro 4 paires de tes pieds.
5: Oui, elle va te faire du bien,
6: soi-même. Moi, te le dire, tu vas avoir le goût là, de t'en acheter des belles sandales.
4: Fait que, donc, toi, t'es prête à courir beaucoup pour mettre la main sur quelque chose. De la merch, là, comme toi, t'as un T-shirt de Céline. Ouais. Emportez-vous de musique, de sport,
5: le
4: musicien.
5: Trois quarts du temps, moi, je porte des affaires de même. Mais moi, il y a une affaire, deux affaires. Quand j'étais petit, les Docks. Moi, on n'avait pas.
4: Oui.
5: On n'était pas riches, fait que donc j'avais les faux Docks. Donc, au lieu d'être les petites cordes, c'était des cordes en plastique. Ça faisait comme partie de la semelle. C'était moulé. Et je les ai finalement eues. Et l'autre affaire, le Power Glove de Nintendo. Souvenez-vous de ça? C'était comme un gant que tu mettais, c'était une manette. Et fois, tu pouvais jouer à tes jeux vidéo avec une manette qui avait l'air de sortir du futur. C'était un gant.
4: Je me rappelle pas de ça.
5: C'était la mon frère m'a acheté quand j'ai eu 40 ans. Il l'a trouvé sur Marketplace. Fait que j'ai enfin eu mon Power Glove.
7: Tu l'as eu plus tard, c'est ça.
5: Plus tard.
7: On se réconcilie avec nos grands.
5: Mais de la merch tout le temps, tout le temps.
4: Toi, t'as mis la merch de quoi tu portes?
7: Ben, moi, la musique, là. Mettons, tu vas voir un show, là.
4: Toi, t'adores les shows de musique et les festivals.
7: Oui. Puis là, tu sais, les artistes, ils le disent, là. C'est là qu'ils font de l'argent, là, tu sais. Fait que tu fais, ah, crime. Une pierre deux coups, je vais bien me vêtir. Et en plus, je vais aider quelqu'un à survivre économiquement à la difficulté de faire la musique.
5: Moi, j'ai eu de la misère à cause de la merch. J'ai porté un T-shirt cet été à Bonsoir, Bonsoir, d'angine de poitrine. Et là, j'ai reçu des insultes. Il y a même des dames qui m'écrivaient on vous aimait bien, mais là, manque de style ou manque de goût. Faux pas vestimentaire. Wesh!
6: Oui, j'ai reçu beaucoup de messages. Mon Dieu, bienvenue dans Via Véro.
4: Il doit bâillir mon mari aussi. Mon mari qui ne fait que s'habiller avec de la merch de ses affaires.
6: Oui, mais c'est ça, il s'habille avec sa propre merch. Oui,
5: c'est ça.
4: L'homme sandwich. Il s'achète plus de linge.
5: C'est le festipa de mon nu.
4: Il les a toutes, les chandails Festipod, les trémas, les cause-sports, toutes les productions, les fictions. Ah, un coton ouaté de gâté pourri, un coton ouaté de plan B.
5: Plan B, ben
4: rien que ça. C'est super.
5: Wow.
4: Êtes-vous prêts pour les moments forts?
5: Oui, ben oui.
4: C'est parti.

0: Bon, je sais pas si on l'a entendu, mais Sébastien a activé le piton juste pour rire pendant la toune de Marc Dupré. Si vous l'avez entendu, nos excuses. Il m'a dit, il m'achète encore le piton, puis il a pesé dessus.
1: Oh, bon.
0: Comme un enfant de 8 ans. Seb Diaz, oui. Pascal Renaud-Hébert, Tammy Verge, aujourd'hui avec nous, 16h50 minutes. C'est les moments forts.
2: Ben oui,
0: on va commencer avec toi, Seb.
2: Ben, vous savez, je lis beaucoup. On en parle des fois à l'émission. Au moins 2-3 romans par semaine. Et
0: toujours
2: là,
0: nu dans ton lit avec ton épouse.
2: Ben, surtout pour celui-là, parce
0: c'est
2: que
0: vrai,
2: j'ai eu un coup de cœur en fin de semaine pour un roman apparaître le 15 octobre de notre ami Félix Turcotte.
0: Hey, c'est
2: à Rusty Springs.
0: Tu l'as lu?
2: Ben, qui est comme, c'est pas le premier livre d'amour gay, mais c'est le premier au
0: Québec.
2: C'est
0: la première comédie romantique.
2: Comédie romantique.
0: Ben, littéraire.
2: En anglais, on dit rom-com.
0: Ouais, c'est ça.
2: Donc, c'est comme une comédie romantique. C'est vraiment un film, on dirait, mais c'est deux gars qui tombent en amour et tout ça. Et il y a des scènes qui m'ont émoustillé.
0: Ben voyons donc, toi qui es hétéro.
2: Tes cheveux. Mais c'est tellement bien écrit et le. Oui.
0: C'est ça.
2: Exact. En plus, j'ai lu à Rouen. J'ai lu ça en Abitibi. Mais non, vraiment. Puis ça, lisez ça. Puis que c'est un livre qui se passe à Noël, mais que ce soit Noël ou pas, on dirait que tu oublies à un moment donné. T'es juste dans leur histoire, la romance. Puis tu t'attaches tellement au personnage.
0: Précommandez-le.
1: Bravo.
2: Noël à Rusty Springs de Félix
0: Turcotte. Je pense que c'est pour respecter l'idée de Fel, je pense qu'il faut dire Rusty Springs.
2: Oui, Rusty Springs.
0: Oui.
2: Oui, c'est vraiment ça, c'est vraiment ça, c'est vraiment ça.
0: Super, alors ça sort le 14 octobre.
2: Le 15. 14, 15?
3: Le 14.
0: Le 14, oh, le 14 en librairie, puis le lancement, c'est le 15.
2: C'est le 15.
0: Avec Boucher, et il y aura sûrement des beaux homosexuels.
2: Sûrement.
0: Boucher de Noël. Oh. Fel, tu vas-tu faire les salons du livre?
3: Je vais en faire deux.
2: On en fait ensemble, on va en faire ensemble.
0: C'est bien malade.
2: Oui.
0: Montréal, puis...
2: Rimouski.
0: Montréal, Rimouski.
2: Début novembre,
0: c'est tellement excitant.
1: Vous allez le voir. Si vous y allez, vous allez
0: le voir. Signer des autographes. J'adore. Merci, Seb, de mentionner
2: ben
0: ça.
2: Là,
0: ça fait plaisir à faire.
2: C'est si bon.
0: Tammy.
1: Hey, moi, ça fait 15 ans que je fais un pool d'hockey. Dimanche, c'était mon pool d'hockey.
2: Ça commence, là.
1: Ça commence.
2: Oui, c'est
1: oui,
2: ça.
1: Oui, parce que les matchs ont lieu. Mais... En 15 ans, je n'ai jamais pris un joueur du Canadien. J'ai jamais pris l'équipe du Canadien.
2: C'est une première.
0: Faut dire qu'on n'était pas
1: c'est
0: en
1: ça.
0: Bonne position.
2: Mais là, c'est la même
1: cette
2: équipe
1: année,
2: pas mal que l'année passée.
1: Ben
2: en plus,
1: oui,
0: c'est l'équipe de la reconstruction.
1: En deuxième choix, j'ai Cole Caulfield quand même.
2: Mm-hmm.
1: C'est hot. Puis mon équipe, là, parce qu'il faut choisir une équipe, un goaler, deux défenseurs.
2: Dobesh.
1: C'est Canadien de Montréal.
0: Bravo.
1: Je vais-tu avoir du fun? Penser dans mon pool. Fait que ça, c'est mon moment fort.
0: Très excitant.
1: Martin Incas en premier.
0: Puis bravo
1: ça.
0: D'avoir dit Cole Caulfield, parce que beaucoup de gens disent Cocofield.
1: Ah, ça aurait été mon genre.
0: Cocofield.
1: Cocofield.
2: Il y a des gens qui disent ça.
1: Mais moi, je m'appelle Tammy Verge. Je parle très bien anglais.
0: C'est
1: donc,
0: vrai,
1: je dis vraiment
0: c'est vrai.
1: Très, très bien. Mais
0: t'es anglophone,
1: anglais.
0: Je pense.
1: J'ai comme un accent tout le temps.
0: Oui, c'est ça. Exactement. Merci, Tammy. Pascal!
1: Oui! Maman
0: fort!
1: Oui!
2: Elle faisait un sketch sur les réseaux sociaux. Pour les réseaux.
4: C'est que j'ai écouté la suite de Bon matin, Chuck, Bonne nuit, Chuck. J'ai écouté les deux premiers épisodes qui sont sur Crave.
2: C'est bon,
4: fait que c'est Nicolas Pinson qui joue là-dedans. C'est son idée originale, si je ne m'abuse, je crois.
1: Oui.
4: Et les deux premiers épisodes sont vraiment bons. Nico, il est vraiment bon. Puis Tommy Liotte.
0: Hey, Tommy Liotte Girard,
4: il est vraiment bon.
2: C'est Jean-François Rivard qui réalise encore?
4: Je ne sais pas c'est qui réalise cette année.
1: Max.
4: Mais c'est Pierre-Marc Drouin qui a écrit en tout cas la saison 2.
2: Parce que la saison 1, Jean-François Rivard, pour ceux qui ne savent pas, mais qui a réalisé Les Invincibles et Série Noire.
4: Mais je ne sais pas, là, c'est qui,
0: en
4: tout respect, mes excuses.
2: Ben oui,
4: mais bref, Bonne nuit, Chuck, sur Crave, c'est vraiment bon.
2: Ah.
4: Les acteurs sont super bons, vraiment.
2: C'est bon en Crave.
4: C'est
2: en fait,
4: bon
0: en on a-tu
4: Crave.
0: La réponse qui réalise la saison 2? Félix cherche.
4: On va vous revenir tantôt.
1: Il a réalisé aussi la saison 1, une partie. Ils sont partagés, la patente.
4: On va vous revenir.
0: Mathieu C.
4: Mathieu C.
1: C'est ça, mais pas le Mathieu C.
2: Pas le Mathieu, c'est ça.
4: Mathieu C.
0: Voilà, c'est réglé.
2: Incroyable.
0: Merci, les amis, pour les moments forts. Au retour, tantôt, en fait, Seb va nous faire jouer à partir de quel âge?
2: Oui.
0: Parce que t'es 45 ans proche.
2: C'est dans quelques jours.
0: Donc, on va faire ça à 17h25. En fin d'émission, on va jouer au Music Quiz. Mm-hmm. Mais après la pause, c'est Tammy qui nous dit quand est-ce qu'on a commencer à sourire sur les photos.
2: Vrai,
1: c'est plus récent qu'on pense.
0: On va apprendre des affaires. Restez là, vous êtes dans les Fantastiques à Rouge.
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0: C'est Nouveau Info avec Jean-Luc Legendre. Allô, Jean-Luc.
1: Allô, Véro.
0: Tu nous parles d'un drame survenu ce midi à Laval.
1: C'est probablement un féminicide qui a été commis. Les policiers qui ont été appelés à intervenir vers 12h30 dans un logement de Chomédé. À leur arrivée, une femme de 77 ans était sans vie. Dans le logement, il y avait aussi le suspect, un homme de 78 ans. Il avait de graves blessures qu'il se serait lui-même infligées. Les policiers confirment qu'il s'agit de son conjoint. Et le sujet de la violence en contexte conjugal a été abordé dans la campagne électorale. Le Parti conservateur veut forcer les personnes accusées de violence conjugale à porter un bracelet électronique en attente de leur procès. Le porte-parole du parti en matière de justice, Jonathan Poulin, a annoncé cette mesure qui pourrait porter atteinte à la présomption d'innocence.
2: Avec ce qu'on a vécu dans les dernières années, l'augmentation des féminicides, on pense que malheureusement, dans ces situations-là, on peut entacher quelque peu la présomption d'innocence.
1: Dans les autres propositions du jour, Paul Saint-Pierre Plamondon cesserait de financer le rôle monarchique de lieutenant-gouverneur du Québec et transférerait les montants à la lutte contre l'itinérance.
3: Un gouvernement du Parti québécois va légiférer pour abolir la monarchie sur le territoire québécois, ce qui sort du Conseil du Trésor qui est alloué en monarchie. On peut cesser de l'envoyer dans la monarchie puis le rediriger vers l'itinérance. Ça, c'est parfaitement dans notre contrôle.
1: Le PQ s'était déjà opposé au serment au roi et s'était absenté de l'Assemblée nationale le printemps dernier lors du discours de la lieutenant-gouverneure. Par ailleurs, un voyage de l'ancienne gouverneure générale a coûté 700 000 $ aux contribuables. C'est un voyage de 11 jours effectué par Mary Simon en février. 10 personnes l'ont accompagnée en Norvège et 11 autres l'ont accompagnée au Danemark et au Groenland. Ça représente 10 000 $ par jour par personne. Puis vous savez que depuis minuit, certaines boissons alcoolisées, des produits laitiers et des motocyclettes sont interdits de vente aux États-Unis. Il y a un producteur d'alcool québécois qui a saisi l'opportunité et a lancé une brillante campagne publicitaire qui s'amortait ce matin. On peut voir sur des panneaux publicitaires la bière La Bétatibi, fièrement bannie aux États-Unis. Wow. C'est produit par le groupe Gélosso qui exporte plus de 216 millions de canettes par année.
0: Merci Jean-Luc!

0: Alexandre, 17h04, mardi 29 septembre. Vous écoutez Véronique et les Fantastiques à Rouge jusqu'à 18h, toujours avec Sébastien Diaz.
1: Toujours.
0: Pascal Renaud-Hébert.
2: Toujours.
0: Et Tammy Verge.
3: Yes, toujours.
0: Ouais, il nous reste 60 minutes à passer ensemble. Sébastien, tu vas nous faire jouer à partir de quel âge
1: ouais.
0: que telle affaire?
1: Parce que je vieillis. Hein?
0: C'est quand, non, ta fête?
1: C'est dimanche, le 4 octobre.
0: Oh, mental. C'est la même semaine. Mais parce que je le savais. Ah, c'est la même semaine que ma petite Rafi.
1: Oh!
0: Mais oui, Raphaël, sa fête, c'est le 6.
1: Les meilleurs, comme on dit.
0: Roselyne, mon agente et adjointe, c'est le 4.
1: Ben, voilà.
0: Comme toi. C'est voilà. les meilleurs. C'est des belles petites balances. Ben, c'est les balances voilà. à mon moment.
1: Les balances.
0: Oui, les balances. Donc, c'est, ton sujet, c'est vers 17h25. Ouais. Tantôt, on va jouer au Music Quiz. Trois jeux musicaux.
2: Yes.
0: Pour la fin de l'émission, avant le résumé de Félix.
1: On s'arrange pour finir ça avec Seco. On essaie de se voir.
2: OK.
1: Juste pour le fun.
2: OK, moi, je suis très compétitive. OK, j'embarque. Bon. Moi, j'ai jamais aucune bonne réponse dans ces affaires-là.
1: Ah,
2: je suis très poche en des jeux, moi.
0: D'ailleurs,
2: oui.
0: Secret de coulisses.
2: Oui.
0: Dans la convo Messenger des Fantastiques.
2: Ouais.
0: Tu étais outré du retour du ding-dong.
2: Oui.
1: Oui, il y a eu beaucoup
2: mais
1: de
2: oui,
1: gens.
2: Parce que je suis poche. Mais après ça, Félix m'a dit que je pourrais en animer un, puis j'étais comme parfait. Ça, j'aime ça.
0: Oui, parce que t'as dit, là, récemment, t'as dit que t'étais tout le temps poche là-dedans, fait que tu vas l'animer.
2: Oui, c'est parfait, ça. Oui. Ça, j'aime ça. Puis dire, tu perds! Tu perds! Tu gagnes!
0: Mon galop, Donald.
1: You're fired! You're fired.

0: Oui, c'est ouais, ça.
1: Beaucoup. Mais au début de ma carrière, c'était la chose que j'aimais le moins. En fait, je détestais les séances photos.
2: C'est vrai, hein?
1: Ouais, okay. Puis je me suis habituée. Puis là, ça me dérange plus.
2: Faut que tu trouves le moyen de t'amuser, là, oui, tu sais, à un moment donné.
1: Entour de gens que j'aime, qui vont comme me magnifier.
2: Voilà.
1: Puis ça va rendre ça agréable, puis ça va marcher.
2: Puis les deux autres, là?
3: Ah, moi, c'est toujours le mal nécessaire. Tu sais, quand on lance un nouveau projet, puis tout ça, puis on nous demande un shooting photo, puis tout ça, c'est toujours le bout. Puis j'aimerais mieux en montage. Je suis mieux en train de finir le projet que de me prendre en photo pour le projet. Mais bon, ça fait partie du métier.
2: Oui, c'est ça. Ouais. Pascal, toi, t'aimes-tu ça?
4: Non, j'aime pas ça. Je suis tout le temps déçue. Okay. À chaque fois que je me vois en photo, je suis comme, « Ah! C'est de ça que j'ai de l'air! »
2: Je suis d'accord avec toi.
4: Vrai?
2: On
4: ça me fait ça.
2: Comme,
4: « Ah! » Pour de vrai?
2: Je suis d'accord.
4: Je pensais pas que je te demande.
2: Ouais, je suis allée dans un chalet en fin de semaine avec mes cousines.
3: Les ça, c'est vrai, ça?
2: Oui, ça, c'est vrai. Et on a pris beaucoup de photos dans des endroits incongrus.
1: Ça, c'est-tu les cochons, ça?
2: Non,
3: c'est les cochons.
2: Okay. Les cochons, c'est du bord des terriers.
1: Ah, d'accord.
2: Fait que là, je me rends compte qu'on sourit beaucoup. Puis moi, je souris beaucoup. Ouais. Je monte mes dents et je rajoute des pouces.
1: T'sais, t'as
2: je me
1: un dirais, beau non? sourire, t'es belle.
2: Oui, c'est ouais. ça. Je veux montrer que je souris. Parce que je me dis, parce qu'il y a comme une mode. Il y a des gens, je trouve, qui, de plus en plus, se la jouent ténébreux.
3: Ben, oui, ils le vont, dog face, là.
2: Oui, ne pas sourire, accepter. Ma fille est comme ça. Je fais, ah, elle, il faut que je travaille fort pour avoir un sourire. Mais moi, je me dis, dans le futur, quand je vais regarder ces photos-là, on dirait que je vais penser que j'ai pas eu de fun au moment où ça a été pris.
1: Mais je trouve que c'est une bonne façon de le voir.
2: Exact.
1: On veut sentir qu'on avait du fun dans le moment qu'on
2: c'est
1: était
2: ça.
1: Là. Oui. Et
2: exact.
1: C'est pour ça que j'ai souvent la bouche ouverte sur mes photos.
4: Oui,
1: il y a des gens que ça gosse.
3: Qu'est-ce que tu veux dire? Attends,
1: ben, j'ai tout le temps l'œil ouvert, tu sais, comme... Hey,
3: oui, c'est vrai.
1: On a du fun. Mm-hmm. Puis souvent, il y a une madame qui va m'écrire pour dire... Pourquoi t'as tout le temps la gueule ouverte? Parce que j'ai du plaisir.
2: Oui. Il me semble qu'on veut le signifier.
1: C'est ça.
2: Et là, je suis tombée sur un article dans la presse écrit par un professeur de socio. Il dit c'est tout récent qu'on sourit sur des photos. En fait, c'est au début des années 1900 qu'on a commencé à le faire. Les photos avant ça, vous l'avez vu, c'était tout le temps austère. Et là, pourquoi? Ben que sourire, en fait, c'est positif aujourd'hui, mais dans le temps, c'était, dans les livres de bienséance, une contre-indication, puisque c'était vulgaire et déplacé.
1: Ben plus ça que faisait ça, pas sérieux.
2: Ça faisait un peu niais. Comme mes cousines puis moi, les photos qu'on a prises en fin de semaine, on a juste l'air des petites tartes.
1: Ouais.
2: Parce qu'on sourit à pleine gueule.
1: Mais tu sais, même sans sourire, hein. Vous...
3: C'est bon, ça. Oh, ça c'est drôle.
4: Attention, Véro, elle va pleurer. Attention, Véro, elle va pleurer, là. OK? Attention, là. S'il vous plaît.
2: Très, très fragile.
4: Là, on garde la ligne dure, tout le monde, OK?
2: Yo,
4: là, on rit à son sujet, puis on l'encourage. OK? Moi, je revis pas ça.
2: Okay.
4: C'est bon, Tammy, continue, ma belle.
2: Ah, nous, ouais. Ici, il y a une affaire qu'il faut savoir maîtriser notre corps et nos émotions.
4: Bien sûr.
2: Respectable dans les hautes sociétés. C'est très important. Et à partir du 20e siècle, les normes sociales commencent à se calmer les nerfs. Tu vois?
3: Il n'y a pas aussi la technologie. Moi, je pensais que c'était parce que c'était très, très long prendre une photo.
2: Ah, oh, c'est tellement bon que ce soit ça, ton intervention, parce que ça te ressemble pour relancer. C'est que le cinéma muet est apparu, mon cher Sébastien.
3: Bon.
2: Le cinéma muet, là, on avait des acteurs et des actrices qui devaient écrire l'histoire avec leur face. C'est pas juste la musique qui pouvait le faire.
1: Ouais.
2: Alors, en gros plan, on voyait des gens qui souriaient parce que ça voulait dire que c'était l'authenticité, ça se passait bien, tandis que les gens austères avaient l'air de des statues. Plus que ça, l'appareil photo, il s'est mis à se démocratiser. Il n'était plus lourd et il n'était plus cher. Ce qui fait que les gens se prenaient en photo. Donc, la personne qui était pauvre...
1: C'est devenu accessible,
2: c'est
1: là.
2: Ça.
1: Ben oui.
2: Puis on se prenait dans la vie quotidienne.
1: Ah oui.
2: Ouais,
1: chose alors... qu'on fait... Ben, là, on a plus accès avec nos téléphones puis tout ça, mais c'est vrai, on en a parlé la semaine passée, le film de Noémie Leclerc qui s'appelle La meilleure façon, c'est par accident.
4: Bon. Oui,
1: la prémisse de son film, son idée, c'est qu'on n'a pas assez d'images de nos proches dans des moments ordinaires de vie. Fait que même si on a accès maintenant, même sur nos téléphones, à des appareils photo, c'est vrai qu'on ne fait pas assez ça. Souvent, on va prendre une photo comme d'un moment. Mais il faut le faire dans la vie.
3: C'est, bon.
2: C'est ça, sans placer tout le monde aussi, des fois. Mais oui. Instagram, à l'origine, corrigez-moi,
1: c'était ça.
2: Instant. Il fallait que tu le prennes au moment. Le
1: oui.
2: Maintenant, on stage à peu près tout.
1: Hier, ma fille, pas pour te relancer,
2: oui, mais c'est ça,
1: ma fille, tu sais, c'est à la mode, les Kodak jetables. C'est revenu.
2: Oui.
1: Là, okay? Puis là, Raphaël en avait un cet été, tout l'été, elle a rempli sa petite caméra jetable, puis elle est allée la faire développer dans les derniers jours. Puis je savais même pas, j'avais pas souvenir qu'elle avait pris des photos touchant. Dans des moments de vie en famille. Puis là, elle m'a montré ça hier, une belle photo de son père puis moi,
4: à
1: l'évier dans la cuisine, ouais. Vraiment spontanée, voilà. Pas placée. Puis tu sais, le grain que ça fait, oui, ça fait un peu rétro, photo, vieille ouais. Photo. Je suis tellement contente d'avoir ces photos-là.
3: Puis on les garde, ces photos-là. Ouais. Dans notre téléphone, on s'en sac un peu. Ouais, mais là, tu l'as.

0: physiquement, puis tu as travaillé fort pour l'apprendre.
1: Je suis d'accord. Et là, le fameux sociologue, là, Étienne Guertin-Tardif, c'est lui qui a écrit les Kevin, pourquoi les Kevin?
0: Pourquoi les Kevin finissent pas médecins?
1: Mais lui, il conclut en disant, nous autres, on regarde nos ancêtres, on dit, ils sont donc bien austères, puis il dit, peut-être que nos descendants vont regarder nos photos en se disant, voyons, ça souriait donc bien à cette époque-là. Mais qu'est-ce que vous aimeriez que vos descendants voient dans les photos? Qu'est-ce que vous voudriez laisser quand ils vont regarder des photos de vous
0: autres? Aucun dog face. Plus capable. Non, mais honnêtement, pourquoi tu prends un dog face? À quoi ça sert?
1: Je me demande encore. Surtout que si on dit que c'est des copier-coller de tout le monde.
2: Mais au-delà du fait que c'est une mode, je pense qu'il ne faut pas oublier qu'il y a des gens qui ont certains complexes par rapport à leurs dents ou qui aiment pas leur visage quand ils sourient. Il y a des gens qui se trouvent plus beaux quand ils sont pas en train de sourire ou tu sais. Moi souvent je peux pas sourire trop parce que ça me fait plus d'yeux. Mes joues ils embarquent dans mes yeux.
1: On a des gros joues.
2: Oui, c'est ça. Ouais. Fait que puis c'est à nous autres en passant. Ouais. Fait que donc c'est pour ça que je m'ouvre la bouche, pis ça m'ouvre le regard comme tu sais. Sinon je vais sourire pas dedans. Va faire comme
0: mais ça c'est pas un dog face, c'est
2: autre chose. Non, c'est pas un dog face, c'est quand même une affaire que moi quand je me vois en photo, je pense qu'il y a des gens que leur face qu'ils choisissent, bon Pascal elle s'analyse la face.
0: Tu fais des gestes.
2: T'as pas d'yeux quand tu ris.
3: J'ai accroché quand t'as dit t'ouvres la bouche, ça ouvre le regard, mais je
2: ben oui, de même, là.
3: Hey!
2: Oui! Hey! Mais toi, t'as l'air un peu bon.
3: Ben oui, mais là.
2: Mais moi, ça me fait bien, toi, non.
3: Puis attention, on va broyer, Véro!
2: Mais moi aussi, je fais ça.
1: Ouais.
2: Ça aussi, tu t'ouvres la bouche, hein?
1: Toutes mes photos avec les cousines, je pense que je fais ça à tous les fois, là.
0: C'est comme un lifting naturel, dans le fond, non? C'est ça, c'est tout.
1: Sinon, mes yeux, ils ont l'air vraiment écrapoutis, là. Je vais avoir bientôt 50 ans, ce qui fait que, tu sais.
3: Moi, ce que j'aime pas, c'est qu'on voit beaucoup mes gencives quand je souris.
1: Ah.
3: Ça fait ça.
2: C'est vrai.
0: J'avais jamais remarqué.
3: Il faut faire N. Tu souris en faisant N. Ça les cache.
2: Là, t'as la langue sortie, puis ça fait bizarre.
0: Fait que si on voit sur un tapis rouge, on peut se dire que t'es en train de dire N.
3: Ouais, c'est ça. N.
2: Bref, prenez-vous en photo, peu importe la face que vous faites.
0: Oui,
1: laissez des traces, la
3: pérennité. J'aurais aimé ça avoir plein de caméras de tout le monde dans son char en train de
2: faire un test.
3: C'est sûr, plein de monde l'ont fait.
2: Puis oubliez pas, quand on vieillit, ce qu'on aime revoir, là, c'est où est-ce qu'on habitait. Le Noël, dans ce temps-là, on faisait ça dans ce pièce-là, de même. On fait pas assez ça.
1: Arrêtons de se centrer sur nous.
2: Oui.
1: C'est pas juste du monde qu'on veut voir ces photos, on veut voir de l'ambiance.
2: Dans l'action.
1: Oui.
2: Exactement. Merci, Tammy. Très bon sujet.
0: C'est bon, hein?
2: C'était bon.
3: C'était bon.
1: Je pleurerai pas.
3: Non, mais c'était bon.
2: En musique, Annick Jean, on écoute Oh mon chéri en souvenir dans Véronique et les Fantastiques 100% franco. Et tout de suite après, vraiment le fun, un outil québécois pour repérer facilement les vrais rabais à l'épicerie. Ah, c'est gratuit, là. Oh. Pratique pour tout le monde. 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
2: C'est quoi le moment fort d'urgence?
3: Non, non, mais moi, c'est un moment fort contre mon gré, là.
4: Tammy.
2: Oh non.
3: Là, ça a l'air là, qu'il y a des gens sur la messagerie texte qui écrivent puis qui disent, parce que là, je ne vais pas tout expliquer ce qui s'est passé.
4: Ben,
3: oui,
4: là.
3: Pour écouter.
4: Oh non, quoi?
3: Il y a des gens qui écrivent puis qui disent que vous m'avez manqué de respect. Parce que vous avez dévoilé que j'avais changé de nom. Mm-hmm. Alors, je tiens à dire, moment fort d'urgence. Ne vous inquiétez pas, vous ne m'avez pas manqué de respect. J'ai seulement été sous le choc de ce qui s'est passé. Mais vous ne m'avez pas manqué de respect. Et, OK, ce que je vais vous révéler, c'est que Félix me l'avait dit qu'il y avait un auditeur.
4: Je suis tellement tannée de toi.
2: Ça n'a pas de bon sens.
4: Je suis tellement tannée. Je t'aime autant que je t'aime.
3: Aïe, arrête.
5: Tu le savais?
4: Eh oui, elle le savait.
3: Je le sais.
5: Ah, là, sérieux, Tammy! Sérieux! Sérieusement!
4: Il y avait pas le choix, tellement eu de messages de gens qui disaient, hey, moi, je l'écoute depuis 1000 ans à l'autre poste. Et c'est une bullshiteuse.
3: Non, mais là, c'est pas une
4: mentrie. Non, c'est que tu le savais.
3: Il m'a averti qu'il y avait un
5: autre. Mais t'as faussement pleuré. Tu pleurais pas pour vrai.
3: Il me l'a dit cette semaine.
5: Okay? Ben oui, mais qu'est-ce que ça fait? Ça fait 4 jours que
4: je prépare. Chez toi.
3: Ben là, au début, j'ai fait parfait. Ça va peut-être permettre d'arrêter tout ça. On y va, vas-y, j'ai accepté. Là, je suis arrivée ici, puis j'avais comme un peu oublié. Tu sais, c'était pas dans le
4: temps.
5: C'est pas vrai. Mais Félix, ça veut dire, toi, tu le savais qu'elle mentait sur ses larmes? Hey, sérieux, là!
3: Mais je veux juste avertir les auditeurs. Vraiment, personne ne m'a manqué de respect. Tout ça, c'est, j'étais consentante de ce qui s'est passé. T'sais. Cela dit, ça m'a surpris que quelqu'un ait accès à cette affaire-là. Ouais. Puis j'ai fait la paix avec ça. J'ai fait,
5: mais moi, je suis sûre que c'est même pas vrai d'abord. Moi, là, je vais te le dire, je suis sûre que c'est même pas vrai. Je suis sûre que c'est de l'IA, ton certificat de naissance. En plus, tu as dit que c'était au primaire. Quelle année on a dit? 94?
2: Elle a dit qu'elle avait dit.
5: 94? Hey, Tom, il est né en quelle année, là? 97? Je pense pas que t'as eu ton gars à 13 ans, toi, Tammy Verge, là. Fait que ça veut dire que c'est pas pantoute à la fin du primaire. Moi, depuis tantôt, je te confronte pas sur les faits. Je dis pas un mot sans game, là, parce que je pense qu'à plat!
3: Là, arrête, là.
5: Là, oui, arrête, tu vas pleurer, mais c'est même pas vrai quand tu pleures!
3: Non, mais t'étais en train de te conter une histoire, ma fille. La date de naissance, c'est 77. Mon fils est né en 97. Je l'ai pas eu à 13 ans, là.
5: T'as dit que t'avais changé à la fin du primaire en 94.
3: Non, j'ai dit
5: non. Ça a été changé en 94, oui. T'as dit fin du primaire.
4: On réécoutera la balade.
5: Oh my God.
3: Je te réexplique mon histoire. J'ai demandé à mes parents de changer de nom. Ça s'est fait officiellement en 94, mais pendant tout le long de mon
5: secondaire. Je vais le réécouter.
3: Oui, c'est ça que j'ai dit. Mais ouais. C'est ça mon histoire.
4: Mais c'est écœurant. Mais Tammy, t'es fabuleuse. T'es formidable. Là, parce que beaucoup de gens, c'est vrai que les gens, là, il y avait des auditeurs qui étaient mal à l'aise.
2: Elle avait 17 ans.
4: Mais il y avait beaucoup de gens qui disaient, c'est sûr qu'elle vous fait un sketch. Seb et moi, on s'est parlé en cachette tantôt, puis on s'est dit, on pense que le changement de nom, c'est vrai, mais la réaction de Tammy est fausse.
2: Il y a quelque chose qui marche.
3: Je l'avoue.
2: Mais là, attends, j'avais 10 ans quand je l'ai faite, mais là, si je calcule, ça fait 17 ans en 94.
5: Officiellement, ça s'est fait à 17 ans.
3: Donc, on a le papier, là. Mais moi, je vais vous l'apporter, le papier, là. Je disais que je l'avais vu, là, mais je vais le trouver, là.
4: Et je salue nos amis communs. Il y en a plusieurs dans le milieu qui me textaient pour
5: me
4: dire...
5: Qui te disait quoi?
2: Oui.
4: Danger, Tammy, c'est une menteuse.
2: Initiale.
4: Elle bullshit.
2: AP.
4: Notamment.
2: Non. Notamment.
4: Notamment.
3: Je vous ai bullshité dans. Mais il fallait que je.
2: C'est drôle.
3: Fallait que je vive la patente, là. Puis, sérieusement, je me souvenais plus trop.
5: Non, mais c'est parce que sérieusement, là, Tammy, c'est juste que moi, pour de vrai, là, depuis le début.
2: C'est toi qui vas pleurer!
5: Parce que moi, depuis le début, là. Depuis le début de l'émission, je suis là. Je suis mal. Je suis toute mal pour toi. Je m'excuse, c'est juste que pour vrai, j'étais tellement mal. C'est pas vrai, je pleure même pas!
3: Hey, ça!
4: Il y a trop d'actrices ici!
3: T'es tellement manipulatrice.
5: Hey, toi, là!
4: J'étais sur le jour de tirer dans le cyclone. Personne ne me croit. Au moins, je braille pas pour faire semblant. Vous êtes de sombres folles. Toi, Anneli, Bianca, toutes des folles!
3: Je refuse qu'on me compare à Pascal Renaud et Bob. C'était de la grande comédie, là. Non, moi, je ne joue pas des sentiments des gens.
4: Les auditeurs ne savent pas que le sketch s'est poursuivi aussi hors des ondes.
2: On nous a dit plus
4: que la direction écoutait, puis qu'il y avait un malaise. Puis que là, Félix a dit, mon déo m'a lâché. Félix, il se sentait mal. Les gros secrets que tu as mis dans le coin de la pièce. Wow!
2: J'ai une application pour les coupons d'épicerie.
4: Je vous en parlerai demain.

0: c'est Rose avec l'habitude dans Véronique et les Fantastiques. Bon. Tammy Verge est là, Pascal Renaud-Hébert, Sébastien Diaz. Si vous étiez pas là dans les dernières minutes et au début de l'émission, je vous invite à réécouter cet épisode sur iHeart.
1: C'est comme une longue histoire.
0: Disponible vers 6h30, à peu près 6h15. C'est une longue histoire que je résumerai pas, mais c'est quelque chose. Tammy Verge, tu ne joues pas assez pour ton talent d'actrice.
1: Vraiment.
0: Tu mérites un lead.
1: Tammy Verge ou Claudette?
2: Non, mais c'est correct. J'accepte les blagues.
0: Mais avoir la réaction de Pascal, ça sera jamais dans une série de Pascal.
1: Sur le fil 2. Je peux pas compter sur Pascal.
0: La gang, parlons mariage. Êtes-vous allé dans un mariage dans la dernière année?
1: Non.
2: Okay. Non, j'adore ça.
0: OK. Ben oui,
2: ça
0: êtes-vous déjà allé dans un mariage où il y avait des règlements de la part des mariés, des règlements à respecter? Parce que là, ça s'en vient comme de plus en plus. Il y a des mariés qui sont devenus viraux récemment sur les réseaux sociaux suite aux règles qui avaient placardé à l'entrée de la salle de réception.
2: C'était quoi les règles?
0: C'était une grande affiche et c'était écrit ça. Bienvenue à tous nos proches. Les mariés vous demandent de ne publier aucune photo, aucune vidéo, aucune story, aucune information sur eux, sur les réseaux sociaux. Vous êtes les bienvenus pour immortaliser chaque moment et publier des photos et des vidéos de vous-même ou des autres invités. Mais nous vous demandons de ne pas publier d'images des mariés. Ouais. Veuillez leur permettre d'être les premiers à partager des images de cette journée si spéciale
2: pour
0: eux.
2: Moi, je trouve ça correct.
0: Merci de votre compréhension et merci d'être présent pour célébrer avec nous.
2: Ouais. Ça se passe-tu dans la Oyoa, ça? Ou bien c'est au Québec, genre?
0: Je me souviens pas.
2: On le sait pas.
0: C'est en anglais.
2: C'est en anglais.
0: Oui, c'est ça.
2: On dirait des enfants qui jouent à faire de la radio. Ça se passe-tu en ayoyoyo?
1: C'est en anglais.
2: C'est en anglais. Ah, c'est en anglais.
0: J'avoue que ça...
2: Non, mais je voulais savoir si c'était des gens qu'on connaissait.
0: Non,
2: j'étais dans le passé. Mais moi, je trouve ça correct. Honnêtement, là, on parlait tantôt de l'affaire d'Instagram puis tout ça, des photos. Un moment donné, ça se peut que des gens soient comme, ça me tente pas que vous publiez des photos de moi le jour de mes noces.
0: Ouais.
2: C'est ça.
0: Non, mais en fait, ça semble être plus pour qu'ils les publient eux-mêmes.
2: Okay. Ouais,
0: être les premiers à publier de quoi t'avais l'air.
1: J'imagine que tu vas voir une fille qui vient d'accoucher, là, c'est ton ami, tu prends des photos du bébé, puis tu mets tout ça en sortant avant même que les parents mettent.
2: Non, ça revient un peu à ça.
1: Non, mais ça revient un peu à la même affaire. Laisse-les donc dévoiler leur affaire, puis après, tu t'en mets pas des photos.
2: Ça serait une faute grave. Imagine déjà qu'on nous dit qu'il faut pas mettre nos bébés sur l'Instagram.
1: Ben non, c'est ça. Sur l'Instagram.
0: Sur les Instagram.
2: Mais moi, ça m'est déjà arrivé à une certaine époque, me semble. Puis maintenant, mais demander à quelqu'un, ça dérange-tu si je publie ça?
0: Faudrait le demander.
2: Moi, je le fais tout le temps. Ouais. Les barrières se sont dit, plutôt que se le faire demander tout le temps, toute la soirée, on va mettre ça. On va passer à autre chose.
0: La personne qui a
2: critiqué?
0: Sur les réseaux sociaux, il y a beaucoup de commentaires. Mais la personne qui a publié ça était une invitée du mariage et elle a dit, moi, j'ai trouvé l'idée géniale, tu sais. Okay. Mais dans les commentaires, mettons, on peut lire des choses comme, moi, je pense qu'un d'eux a un amant et ne veut pas que ça se sache. Bon. Ils ont payé un photographe et vont forcer tout le monde à acheter les photos.
2: Ils disent, vous pouvez payer. Mais les gens vont pas acheter des photos des deux mariés,
0: Une autre personne dit, leur mariage, leur règle, effectivement. On ne devrait pas avoir besoin de demander ça, c'est juste logique pour moi. Okay. Une autre personne dit, photographe de mariage ici, par pitié, laissez-nous faire notre travail et débranchez-vous. Une autre personne dit, c'est pas agréable de voir autant de téléphones sur les photos et sur la vidéo de mariage. On a l'impression que les invités n'étaient pas vraiment présents. C'est vrai que quand tu regardes les images de ton mariage, après, si tout le monde a son cellulaire dans les mains, ça peut être plate un peu. Je comprends. Quelqu'un dit, t'es quand même pas une des sœurs Kardashian. Là. Personne ne s'en soucie autant que tu le penses. Les invités ont pris le temps et fait l'effort d'être là pour fêter avec toi. Laisse-les prendre des photos et s'il te plaît, n'impose pas de règles à tes invités.
2: C'est
0: un point de vue, genre pour qui tu te prends un peu.
2: J'aime bien les deux avocats du diable. Mais puis c'est aussi comme de tenir pour acquis que ces gens-là, c'est parce qu'ils se trouvent importants, c'est juste parce qu'ils veulent préserver leur intimité.
1: Ben oui.
0: Ouais.
1: Puis c'est vrai l'affaire aussi de quand tu vas voir les photos, après si tout le monde a un téléphone dans les mains, ça brise la magie. Puis ça, on en voit beaucoup. Tu sais, des fois des événements. Céline, bon, ça je peux comprendre, Céline qui sort de son hôtel, puis tu vois les images. Il y a personne qui regarde l'affaire pour vrai. Tout le monde regarde à travers un écran parce que tu veux capter le moment. Mais des fois, tu vois certaines photos d'un moment historique, puis tout le monde a un téléphone, il y a quelque chose d'un peu triste.
2: Oui.
1: Personne n'était là, dans le fond. Oui. Il était là, mais il n'était pas vraiment là.
2: Il y a tout le temps un biais, un filtre.
1: Un mur.
0: Toi, Pascal, tu vas te marier éventuellement. Tu as une bague au doigt.
1: C'est-tu le 30 juin, ça, le 7 juillet? T'as dit, je ne sais plus.
0: T'aimes ça quand on le rappelle aux gens?
2: Que j'ai ma bague?
0: Ben oui.
2: Oui, j'aime ça.
0: Elle est magnifique en plus. Est-ce que tu vas avoir des règlements à ton mariage?
2: Moi, j'ai, mon Dieu, j'ai jamais pensé à
1: pas
2: ça.
1: Pas d'amis.
2: Pas de mensonges.
0: Voyons donc.
2: C'est pas vrai. T'amis, c'est pas vrai. On s'aime, là, tout le monde. Ne pensez pas que c'est vrai. Non, ben, j'ai pas pensé à ça. Mais je trouve pas ça niaiseux. Dans le sens, peut-être, sincèrement, que ça me tenterait pas le jour de mon mariage que des photos de moi en train de me marier soient publiées sur les réseaux sociaux. Je suis comme, ça me tenterait pas.
0: Ben, je pense que je fasse des excuses officielles à Félix parce que j'ai publié une photo de lui pendant sa cérémonie.
2: Non, attends, c'est que...
0: Avant lui-même.
2: Non, mais c'est ça, mais Félix,
0: t'avais pas... J'ai pris la plus belle photo de ton mariage!
2: Félix, t'avais pas demandé à personne de pas prendre de photos. C'est ça aussi, c'est parce que moi aussi, j'ai publié des photos de mariage, mais personne me l'avait demandé. Mais c'est ça, mais je sais pas, honnêtement, j'ai jamais pensé à ça, des règles.
1: Nico va être habillé en noir.
2: Ça, ben gars.
0: Ben là, un gros
1: guest. Il est toujours habillé en noir.
0: Il va-tu porter ses Birkenstocks? C'est Boston Clogs, ils ont tout à des pieds.
2: Il y a un stock qui est oublié chez vous pendant genre 2 ans. Louis, il disait à chaque fois qu'il voyait, on a encore des burgers.
0: Mais ça a donné le goût à Louis d'en avoir.
2: Oh non.
0: Oui, on a fini par y en acheter à sa fête. Parce que la Nico était vraiment trop.
2: Ben oui, c'est sûr que Nico. Oui.
0: OK, on va à la pause et au retour. Le sujet de Sébastien Diaz. Restez là, vous êtes à Rouge.
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0: Oui, Sébastien Diaz qui est là avec Pascal, avec Tammy également aujourd'hui. Alors Seb, tu vas avoir 45 ans dimanche.
1: Dimanche, le 4 octobre.
0: Puis ça t'a inspiré un jeu qui s'appelle À partir de quel âge que...
1: C'est pas tant un jeu que des...
0: questions.
1: Non, mais c'est que tranquillement, déjà...
0: Une thérapie.
1: Non, mais oui, mais oui, parce qu'il y a quelques années, tu sais, quand les gens disent « T'as quel âge? » Tu dis « J'ai 35. » Ah, mon Dieu, t'es tout jeune encore. Puis là, maintenant, quand je dis, mettons, là, j'ai 44.
0: Là, les gens disent plus ça.
1: Non, c'est toujours « Ah, quand même, hein? » Ouais. On me dit ça. Premièrement, mange la marde. De deux. Non, mais c'est que tu fais. Okay, puis là, c'est toujours la fine ligne. Quand est-ce que tu traverses on the other side? Mm. Quand est-ce que tu es dans la ligue du vieux poil?
0: Ouais.
1: Autrement dit, c'est ça. À quel âge est-ce que? Puis là, j'ai des petites. Je veux juste qu'on en jase parce que je sais pas où me placer. Il y a des affaires là-dedans que je fais pas encore, mais que j'observe. À quel âge je vais me rendre là? Comme le premier. À quel âge est-ce que c'est correct de porter les fameux, tu sais, les petits chapeaux d'explorateur comme Arthur l'aventurier, là, pour prendre juste une marche dans ton quartier, ce que moi j'appelle le Gaston Lepage.
0: Oui.
1: Tu sais, le petit chapeau beige.
0: Avec le cordon.
1: De toile avec le cordon. Ça, je sais pas à quel âge tu fais ça.
2: Mais tu peux à tout âge, mais.
1: Peux, mais il y a comme ça vient. Puis moi, j'ai
0: ça. Ça prend un lieu, ça prend l'environnement, là. Peu importe l'âge, ça prend.
1: Moi, dans mon quartier, il y en a.
0: Non.
1: Et je salue mes voisins qui en portent un.
2: Faut être en plein air.
1: Mais il y a un petit quelque chose de badass.
0: Mais eux sont en banlieue. Quand
2: mais ils ont quel âge, tes voisins?
1: Oui, ils ont 60, passé 70. Ben ouais, là, 60, ça va.
2: 60.
1: Tu penses?
2: 60.
1: Parce que tu sais, tu peux même pousser ça encore plus loin avec la petite veste de pêche qui va avec, pas de manche. Tu sais, avec plein de petites poches comme les photographes, là.
0: Ouais.
1: Ça, c'est comme le next level.
2: Ça serait très out of character pour toi, là.
1: Pour moi, oui.
0: Ça serait malade.
2: Ben, quoi, avec tes skinny et tes petites bottes.
0: Avec tes petites bottes. Ça donnerait un edge quand même.
1: Ça donnerait un edge.
0: Quand tu décides d'apporter ça, c'est que tu choisis que l'utile est plus important que le look.
1: C'est
0: dans
1: ça
0: ta
1: que
0: vie
1: je
0: aussi.
1: Me dis.
0: C'est ça, là. Tu sais, ce moment-là
1: ah,
0: où,
1: c'est bon, ça.
0: Camille, tu vas avoir
1: c'est
0: le petit cheveu court parce que c'est moins d'entretien. Ça va m'arriver un jour, là.
1: Le petit cheveu court.
0: Le petit cheveu court va me permettre d'être.
1: Oui, je comprends.
0: Moins.
1: Tu sais, il y a là. Moi, je pense pas à essayer de m'habiller en jeune parce que je me suis toujours habillée de même aussi. Tu sais, il y a l'âge où tu dis, il est habillé en jeune. Tu sais, en ce moment, les jeunes, c'est comme ben, tes enfants s'habillent sûrement de même, mais c'est comme 99,9% t-shirt ou hoodie et surtout pantalon en jogging gris et des hugs. T'sais, ils mettent tout ça pour aller au centre d'achat. J'ai rarement vu même une mode où tout le monde
0: tout
1: là-dedans
0: est pareil.
1: À 99,9%. Bref, en avez-vous des vêtements que vous portez?
0: Ça, c'était un commentaire de gars qui vieillit.
1: Ça, c'était un commentaire de gars qui vieillit.
0: Pas besoin de chapeau, là.
1: Non! Je passe au prochain d'abord. Là, il y a des gens qui nous écoutent en voiture. À quel âge, je demande aux auditeurs, mais à quel âge est-ce que tu baisses le son de la radio en char pour te stationner? Et ça, je le fais de plus
2: longtemps.
1: Moi,
2: je le fais depuis que je conduis.
1: Oui, c'est ça.
0: Oui.
1: Moi, je pensais que c'est une affaire de vieux.
0: Non,
1: parce que
0: moi, c'est
1: pas
0: impossible.
2: C'est
0: de
2: comme
0: me
2: je bouche mes oreilles pour bien goûter la bouffe.
1: Hein? Pardon?
2: Oui.
0: Qu'est-ce que tu dis?
2: Attends. Quoi?
0: Tu
2: bouches
0: vrai?
2: Tes oreilles?
0: Oui,
2: quand je veux
1: ça.
2: Bien goûter de la nourriture, je bouche mes oreilles.
0: Faut qu'elle coupe tous les stimuli.
2: Voyons. Le...
1: C'est niaiseux.
2: C'est pas niaiseux, pantoute. T'essayeras.
1: Mais ça non mais ça revient un peu parce que j'ai cherché et c'est ce serait scientifiquement prouvé, je suis pas un psy
2: mais les oreilles aussi.
1: Non mais l'histoire de la radio donc ça rejoint un peu ça parce que on dit baisser le volume de la musique en se stationnant, c'est un réflexe instinctif, ça vient tout seul, ça s'explique par la surcharge cognitive, le besoin de concentration du cerveau, fait que c'est peut-être un peu ça.
2: Oui,
1: tu veux profiter
2: ça,
1: du moment. Mais c'est drôle pareil.
2: Oui.
1: C'est drôle pareil.
0: C'est la première fois que j'entends ça.
1: Oui. À quel âge est-ce que tu parles juste du passé? Et là, je veux nous tourner. Non mais c'est parce que moi j'ai toujours ri des c'est les plus vieux, surtout les baby boomers. Tu sais, moi, à l'expo, pis je sais que t'es allé à l'expo, puis ton Christ te passe par, on y allait tous les jours, on partait avec nos lunch, les Beatles.
2: La première pizza.
1: Mais on est pire. Nous, notre génération, on a commencé à 24-25 ans à parler de même. Pour vrai, on est pire que nos parents.
0: Est-ce que ça va si vite?
1: Ouais.
0: La différence,
1: peut-être.
0: On le constate, je pense, tu sais, depuis qu'on est jeune adulte.
1: T'as mis avec la Christine Gardier-Tuc, le salon Pepsi Jeunesse, la cassette de Vilain Pingouin, etc. On le fait souvent jouer aussi.
0: Ouais.
1: C'était bon, mais on est-tu gossant?
0: Ouais.
1: Non, on est pire que nos parents. L'expo, ils ont bien le droit d'en parler, finalement.
0: Mais on n'est pas pire. Je pense que c'est générationnel. Ouais. C'est comme ça, maintenant, on arrive à une étape où on se dit, ah, c'était le fun avant. Aussi.
1: Oui, mais à 25 ans, les gens étaient
0: même. Nostalgie qui s'installe.
1: Ouais, t'as pas que tu vois,
2: mais ça, moi, je parle du passé pendant le présent. Genre, mettons, là, en ce moment, je ferais comme, oh, tu sais, tantôt, ça va être fini. C'était vraiment le fun, même si ta mie, elle a pleuré. Tu sais, c'est ça, je vois.
1: C'est
2: même,
1: ça.
2: Moi,
1: ouais,
2: je ne vis que dans la nostalgie.
1: Okay.
0: Ouais,
1: mais est-ce que vous radotez déjà, vous? C'est pas obligé d'être là-dessus.
2: Mais mettons, avec mes amis de secondaire, on passe notre temps à... Tout ce qu'on fait quand on se voit, c'est se raconter les mêmes anecdotes.
0: Moi aussi, je raconte souvent... Je les raconte à mon chum, puis il est comme... Mais tu sais que je la sais. Puis je suis comme... Ouais,
2: mais
0: j'ai encore
2: grave,
0: le
1: goût. Une fois que vous
0: j'ai encore le goût de te le
2: compter. Nick, il dit quand il vient dans ma famille, il est comme... Je comprends pas, honnêtement. Chaque fois qu'on est dans ta famille... On parle tout le temps, vous parlez
0: des mêmes
2: anecdotes. Oui. Vous vous racontez les mêmes anecdotes, vous riez aux mêmes places, vous vous pognez aux mêmes places. C'est comme, il n'y a pas... J'adore ça.
1: Est-ce que tes parents ont des bâtons de marche? Moi, dans mon coin, c'est un fléau.
0: Oh.
1: Et là, il y a des gens qui vont nous écrire, ils vont dire, mais moi, j'ai mal aux hanches. Ça, c'est correct. Mais ça se peut pas que tous les gens que je vois dans mon quartier... Beaucoup de gens par semaine, là, ils pourraient en avoir une bonne douzaine, ont des bâtons de marche pour marcher.
0: C'est parce qu'ils veulent avoir l'air sportif.
1: Mais c'est-tu pour ça?
0: C'est
1: passé un certain âge. Je sais pas quel âge je vais me mettre à marcher avec des bâtons de marche.
0: Mais peut-être parce que tu as plus de stabilité. Je sais
1: peut-être,
0: pas.
1: Je pose la question.
0: Moi
1: ouais,
0: non
1: je
0: plus, mais il me semble, moi, quand je pars, je veux avoir le moins d'affaires possible. C'est l'affaire de trop. Là,
2: oui, mais ça, c'est clic-clic. Tes bâtons de marche, tu sais. C'est tout plié, puis ça fait clic-clic.
0: Attends, ah, comme les bracelets, là, qu'on se
1: sent. Les bracelets, clac.
0: Quand t'as entendu un bâton de marche se déployer, visiblement, tu mangeais pas, là. T'en avais pas les oreilles bouchées, parce que tu fais le
2: son. C'était
0: Anne de Boucher. Clic-clic. Clic-clic, là. C'était juste.
2: Oui.
0: Mais mon Dieu, t'es peut-être une bruiteuse, si tu le sais pas.
2: Une bruiteuse.
0: Douance aussi, oui, passe.
1: C'est de la douance.
0: Ça, ça me parle au chat.
1: Ah oui, c'est vrai. J'y vais en rafale. J'entends ça, mais...
2: T'es venu manger? J'y faisais, pendant que j'étais à Paris, je FaceTime Nico, puis je disais à Billy, t'es venu manger? Puis il sautait sur le lit. Il comprenait pas que j'étais où.
1: Excusez-moi,
2: continue. Mais c'était pertinent comme parenthèse.
1: Très pertinent.
2: Tu peux continuer ton anecdote.
1: À quel âge est-ce qu'on dit aéroport? Je l'ai encore entendu, mais ça, on dirait que c'est à un certain âge.
0: Ça, je peux pas.
1: Aéroport. À quel âge tu désignes les affaires par leur ancien nom? Et je suis coupable. Moi, je dis encore le Métropolis. Moi, je vais jamais voir un show à MTELUS.
0: Oui, Métropolis.
1: Sainte Moulson, je le dis encore des fois. Moi, je dis des rap.
0: René Lévesque, Dorchester.
1: Dorchester.
0: La société des alcools. Amherst, à Tatakin. L'autre jour, j'ai dit Amherst encore, mais je le sais que c'est à Tatakin.
1: Oui. Quel âge est-ce que tu laisses Météo Média ou LCN allumé en tout fucking temps dans ta journée? Toute la petite journée. Ça, à un moment donné, Météo Média, on l'a tous sur notre téléphone en plus. Pas besoin de en tout cas, on salue les gens de Météo Média.
0: Ben, leurs annonceurs sont contents.
1: Absolument. Ouais. À quel âge est-ce que l'ultime plan de soirée, c'est rester chez vous en mou?
2: C'est
1: de ne pas aller quelque part.
0: Plus tôt que tu penses.
2: Moi aussi, je pense que
3: de plus en plus, les jeunes.
1: Je pense que les jeunes aussi.
2: Moi, j'avais 15 ans, c'était ça mon plein.
1: C'est la fameuse. Je pense que c'est devenu un cliché, là, mais ça revient souvent sur mon Instagram. Jeune, tu te sauvais de chez vous pour aller dans un party, plus vieux, tu te sauves du party pour aller chez vous. Mais c'est ça pareil. C'est tant que tu te sauves le plus vite possible.
3: Ça me rend trop triste.
0: Elle aime tellement les parties.
3: C'est tellement de fun, les parties.
0: Or does she?
1: Or does she?
0: On ne sait plus.
1: How old is she? We don't know. What's her name?
2: We don't know. Claudette or Tammy?
3: C'est une histoire de l'Ohio.
1: Ben oui! L'Iowa. L'Iowa.
0: Merci, Sam.
1: Ben, c'est
2: non,
1: ça.
2: C'est
1: fait que je deviens vieux.
2: C'est fini, mon vieux.
0: Salut, là. Bye bye.
3: Il passe avec des chandelles du Canadien.
1: Elle fait salut à du monde.
2: Rien ne va plus. Pour vrai, je pourrais rêver en ce moment. Mon cadran va sonner, puis je vais dire à Nick, j'ai fait un rêve tellement bizarre. J'étais au fantastique. Tammy pleurait. Il y a du monde avec les chandelles du Canadien qui passait dans le cordon. C'est vraiment bizarre ce qui se passe.
3: Oui, OK.
0: C'est quoi?
1: Réveille-toi, Pascal!
3: C'est ton cadran?
1: Ben oui, elle se réveille!
3: Ah, mais attends, c'est donc un timing drôle! Ton cadran a sonné alors que tu dis qu'il faudrait que je réveille?
1: Mais non, c'est un effet sonore!
2: Ça me fait dire qu'on vit dans une simulation! Je vous dis, on est dans une simulation!
0: Ben aujourd'hui, il y a eu un petit glitch dans la matrice, m'a-t-il le dire! OK, oh Gabriel, Fredette, le bon choix tout de suite après, on joue au Music Quiz, peut-être qu'on va être plus calme!
4: On sera vieux et on se rappellera. Ce qu'on a fait de mieux, c'était de faire le choix.

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1: Avec Sébastien, Tammy et Pascal aujourd'hui. Alors, la gang, oui, c'est celui qu'on faisait le lundi depuis le début de la saison.
2: Mêlé, là,
1: on a ramené le ding-dong, fait que là, on l'a déplacé au mardi. Alors, c'est un quiz musical. Trois jeux musicaux, on les a tous mis ensemble pour faire un seul et grand jeu qui est le Music Quiz. Yes. Alors, suivez moment. Je vais tout vous expliquer ça à mesure. Premier jeu, la toune trafiquée. Vous allez entendre un extrait. Oh. On l'a trafiqué, donc on a enlevé la musique, on a ralenti la voix du chanteur. Je cherche le titre ou l'interprète, en fait. En fait, le titre et l'interprète. Je cherche les deux. On écoute
2: la fureur.
3: Quand on a...
2: C'est Vallière.
4: C'est quoi? Moi, je le sais, c'est quoi le titre?
2: On va s'aimer encore.
1: Elle savait. Pour une fois qu'elle savait.
4: Oui, je le savais.
1: Je te crois, je le sais. Ça a paru. Sam a tout filmé pour les réseaux. Tu vas voir, ça a paru. On va le mettre au ralenti.
2: Mettez-le au ralenti. Go!
1: Oui, alors oui, on va s'aimer encore, Vincent Vallière. Bonne réponse, le point à Seb. Deuxième jeu, qui chante en premier? Donc, je vous nomme deux artistes. Vous devez me dire qui a sorti son premier album le premier.
4: OK.
1: Comprenez?
4: OK.
1: Alors, bonne chance. Vous jouez à chacun votre tour. Pascal, qui entre Lisa Leblanc et les Sœurs Boulay a lancé son album en premier?
4: Le savez-vous?
2: Ça, c'est très proche.
4: Ben, je vais dire Lisa Leblanc.
1: Et c'est une bonne réponse.
2: Yes! Oh!
1: Lisa Leblanc a lancé son album en mars 2012 et les Sœurs Boulay ont suivi avec Le poids des confettis début 2013.
2: Hey, yes!
1: Bravo, Pascal!
4: Wow. Je le savais.
1: Seb Diaz.
4: J'ai fait semblant que je le savais pas.
1: Qui est arrivé en premier entre Simple Plan et Sum 41?
2: Ça doit être un piège. Moi, je dirais Simple Plan.
1: Et non. C'était Sum 41, mai 2001, et Simple Plan, No Pads, No Helmets, Just Balls en 2002.
2: Okay, donc, c'est un an plus tard.
1: Ouais.
4: C'est ça, là.
1: Pas de point pour Seb. Tammy,
4: okay.
1: Qui entre Daniel Bélanger et les Colocs a lancé son album en premier?
4: En premier, mais c'est clairement Daniel Bélanger.
1: Et c'est une bonne réponse. Ouais, les Insomniacs s'amusent, 92. Ouais.
4: 12,
1: les Colocs, album éponyme, 93. Encore une menterie, ça.
4: Ça dépend.
1: Troisième et dernier jeu, la ligne de trop. C'est une phrase tirée d'une vraie chanson francophone. Ok, on n'a rien inventé. Là. Mm-hmm. C'est une phrase un peu bizarre. Mm-hmm. Et vous me dites, c'est tiré de quelle chanson? Ok, alors la voici. Me voilà dedans, oh bébé, je suis pas tout à fait dedans, mais ça s'en vient tranquillement. C'est ça en tirant, en poussant, tout le temps, tout le temps. Qui dit ça dans une de ses tunes?
4: Attends, c'est le traduit de l'anglais?
1: Non. C'est les vrais mots.
4: Quelqu'un dit ça dans une toune en français.
1: J'en reviens pas que vous l'avez pas.
4: On recommence.
1: Voyons donc. OK.
2: Attends.
1: Me voilà dedans, oh bébé, je suis pas tout à fait dedans, mais ça s'en vient tranquillement. C'est ça en tirant, en poussant, tout le temps, tout le temps.
4: Tout le temps,
2: c'est pas
4: tout
2: la compagnie
4: temps.
2: Créole.
1: C'est Charlebois dans Fu Manchu.
2: Ben oui.
1: Je suis pas tout à fait dedans,
2: ça va bien.
4: C'est ça, en tirant, en poussant.
1: Ben oui.
4: Oui, franchement, j'ai honte.
1: C'est tellement bon, ce truc.
2: C'est une toune de genre 8 minutes.
1: Ben c'est sexuel, Fu Manchu? Non, c'est pas sexuel.
2: Non, c'est une toune sur le cinéma, ça n'a pas rapport.
4: Ah oui?
2: Ben oui, un peu. Là, il fait la voix fait. Le train va arriver.
1: Oui, c'est ça. Oui.
4: C'est son époque qui faisait du cinéma en Europe.
2: C'est ça. Oui.
1: Ah, c'était bon, en tout cas. C'est pas grave.
2: Bravo,
1: sexu,
2: Robert.
1: Sexu, I love it. Bravo, c'est un point partout. Merci, la gang.
2: Bravo.
1: Félix, au retour.
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0: 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Hey. C'est le résumé de
1: Félix. Ah ouais, résume tout ça. Bonsoir. Hey, je suis dedans, bébé, en tirant, en poussant. C'est une toune de cul. Arrêtez de m'obstiner.
2: S'il y avait des doubles sens, effectivement.
1: Ouais, pour l'époque, là, dans ce temps-là, franchement.
3: Robert,
1: il a écrit ça, battez ben raide.
2: Ah, oui, ça, c'est sûr.
1: C'est pas tout, il s'est passé bien des affaires. J'ai pris des petites notes. Véronique,
2: oui.
1: Je commence avec toi.
2: Oui.
1: Dom ne te parle plus sur le même ton qu'avant.
2: Non.
1: Tu fais tes gaufres avec un synthétiseur.
2: Oui.
1: Et tes joues embarquent sur tes yeux.
2: Désolé. Ah.
1: Pascal, oui. Tu ne rêves pas.
2: Non.
1: Tu souris en haine. Oui. T'as réconforté une inconnue qui pleurait pas pantoute.
2: Oui.
1: Tu as les plus beaux pieds de la famille.
2: Pensez.
1: Et tu goûtes bien mieux les oreilles bouchées.
4: Ça, c'est vrai.
1: T'aurais dû essayer le show de Céline, voir. Ah! Sébastien! T'es un petit prodige et tu as adoré mon roman.
3: Je l'ai adoré.
1: Tu décris Rouen Noranda comme étant phallique et poison. Toi, Pinive, ne chantez jamais la même toune.
3: Non.
1: Et tu peux pas dire que tu prépares un docu sur Jésus. Ah! Claudette! Oh! En direct de l'Ohio. T'as échappé un M dans un déménagement. Oui. En fin de semaine, t'as l'air d'une petite tarte. Tu refuses qu'on te compare à Pascal Renaud-Hébert. Et tu nous as bien eu, ma tanante. Bravo pour ça. Elle nous a toutes mis mal à l'aise.
2: Avec ta complicité.
1: Ah, oui, ben à peine.
4: Toi, tu le savais. Merci de m'avoir averti.
1: Le déo m'a lâché pareil.
4: Inutilement. C'est juste qu'il est plus bon. Et là, il le savait. Le déo m'a lâché, il le savait.
2: T'as un problème d'hypersensibilité.
1: Je suis stressé pareil. Oh,
4: t'as le H. pylori.
2: Merci.
4: Non, ça, c'est la lèvre.
1: Mais voyons.
2: Dans un instant, pour les grands diagnostics, dans un instant, c'est la compile avec Marc-Antoine pour les 6 chansons les plus demandées de la journée. Merci à toute l'équipe. Merci, Pascal.
4: Merci.
2: T'es-tu encore fâché?
4: Non.
2: Oh, merci, Sam.
5: Merci.
2: Tammy.
5: Merci.
2: Tu t'inventes pas.
1: Merci. Ah, jour qu'à Saint-Vincent. Ça m'invente, en tout cas.
2: À nous de m'invente. Merci, la gang. Félix, le mot du jour.
1: Toutes des folles!
2: Oui,
1: toutes des folles! Toutes des folles! Toutes des folles!
2: J'aimerais pleurer sur commande comme elle.
0: Véronique, il est fantastique. 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Vas-y, Marc-Antoine.
3: Ah, puis la gang, je suis brûlé de plein d'affaires. Premièrement, brûlé de ce show-là. Hâte de pouvoir vous le monter, le balado, puis de pouvoir vous présenter ça là, directement sur iHeartRadio. Véronique, elle est fantastique. Vous abonnez là, directement sur iHeartRadio pour être certain de ne pas manquer. Dès que l'épisode sort, bang, vous vous mettez à l'écouter. Pour vrai, c'en était un solide. Juste pour l'ouverture où je suis comme devenu complètement absent. Juste ça, là, ça vaut la peine de pouvoir replonger là-dedans puis sentir un peu le malaise qu'il y avait dans le show de Véronique, elle est fantastique. Mais déjà, ça me donne le goût de pouvoir retrouver Tammy, de pouvoir retrouver Pascal et de pouvoir retrouver les fantas qui seront là demain. Moi, je vous présente les 6 chansons les plus demandées puis je sais honnêtement pas comment je vais le finir, ce show-là, parce que, bon, hier, pour une raison, bon, que je garde pour moi, là, mais j'ai pogné à l'urgence toute la nuit, fait que j'ai pas dormi, là.
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3: 2 heures maximum, mais quand même très heureux de pouvoir vous présenter les 6 plus demandés. Est-ce qu'on va retrouver Stella ou Miley au numéro 1? Ce sera à surveiller, mais le numéro 6, c'est Jeff Posey à Rouge.

s'enlève pas à l'excellente chanson de Chabouzi, aussi sa présence avec l'interprétation que Chabouzi a fait du côté des VMAs dimanche. Mais une baisse d'une place, on est maintenant à la 5e position pour Cowgirl dans votre compil La Rouge avec les 6 chansons les plus demandées, puis un flashback qui va nous ramener il y a une couple d'années. Mais là, tout de suite, avec cette chanson, écoute, il tape à la porte, il veut monter à la première place, mais aujourd'hui, c'est la 4e pour Alex Warren.

0: Mais c'est vrai que c'est tout le temps proche. Tu sais, semaine dernière, deuxième, sixième, quatrième place. Là, hier, on était numéro 3, le numéro 4 pour Emerald Eyes.
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0: Est-ce qu'Alex Warren va réussir à pas juste être dans le top 2 comme on a réussi quand même à deux reprises la semaine dernière, mais avoir cette première place? Ça va dépendre de vous en votant, entre autres, sur le texto au 6-12-13. Mais avant de plonger dans les trois chansons les plus demandées, il y a une chanson qui a réussi à faire un saut de 3 places. Si vous avez une bonne mémoire du top 6 d'hier, vous savez de quel je parle. Mais avant, un beau souvenir avec un flashback de 2014 avec une chanson qui est pratiquement née comme une joke. C'est Megan et Kevin Kaddish. Megan qui? Megan Trainor, qui travaillait sur l'idée de All About That Bass, une espèce de ton assez léger, personnel, pour devenir une espèce d'hymne sur l'image corporelle. Puis Megan, elle expliquait que le succès de la chanson avait elle-même aidé à sa confiance. Puis ça a pris 2 ans avant qu'elle réussisse à avoir le Best New Artist du côté des Grammy. All About That Bass dans la compil.

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1: Véronique Chrétien, je te salue puis merci de vos suggestions. Nouvelle chanson de Jason Derulo avec Chico. Est-ce qu'on peut la mettre? Je ne l'ai pas encore, qui fait partie de nos chansons les plus demandées. C'est sûr, j'écris à Vincent, le directeur musical, pour peut-être la faire rentrer. En tout cas, en découverte, là, pour après faire voter les gens. Mais là, c'est Patient Zero, la nouveauté de Taylor Swift, qui a super bien marché. Numéro 6 déjà en partant avec sa sortie qui s'est fait vendredi dernier avec trois autres chansons. Et le clip qui a été présenté au VMAs vendredi était juste disponible sur les Spotify, Apple Music et Amazon, mais depuis aujourd'hui sur YouTube et dans nos oreilles au numéro 3, voici Tay-Tay à Rouge.

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1: 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C'est bon, c'est solide, Miley, mais une baisse d'une place. Finalement, c'est vraiment le jeu du chat et de la souris là, depuis 2-3 semaines, même si Stella Lefty avec Boston a été numéro 1 toute la semaine dernière. C'est quand même ces deux-là qui, en ce moment, restent dans les chansons les plus demandées. Pour Miley, c'est un album avec le plus récent qui vient de sortir, Bass Persuade, qui est devenu le premier album numéro 1 depuis Bangers, sorti en 2013 avec, entre autres, les Wrecking Ball. Étonnant pour certains parce que Endless Summer Vacation avec entre autres Flowers et autres que plusieurs nous ont parlé, que plusieurs ont apprécié. On pensait peut-être que ça allait être un numéro 1 mais non. Donc 13 ans pour attendre ce numéro 1 et de redécouvrir ça. Puis c'est son sixième numéro 1 là, si on compte les projets qui sont liés à Hannah Montana. Mais le numéro 1, c'est drôle parce qu'elle a fait une entrevue aujourd'hui. C'est peut-être pour ça aussi que ça l'a amenée. Ça la rend attachante. D'abord qu'elle, elle pensait même pas chanter. Elle pensait juste être autrice, compositrice. Tu sais, des fois, c'est quand tu l'attends pas, c'est là que ça te saute d'en face. Et elle l'a confirmé que l'équipe de Noah Kahan lui a demandé d'ajouter les crédits parce que c'est vrai que la chanson lui ressemble. Elle est extrêmement fière, c'est vrai que c'est bon. Stella Lefty avec Boston.

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6: Anne-Marie est là, Stéphanie, Nicole aussi, je vous salue. Merci de nous faire signe au 6-12-13. On a un des costumes qui va peut-être être populaire, en tout cas en musique à venir. Après, les petits monstres de Eminem et Rihanna. Puis moi, j'ai appris que le hook, le refrain, a été écrit par Bebe Rexha, qu'on entend des fois. Puis même, c'était supposé être elle, mais finalement, Rihanna. C'est vrai qu'elle est pas pire pour le chanter. T'sais, écoutez, là.

Franqueur a dit, vas-tu la jouer, Cameron Whitcomb? Non, parce qu'elle fait pas partie des 6 chansons les plus demandées, mais je suis d'accord, Steph, que ça devrait être là, puis ça va être grâce à vous, grâce à vos votes que vous allez faire sur le texto 6-12-13. Je vais essayer de vous faire, tu sais, essayer de vous embarquer un peu, vous impliquer davantage en début de compile. On va essayer de régler ça pour demain. OK, je vais vous revenir. Il y a du rugby en Australie, puis elle, Tonzanai, était supposée performer, mais elle voulait pas faire cette chanson-là. Puis là, elle avait signé un contrat, tout ça. Il y avait de l'argent qui était en jeu. Mais là, j'espère qu'elle m'en voudra pas.

0: avec Kiss My Glass. J'imagine ça veut dire d'autres choses aussi, là. OK, on a eu des nouvelles de Céline parce que Pascal Renaud-Hébert était là, était au show vendredi, si je me souviens bien. Là, ça va être disponible avec son résumé, finalement. Elle a adoré sa soirée, vraiment. Puis on dirait qu'on a vu une autre Céline hier au défilé de L'Oréal Paris avec cette chanson-là, avec I'm Alive, tu sais. Elle était là au pied de la Tour Eiffel, dernière fois qu'elle l'avait fait, associée de même à la Tour Eiffel. Ça s'était fait évidemment pour les Olympiques et était là pendant la Fashion Week de Paris. S'est amusé avec entre autres les mannequins Eva Longoria et Viola Davis. Je vous nomme ces noms-là. Je connais un peu Eva Longoria, mais mannequin, je suis pas le plus grand spécialiste, mais on va vous dire, ben, franchement. Mais après cette interprétation-là, le Billboard Canada a montré les écoutes sur Spotify ici chez nous au Canada, au Québec, qui montent vraiment depuis son retour sur scène à Paris avec entre autres des tunes comme On ne change pas pour que tu m'aimes encore et là maintenant I'm Alive avec la performance qu'elle a fait hier. On dirait qu'on redécouvrait une autre Céline. T'sais, on dirait qu'elle l'avait comme rajeunie. C'est vrai ce que Véro a dit. On dirait que ça lui a fait du bien de plus en plus de performer de fois après fois. Puis on dirait qu'elle est beaucoup plus à l'aise. Puis c'est normal. Là. Ça faisait quand même une couple d'années qu'elle n'était pas montée sur scène. Puis elle n'était pas tout le temps dans le meilleur des états aussi à ce moment-là quand elle montait sur scène. Dans un instant, on aura un gars. Pauvre lui. J'ai tellement de... J'espère qu'il va retrouver le bonheur de pouvoir monter sur scène. La semaine dernière, c'était pas facile pour Ed Sheeran. Avec ses premières parties qu'il lâchait, reste que c'est une solide tune avec Martin Garrix, Repeated, qu'on aura dans un instant. Et Don't Be So Shy, Dimani. Avec la compil qui se poursuit dans les prochaines minutes à Rouge.
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Ça nous permet de rester en vacances avec cette chanson-là des Trois Accords, Cœur de Pirate. D'ailleurs, Trois Accords qui seront à Rouyn-Noranda, Amos, Val-d'Or. On a encore des spectacles de leur côté. Et là, très content de vous présenter. Bon, on aura Domatic Céline même pour finir la compile, mais Darren Vaudreuil, un gars qui fait triper tous les fantas que je croise et tout le monde également. On a l'impression que ça sonne un peu comme King Melrose. C'est son premier vrai extrait comme artiste solo. Il était avec RSVP. On l'a vu à la voix en 2023, mais Darren nous chante « Mauvais garçon » à Rouge.

Céline, dans la compil La Rouge. Hâte de voir ça va être quoi les six chansons les plus demandées. Voir si Steph Francœur, qui me parle de Cameron Whitcomb depuis tantôt, ça va réussir à convaincre le top 6 de bouger avec les demandes que vous allez faire en journée. Mais bon, Miley Stella qui se partage la première place, mais il y a la grosse menace. Taylor Swift qui arrive, était sixième hier et troisième. Elle sera quoi demain? Ah!

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3: On se fait dire des fois en tant qu'animateur radio que tout a l'air beau, tout a l'air parfait dans nos vies. On a toujours l'air de bonne humeur. Là, la gang, on va mettre quelque chose au clair aujourd'hui. C'était très bof de mon côté. Ah là là, j'aurai la chance de vous en reparler un petit peu plus tard ce soir. Là, on va se concentrer sur le positif. On a de la bonne musique québécoise, des artistes de chez nous qu'on veut faire rayonner grâce à Fréquence Québec. Mon nom est Christine Bélanger. On va être ensemble dans les prochaines heures. Ça va me permettre de mettre de bonne humeur. C'est ça qui est le fun. William Cloutier ou Isaac Chico à venir après Marie-Luce Bellin. Voici Pleine Lune à Rouge.

Lou-Adriane Cassidy est présentement en Europe, mais c'est une vraie fierté de chez nous. Elle a 12 nominations au prochain gala de la disque. C'est complètement fou. La voici avec Chanson pour Odile à Rouge.

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1: J'ai commencé l'émission en vous disant que j'avais comme eu une journée très, très bof. Et ce qui a contribué à ça, c'est ma gestion du maudit Wi-Fi à la maison aujourd'hui. Si vous saviez à quel point je n'ai pas d'habileté pour gérer ce genre de dossier-là, je veux saluer Zachary du support technique chez Bell qui m'a aidé tout au long de la journée, qui a été exceptionnel et qui a été très patient avec mes problèmes de Wi-Fi. C'est réglé, alléluia, je suis bien contente, c'est derrière moi. Très bientôt, on va s'offrir Olivier Dion avec Pour Exister. Ici même à Rouge, c'est toujours un hit.

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